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1: Tout près.
0: Où ça? 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
4: Ouais, Zec.
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0: 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Il est 8 heures.
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3: Chers auditeurs, chères auditrices, bonjour. Il est 8h et c'est le début de votre heure d'actu locale. Un tout nouveau festival a été créé en Dordogne vers Ville-en-Blard à Saint-Martin-des-Combes et Saint-Georges-de-Montclar. Il s'agit de Les Musicales du Cadeau. Composé d'un spectacle celtique pour enfants du roi Arthur, de duos de chanteurs et de musiciens classiques en Dordogne, César de Gubert, originaire du département, a souhaité créer du contenu culturel à entrée libre pour les petites communes. Le festival est tous les soirs du 17 au 20 août.
4: Parce que l'été, il y a les touristes, donc c'est super, mais on a envie de faire vivre ces villages à l'année. Donc on espère pouvoir, en fonction des retombées de cette première édition, organiser au moins 2 ou 3 concerts dans la saison, dans ces mêmes villages et aux alentours.
3: C'est quoi la radio locale associative ? Premièrement, c'est une station de radio à but non lucratif, régie par la loi de 1901. Rappel sur la liberté de communication de radio associative, son statut, son fonctionnement et le financement public, le FSER, Fonds de soutien à l'expression radiophonique. Michèle Lestel, présidente d'une radio associative Radio No Culture et administratrice du SNRL et du FRANA.
5: On est un média, faut pas l'oublier, au même titre que toutes les autres radios, parce qu'on est considéré par l'ARCOM, notre organisme de tutelle, comme une radio commerciale ou une radio généraliste. Nous sommes également un acteur culturel, puisqu'on organise des animations, on organise plein de choses, et on valorise aussi tout ce qui touche le milieu artistique dans nos radios associatives. On est une association, on est une entreprise, puisque dès le moment où on a des salariés, donc c'est l'entreprise. Et surtout, on fait partie de l'économie sociale et solidaire, voilà, qui représente quelque chose de très important pour moi, un savoir-faire et un savoir-être.
3: La marque des marchés de producteurs de pays regroupe en Dordogne plus de 190 producteurs. Les agriculteurs restent en contact direct avec les consommateurs. Et pour cette nouvelle saison, ce sont plus de 30 sites en Dordogne qui accueillent les producteurs en matinée ou en soirée, pour se restaurer dans une ambiance conviviale. Marie Crespi, animatrice en charge de l'organisation des marchés de producteurs de pays de la Chambre d'agriculture d'Ordogne.
6: Les marchés de producteurs de pays se déclinent de deux sortes. Les marchés d'approvisionnement, où le client vient faire ses courses, et le marché avec restauration, où le client vient manger un produit fermier dans une ambiance conviviale. Donc il nous faut aussi, en plus de la mairie qui nous accueille, souvent une association qui sera là pour tenir une buvette, mettre en place des tables et des chaises, s'occuper de trouver de la musique, des animations, des choses comme ça.
3: C'est tout au programme de cette heure d'actu locale et nous vous souhaitons une belle matinée à l'écoute de RLP.
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8: Un nouveau festival de musique vous est proposé en Dordogne en 2026. Ce sont les Musicales du Cadeau. Du 17 au 20 août 2026 sur les communes de Saint-Martin-des-Combes et Saint-Georges-de-Montclar, c'est entre Ville-en-Blard et Val-de-Loire-et-Caudeau. Et il y aura plusieurs artistes de musique classique, mais pas que, avec le créateur de ce festival qui vient d'ici, qui s'appelle César Gubert en studio. Bonjour César.
9: Bonjour.
8: Alors, racontez-nous un petit peu votre parcours et puis ensuite pourquoi vous avez eu l'idée de créer ce festival sur ces deux communes.
9: Alors, je vais essayer d'être à peu près bref. En fait, j'ai grandi en Martinique, j'ai fini de grandir à Saint-Martin-des-Combes et j'ai fait mon conservatoire à Périgueux avant d'aller étudier ensuite à Bordeaux.
4: Et ça fait maintenant 2 ou 3 ans que je commence à avoir un début de carrière de jeune pianiste et je remarque qu'il y a énormément d'événements partout, à toute petite échelle, qui fonctionnent assez bien, où les gens sont assez dynamiques. Et en fait, ça m'a donné envie de créer quelque chose, après avoir joué un peu partout en France, de créer quelque chose chez moi, là où j'avais grandi, parce que dans le village de Saint-Martin-des-Combes, qui a un petit peu moins de 200 habitants, il n'y a pour l'instant pas grand-chose.
8: Oui, c'est vrai qu'on peut parler, par exemple, d'événements comme il y a à Montpon, avec les orgues de Francis Chappé, et puis Uriel Valado.
4: Oui, absolument. Ouais.
8: Il y a la fête de Saint-Laurent-des-Bâtons qui est à côté aussi, peut-être.
4: Ouais, il y a le festival de Saint-Amand-de-Vert aussi, qui est à quelques kilomètres, qui existe depuis une vingtaine d'années, je crois, ou non, même plus, qui est fantastique aussi.
8: Et maintenant, voilà. Les musicales.
4: Pour la première édition.
8: Du Codo.
4: C'est ça, les musicales du Codo. Et l'idée, au-delà de ça, c'était de faire un projet qui correspond à ce que moi j'aime en musique, c'est-à-dire le pluralisme, l'éclectisme et l'accessibilité, c'est-à-dire qu'il va y avoir de la musique classique, il va y avoir du jazz, il va y avoir à la fin un bal celtique, il y a plein de choses. L'idée de la direction artistique de ce festival, c'est qu'il n'y ait pas du tout de frontières entre les genres et de donner la parole à des jeunes artistes indépendants et qui ne pourraient pas forcément se produire ailleurs, en tout cas voilà, d'avoir une scène vraiment complètement indépendante et émergente qui puisse se produire dans les meilleures conditions qu'on puisse.
8: S'ils n'ont pas de festival, vous pouvez le créer.
4: C'est ça.
8: Pour certains, c'est des personnes que vous avez rencontrées dans les études au Conservatoire de Bordeaux.
4: Oui, absolument.
8: On va le prendre dans l'ordre, si vous le voulez bien.
4: Très bien.
8: Parce qu'on a quelques minutes sur ALP pour parler dans le détail des événements. Donc c'est du lundi 17 août au jeudi 20 août.
4: Absolument.
8: Avec même, vous le verrez, un spectacle spécial pour le jeune public. Pour les auditeurs et touristes qui viennent en famille en vacances en Dordogne, ça sera le jeudi à 18h, hein, mais on en parlera avec le roi Arthur. Mais on commence avec le lundi 17 août, et c'est Manon Bex qui viendra.
4: C'est ça, c'est la violoncelliste Manon Bex qui, elle, s'est formée à Bordeaux également, qui viendra interpréter un programme qu'elle veut créer à Saint-Martin-des-Combes pour l'occasion, autour des suites pour violoncelle de Bach.
8: Alors, à l'église,
4: dans l'église de Saint-Martin-des-Combes, donc ça va être un récital pour violoncelle seule. Autour des suites de Bach pour violoncelle, Bach a écrit 6 suites, il me semble, pour violoncelle, qui sont des œuvres assez denses, assez longues, et Manon Bex va en faire quelque chose, ou elle va faire des passerelles entre les suites. Elle va pas évidemment jouer les 6 suites de Bach parce qu'on en aurait pour la nuit et le lendemain, mais elle va voilà créer un petit peu des ponts, expliquer comment ça fonctionne dans un moment qui va durer une petite heure à peu près. Dans l'acoustique d'une église pour violoncelle seule, normalement ça va être vraiment vraiment super.
8: Bach, un classique, mais en même temps, c'est une cathédrale musicale.
4: Absolument, ouais.
8: C'est complet, quoi.
4: Ouais, c'est de la musique très complète, c'est très, très difficile hein, comme musique aussi, mais tellement, tellement belle, quoi, tellement passionnante.
8: Vous vous êtes rencontrés comment alors, avec Manon ?
4: Alors, avec Manon, en fait, on ne se connaît pas très bien parce qu'au début, j'étais censé avoir un quatuor de très, très bons amis qui devaient ouvrir le festival, mais malheureusement, l'un d'entre eux s'est blessé. S'est blessé à l'épaule il y a quelques jours, donc a dû annuler en dernière minute. Et d'ami en ami, en cherchant un remplacement, on a fini par me recommander Manon et on a découvert en fait qu'on avait fait nos études à peu près en même temps à Bordeaux. Mais bon, voilà, elle était en violoncelle, moi en piano, on était en plein Covid, plein confinement, donc en fait on a dû se croiser de loin, mais on ne se connaît pas encore bien. Et c'est quelqu'un qui m'a été recommandé par une amie proche.
8: On peut les citer, hein, les amis du quatuor.
4: Ouais, bien
8: c'est
4: sûr.
8: Le quatuor Hermione.
4: C'est le quatuor Hermione qui aurait dû venir avec Finn Marconnet, Christophe Jean, Antoine Bonnet-Bellon et Noah Langlais. Et Antoine s'est blessé à l'épaule sur scène. Un excès d'engagement.
8: Ils viendront à la deuxième édition.
4: Absolument, ils viendront à la deuxième
8: édition. Les musicales du Codo.
4: Tout à fait, ou peut-être même dans l'année si on continue, parce que l'idée c'est de pas profiter uniquement de l'été, parce que l'été il y a les touristes, donc c'est super, mais on a envie de faire vivre ces villages à l'année, donc on espère pouvoir, en fonction des retombées de cette première édition, organiser au moins 2 ou 3 concerts dans la saison dans ces mêmes villages et aux alentours.
8: Et bien sûr, je pense que les habitants vous remercieront pour cette organisation. Après cette soirée du lundi 17 à 20h30, encore à la même heure, à 20h30 toujours, mais on change d'église, c'est celle de Sainte-Rita de Saint-Georges-de-Montclar, la deuxième commune du festival Les Musicales du Codo. Pour le mardi 18 août, c'est vous, César de Gurbert, qui fête Un récital de piano, comme
4: ouais,
8: on dit.
4: Oui, tout à fait. Ouais, c'est un récital de piano seul. Oui, je me suis dit que quitte à créer mon festival, autant me programmer un soir quand même. Hein. Après tout, il n'y a pas de raison. Oui, non. Et puis c'était en fait pour le plaisir. C'est un récital que je jouais hier soir au Festival du Zerche et qui a tourné dans toute la France là, cette année. Et j'avais très envie de le jouer chez moi, ce programme. Donc c'est un programme autour de la musique pour piano des 19e et 20e siècles d'Amérique latine. Mmh. Voilà, c'est un programme relativement inédit et que j'aurais beaucoup beaucoup de plaisir à jouer à la maison.
8: D'Amérique latine?
4: Ouais.
8: Et pour quelle raison?
4: Parce que j'ai grandi en Martinique et que j'ai eu la chance d'avoir l'enseignement d'une professeure cubaine pendant quelques années.
8: Ah oui.
4: Qui, elle, avait commencé en fait tout un travail de recensement de compositeurs, compositrices d'Amérique latine et nous faisait travailler autant avec Chopin, Mozart, Schubert, etc. qu'avec des compositeurs d'Amérique latine pour nous initier à une autre manière de jouer la musique. Et ça a été quelque chose qui m'a beaucoup marqué enfant et en devenant pianiste. Pour moi, c'était évident que c'était là-dessus que j'avais envie de travailler. Donc moi, je travaille dans plein de projets, mais ce projet-là, qui est mon projet solo, entre guillemets, c'est un projet qui me tient énormément à cœur. C'est vraiment une musique que j'aime beaucoup et qui, en général, plaît aux gens. En général, les retours du public sont très chaleureux et ça fait plaisir.
8: On a fait un enregistrement d'une heure à peu près pour l'émission La Clé des Champs avec Uriel Valado, oui. Et puis Francis Chaplet.
4: Ah, génial.
8: Et il nous disait que les orgues d'Amérique latine sont totalement différents que des orgues classiques, avec des trompettes beaucoup plus présentes. Peut-être pour le piano, il y a aussi une différence là-dessus.
4: Ouais, alors les orgues, j'avoue que je suis pas compétent en la matière, mais en tout cas pour le piano, il y a une différence dans l'écriture qui est assez géniale, c'est-à-dire que Pour le dire rapidement, la musique, à partir du 19e siècle, moi, c'est à partir de ce moment-là que je m'y intéresse parce que c'est le moment qui correspond au début des mouvements d'indépendance par rapport à la colonisation espagnole et portugaise. Et en fait, dans ces mouvements d'indépendance-là, les compositeurs, les musiciens de tous les pays d'Amérique latine vont s'emparer des codes harmoniques, rythmiques, etc. de l'Europe pour y intégrer de manière plus ou moins évidente, plus ou moins subtile, des rythmiques ou des phrases mélodiques, des choses appartenant à la culture populaire locale, c'est-à-dire une sorte de culture créole qui vient donc à la fois de l'Europe, de l'Afrique et des Amérindiens déjà présents sur place. Mmh. Et donc ça crée une musique qui, si on regarde la partition, pourrait avoir été écrite en Europe au 19e, sans doute. Mais à l'écoute, où il y a quelque chose de plus, souvent ça passe par le rythme, mais pas systématiquement, il y a une touche comme ça, une évidence géographique, on sait qu'on n'est pas en Europe, il n'y a aucun doute. Et c'est une musique qui, pour moi, c'est comme ça que je l'entends, en tout cas, qui a énormément de sincérité, d'efficacité, d'état d'âme très généreux, très ample. Et donc à jouer, c'est vraiment un bonheur immense. Moi, je joue aussi du classique européen en musique de chambre avec grand plaisir. Mais c'est vrai que cette musique-là, pour piano solo, je trouve qu'elle est absolument fantastique, quoi.
8: Vous avez des exemples de morceaux que vous allez jouer?
4: Ouais,
8: et
4: tout à
8: vous
4: fait.
8: Pouvez nous citer aussi peut-être les albums?
4: Ouais, absolument.
8: Et puis les éditions de partitions?
4: Absolument.
8: Que vous avez mis en place.
4: Il y a eu un premier album qui a été enregistré en février dernier, qu'on a sorti en avril, qui s'appelle Almendares, qui est dédié à la musique de Cuba. Donc on a pris deux compositeurs, Manuel Saumel et Ignacio Cervantes. Et j'ai enregistré 14 danses cubaines, des pièces assez courtes, entre 1 et 4 minutes. C'était un premier travail. L'idée, c'est en fait de ressortir ces compositeurs un peu de l'oubli dans lesquels ils ont été plongés pour pouvoir les jouer sur scène, les enregistrer et également, vous le disiez, diffuser les partitions. Parce que l'idée, c'est pas de... Moi, j'ai la chance d'avoir eu accès à ce répertoire-là grâce à Olga Valiente, ma professeure. Mais l'idée, c'est pas de garder ça pour moi égoïstement. Au contraire, c'est de l'ouvrir au monde entier, parce qu'il faudrait que le monde entier puisse écouter cette musique et la jouer. Donc ça passe par le live, ça passe par les disques et ça passe par l'édition et la réédition des partitions, où je collabore en ce moment avec les éditions Bourges R à Toulouse autour de la création d'une collection qu'on a appelée Alma del Piano, avec un clin d'œil, c'est un titre qui me plaît beaucoup, dans laquelle on va, au fur et à mesure des disques, rééditer ces partitions qui ne sont plus disponibles parfois depuis les années 30 ou 40. Là, en l'occurrence, les partitions de Saumel et Cervantes. Cervantes, on peut en trouver une ou deux dans des compilations, et Saumel, on ne trouve plus rien du tout en partition, à part des scans qui datent d'une autre époque et qu'il faut vraiment chercher longtemps. Donc l'idée, c'est d'en faire des éditions modernes, propres, révisées, etc., disponibles pour tous les pianistes qui ont envie de s'intéresser à tout ça. Donc voilà tout ça, mais bon, là c'est pour les compositeurs pas connus, mais il y a aussi dans les noms un petit peu plus connus, Astor Piazzolla qui va être joué, Villa-Lobos, voilà, des plus grands noms d'Amérique latine aussi.
8: Mais avant de passer au jour d'après, le mercredi, vous êtes aussi présent avec le duo Mélusine.
4: Ouais, tout à fait.
8: Alma, c'est ça le clin d'œil
4: Alma, ouais, pour l'âme du piano en fait. Alma, ouais. Del Piano, on a voulu. C'est l'éditeur qui a trouvé, c'est Patrice Bourges qui a trouvé ce nom-là, parce que moi je lui ai vendu le projet en lui disant mais c'est un projet qui a de l'âme, qui est puissant, etc. Il m'a dit bon, bah très bien, on va l'appeler l'âme du piano en espagnol. Ouais. Et bon, bah c'était super quoi, j'ai trouvé ça.
8: Ça correspond bien.
4: Ça correspond, ouais, en tout cas à la vision que moi je m'en fais et que j'ai envie de défendre.
8: Donc le duo Mélusine pour oui. Le mercredi, c'est le jour des enfants. J'ai dit que la soirée jeune public c'était le jeudi, mais en fait vous allez interpréter du Anne Sylvestre, donc finalement c'est aussi un peu le mercredi.
4: On va pas faire de fabulettes, malheureusement c'est pas encore au programme, mais on va interpréter en effet Anne Sylvestre. En fait le duo Mélusine c'est donc un duo qu'on a monté avec la chanteuse Anna Deur. On se connaît depuis que je suis arrivé en Dordogne, donc on joue ensemble depuis une quinzaine d'années maintenant.
8: Qui habite en Dordogne.
4: Qui maintenant habite à Bordeaux, mais qui, ouais. Elle, est de Saint-Vincent-de-Cosse, donc du côté de Sarlat, etc. Ouais. Et on a fait nos conservatoires ensemble, on se retrouvait dans des stages de musique, notamment pendant l'été, et donc on a toujours joué ensemble, par pointillés, et maintenant de manière beaucoup plus régulière. Et donc oui, là, c'est vraiment un duo de piano-voix. On réinterprète, on réécrit plein de très belles chansons. On est en train de monter un spectacle là, autour de chansons de femmes, parce que ça nous tient beaucoup à cœur, mais pour l'instant, en attendant de créer ce spectacle-là qui va impliquer du théâtre, des choses comme ça, on a en fait un répertoire où on a décidé de prendre des belles chansons, des chansons qu'on aime beaucoup. Donc on va avoir, voilà, on va avoir Barbara, on va avoir un peu d'Anne Sylvestre, mais dans les chansons pour adultes, on n'a pas encore... j'ai proposé, j'en veux pas si c'est pas des nouilles, mais ça, malheureusement ça ne rentrait pas dans le programme. Ouais. On va avoir voilà, du Ella Fitzgerald, du Henri Mancini, etc. Enfin, plein de très très belles chansons qu'on aime beaucoup, qui marchent bien en piano-voix. Et puis vous le verrez si vous venez, Anna est une chanteuse qui a une voix absolument formidable, qui est une très très grande interprète sur scène, donc ça nous permet de, voilà, d'être très très libre là-dedans. Le fait de se connaître depuis longtemps, ça fait qu'on s'amuse sur scène et on arrive à improviser un petit peu ensemble, et c'est un bonheur. C'est un bonheur immense.
8: Anna Deur, donc, qui fait partie du duo Mélusine.
4: Absolument.
8: Qui a aussi un parcours, un historique. Vous avez déjà... Vous êtes représenté dans différents festivals.
4: Ouais, tout à fait. Notamment l'année dernière, le festival Jazz Pourpre, où on a eu le plaisir de jouer. On a enregistré un petit EP qui s'appelle Jardin d'hiver en 2024, dans lequel il y a quatre chansons, quatre réécritures. On a l'île de Ré de Nougaro, Moon River de Mancini, Misty de Errol Garner et la dernière Jardin d'hiver de Benjamin Biolay. Qu'on a réécrit en piano-voix. Si vous pouvez écouter ça, c'est sur les plateformes, ça pourra donner une idée de ce que donnera ce concert piano-voix. Et on a, voilà, Anna, elle s'est formée au conservatoire de la Dordogne aussi, plutôt sur l'antenne du Périgord Noir, et elle étudie maintenant, elle est en fin d'études à Bordeaux, donc on s'est retrouvés à Bordeaux ensemble pour monter ce projet professionnel-là.
8: Alors dans ces 4 jours du festival Les Musicales du Codo, cette soirée du mercredi 19 août, comme celle de la veille, mardi à 18 août, c'est à l'église Sainte Rita de Saint-Georges de Montclar.
4: Absolument, dans laquelle on fait venir un vrai piano à queue pour l'occasion d'ailleurs. Donc on en profite, on a mis les deux concerts avec piano pour des raisons logistiques évidemment au même endroit. Ça va être un grand moment. Je crois que c'est la première fois qu'il y a un piano dans Sainte Rita, il me semble. C'est une toute petite église.
8: C'est possible. Et puis le lendemain, alors c'est le bouquet final. Le jeudi 20 août à 18h, il y a le spectacle du roi Arthur.
4: Absolument.
8: Avec le duo Chimère. Et après il y aura Rakam à 21h. Vous changez un peu l'heure du spectacle du soir. Et là, ça se passera à la halle de Saint-Martin-des-Combes.
4: Ouais, tout à fait.
8: Ouais. Le spectacle Roi Arthur, là, c'est à l'église de Saint-Martin-des-Combes.
4: Ce sera sur le parvis de l'église. Ce sera juste devant l'église, à côté du lavoir, pour celles et ceux qui voient très bien. Enfin, vous ne pourrez pas vous perdre. Tout sera fléché. C'est ça. C'est un spectacle donc du duo Chimère, qui sont pareil de deux amis de Bordeaux qu'on a rencontrés à Bordeaux, qui maintenant étudient et se produisent à Paris. C'est une épopée pour les jeunes publics où ils racontent la légende du roi Arthur. Ça dure pas très longtemps, ça doit durer une demi-heure à peu près, ce spectacle. Et c'est un spectacle très intéressant parce qu'il est pour donc deux personnes sur scène, une récitante, Inès Gabillet, et Angèle Pingier à l'alto, qui a fait les compositions originales de tout le spectacle qu'il a mis en musique. Donc c'est un effectif assez original. Ça permet aux jeunes d'avoir, même si évidemment le jeune public a tout à fait sa place dans les premiers concerts, là ça permet d'avoir quelque chose de plus ciblé pour les familles. Et qui va être un moment très, très sympathique. Et en effet, on a un petit peu décalé l'horaire du concert d'après pour avoir le temps de profiter un petit peu des lieux du village de Saint-Martin-des-Combes, parce que l'idée, c'est pas uniquement de se servir des lieux sur place, mais d'en profiter, de pouvoir y vivre. Donc là, on va monter toute une espèce de petit village du festival le temps d'une soirée où il y aura une restauration qui sera proposée. Il y aura normalement des jeux en bois, un tournoi de pétanque pour celles et ceux qui veulent ramener leur triplette, parce qu'il y a un terrain de pétanque à Saint-Martin, et tout un moment autour de la halle, voilà, pour partager en toute convivialité avant de lancer le concert de clôture avec le trio celtique Rakam, absolument.
8: Inès Gabillet, donc le duo Chimère, Inès avec Angèle Pingier,
4: ouais.
8: Toutes les deux, donc elles sont chanteuses, et puis l'autre alto, ça sera de la musique celtique, alors avec Laurent Arthur.
4: Oui, ce sera de la musique aux inspirations celtiques. Angèle Pingier, elle compose beaucoup dans cette esthétique-là, c'est ce qui l'intéresse, elle s'inspire beaucoup de noms comme Didier Skiban, tous ces gens-là. Donc elle va composer. Moi, ça va être une découverte, parce que je n'ai pas encore entendu ce spectacle, je suis convaincu que ça va être absolument génial, et voilà, en tout, ça va être de la composition pour alto seul aux couleurs celtiques. Je pense qu'il va, ça va partir dans plein d'esthétiques différentes, mais en tout cas voilà, ça va être la dominante esthétique, tout à fait.
8: Il n'y a pas d'âge limite, hein, pour venir avec les enfants.
4: Non, du tout.
8: Pour découvrir donc cette musique celtique. Et en Périgord, on a toute une tradition, tout un tourisme historique avec les époques de la guerre de Cent Ans, les époques romaines et aussi du coup aux gallo-romains avec Vézuna à Périgueux, donc les pétrochores. Et là, il y a aussi l'histoire du roi Arthur, qui est la plus connue, hein, peut-être, de l'histoire de Bretagne.
4: Ouais, absolument.
8: Qui sera donc interprété par le duo Chimère, que vous avez rencontré au conservatoire
4: aussi. Tout à fait.
8: Et donc, pour cette soirée, la deuxième partie de soirée, à 21h, après un petit parcours dans la ville et puis des dégustations avec de la nourriture locale et puis aussi une buvette de terroir,
4: absolument,
8: comme vous dites. Il y aura Rakam, donc du celtique, mais irlandais cette fois-ci.
4: C'est du celtique plutôt large, c'est dominante irlandaise, mais on aura de l'écossais, un petit peu de breton. Donc voilà, c'est du celtique large. Puis de toute façon, les cultures celtiques sont des cultures qui sont énormément influencées les unes les autres. Donc là, ce sera sous la halle de Saint-Martin-des-Combes, mais ce sera une soirée dansante. Voilà, ce sera
8: le jeudi 20 à 21h.
4: Absolument.
8: Et avec donc avec qui ?
4: Avec alors le groupe est composé de cette même Angèle Pingier qui a composé la plupart du répertoire qui va être joué.
8: Le groupe Rakam.
4: C'est du groupe Rakam, ouais, tout à fait. Donc qui est la lead de ce groupe-là et qui est absolument, enfin qui est quelqu'un que j'admire beaucoup parce que moi je joue au piano dans Rakam et quand on joue avec Angèle dans Rakam, elle me fait le même effet que les guitares héros que j'ai découvert quand j'avais 14 ans. C'est-à-dire d'un coup il y a quelque chose qui se passe avec son alto qui est incroyable. Déjà, bon, ça joue, il y a beaucoup de notes à la seconde, ce qui aide.
8: Guitar Hero, c'est l'entraînement pour s'entraîner à la guitare, hein, mais pas que. Bon, du coup, il y a la même chose pour le piano aussi.
4: Ouais,
8: c'est
4: ça.
8: Très mélodique, ça va très vite.
4: C'est ça, ça va très très vite. Et puis, elle fait le même effet que quand je voyais Slash ou Jimmy Page ou quoi, ou ces gens-là, quand on découvre le rock, qu'on voit les gens qui jouent de la guitare et qui sont incroyables, quoi. Donc voilà, moi c'est quelque chose que j'admire beaucoup chez elle. Donc c'est elle qui a composé, c'est elle qui fait tout le travail de recensement des thèmes, d'arrangement et de composition. Lucas Testavin qui est à la batterie et aux percussions et moi qui joue au piano pour assurer la section rythmique. Et c'est un groupe, pareil, on s'est formé, on s'est rencontré dans l'atelier de musique traditionnelle irlandaise du conservatoire de Bordeaux et on a décidé de poursuivre cette aventure-là ensemble. On a joué l'année dernière en Auvergne, à Sanary-sur-Mer, dans pas mal d'endroits. On a beaucoup joué dans Bordeaux aussi, on a fait 3 ou 4 Saint-Patrick qui à chaque fois se sont très très bien déroulés. Donc pareil, c'est très heureux de ramener ce projet-là à la maison.
8: Alors pour vous retrouver, on va donner les contacts aussi d'un peu tout le monde.
4: Ouais.
8: Mais il y a des associations qui portent ce projet aussi.
4: Tout à fait.
8: Et on peut aussi prendre le temps de parler d'elles.
4: Oui, avec grand plaisir.
8: Il y a Opus 24 pour commencer.
4: Opus 24, voilà, c'est l'association qu'on a créée de base pour porter ce festival et tous les projets culturels qui vont avoir lieu, on l'espère, dans la région. Donc c'est une association qui est domiciliée à Saint-Martin-des-Combes et qui a été créée cette année, qui a pour objet la production et la diffusion de spectacles dans le Périgord.
8: Pour les musicales du Codo, une deuxième association soutien aussi, c'est Luciole et Coquelicot.
4: Oui, tout à fait. Luciole et Coquelicot, c'est une association qui a été créée par Franck Pinon, le maire de Saint-Georges-de-Montclar pour à but non lucratif, pareil, pour nous aider à porter ce spectacle là parce que lui aussi avait des projets associatifs qu'il voulait mener à bien sur le territoire.
8: Projet culturel,
4: ouais, tout ouais. à fait. Et ça lui permet de nous aider en tant que, à la fois il nous reçoit en tant que commune évidemment puisque il y aura deux concerts à Saint-Georges-de-Montclar, mais cette association là lui permet de nous aider également en tant que particulier au-delà de ses fonctions politiques. Donc on a énormément de reconnaissance pour Franck Pinon qui nous permet de faire en sorte que ce festival puisse exister grâce à son association nouvellement créée également.
8: Et la dernière aussi association, la troisième, c'est L'Art en Chemin,
4: ouais,
8: avec
4: tout à
8: les
4: fait.
8: Deux communes.
4: Ouais, qui est une association qui elle est là depuis bien plus longtemps, qui avait pour objet principal d'imprimer des œuvres d'art et de les afficher pendant tout l'été dans les villages de Saint-Martin-des-Combes, Saint-Georges-de-Montclar et Clermont-de-Beauregard, il me semble, avec des extraits de poèmes, des choses comme ça, faits parfois par des artistes internationaux, parfois aussi par des gens du coin, et parfois c'est parfois des gens du coin qui sont des artistes internationaux, et là c'est fantastique. Et cette année, L'Art en Chemin, ayant entendu parler du projet, a accepté très chaleureusement d'accompagner également la production de ce festival-là et de nous soutenir, de l'inclure dans sa programmation, ce qui nous a permis d'avoir quelques aides en plus. Donc on est trois associations dessus en tout.
8: Et puis des partenaires privés, hein, donc locaux aussi, il y a le Crédit Mutuel du Sud-Ouest et puis Intermarché. Et pour vous retrouver, alors, vous avez créé un Instagram,
4: ouais,
8: un site web aussi,
4: un Instagram,
8: musicalducodo.fr.
4: Absolument, musicalducodo.fr, qui est un site web que j'ai créé moi-même avec les moyens du bord, et je ne suis pas web designer, donc voilà, c'est un site web sommaire. L'Instagram des Musicales du Codo, on a un mail aussi, info@musicalducodo.fr, tout attaché, et sinon un numéro de téléphone auquel vous pouvez avoir toutes les informations.
8: Vous voulez le citer pour tous les auditeurs ou...
4: Oui, bien sûr, pas de souci. Le 06 62 89 27 36.
8: Eh bien, merci pour cette présentation. Donc, je rappelle que c'est le lundi 17 août à partir de 20h30 et puis jusqu'au jeudi 20 août avec deux soirées. Une soirée jeune public à 18h et puis à 21h avec Rakam pour de la musique celtique. Ça se passe sur les deux communes de Saint-Martin-des-Combes et puis celle de Saint-Georges-de-Montclar, entre Ville-en-Blard et Val-de-Louvéré-Codeau. Eh bien, merci César.
4: Merci beaucoup. Je rajoute juste que la buvette sera ouverte à partir de 19h tous les soirs, ouais, et sera ouverte également après les concerts. Donc n'hésitez pas, on a tout préparé pour que ça puisse être un moment convivial. Vous pouvez venir boire un coup avant et après, pas pendant, évidemment. On va fermer la buvette pendant les concerts. Mais avant et après, boire un coup, rencontrer les artistes, partager un moment entre habitants. Voilà, on a vraiment envie que ce soit un lieu de convivialité.
8: Merci César de Gerber, fondateur de la première édition des Musicales du Codo.
4: Merci beaucoup.

0: Michèle Lestel, je suis présidente d'une radio associative, Radio Nos Cultures sur Bordeaux, et je suis également consultante et formatrice pour les radios associatives sur toute la France. Je fais toujours partie aussi du Conseil national du syndicat national des radios libres et trésorière de la FRANAR, la Fédération régionale des radios associatives de la Nouvelle-Aquitaine.
1: Peut-être il y a encore les autres titres, vos mandats dans Prud'homme.
0: Et effectivement, je suis conseillère prud'homale pour la section activités diverses au tribunal des prud'hommes de Pau.
1: Beaucoup de responsabilités, tous ces titres montrent que la radio, surtout le monde des radios associatives, c'est une partie de votre vie, Michel.
0: Ah ben c'est même une très grosse partie de ma vie, parce que j'ai mis les pieds dans une radio associative, j'avais 21 ans, ça a été mon premier emploi, je me disais que ça serait qu'un certain temps. J'ai exercé d'autres choses à côté pendant un petit temps, et finalement non, j'ai fait ça pendant 22 ans, journalisme et directrice d'une radio associative. Ensuite j'ai voulu changer et la radio s'est rappelée à moi, et je le fais différemment. Et je le dis bien souvent, quand on met un pied dans une radio associative, c'est très dangereux, parce qu'on n'en part pratiquement jamais, jamais, jamais. C'est tellement intéressant, c'est tellement enrichissant, mais à plein de niveaux, parce qu'on est un média, faut pas l'oublier, au même titre que toutes les autres radios, parce qu'on est considéré par l'ARCOM, notre organisme de tutelle, comme une radio commerciale ou une radio généraliste. Nous sommes également un acteur culturel, puisqu'on organise des animations, on organise plein de choses, et on valorise aussi tout ce qui touche le milieu artistique dans nos radios associatives. On est une association, on est une entreprise, puisque dès le moment où on a des salariés, donc c'est l'entreprise. Et surtout, on fait partie de l'économie sociale et solidaire, voilà, qui représente quelque chose de très important pour moi, un savoir-faire et un savoir-être.
1: Vous êtes restée dans ce milieu jusqu'à aujourd'hui, et le monde de la radio associative, a évolué, a changé. Comment vous voyez le futur de ce média ?
0: Le futur dépend malheureusement de financement public, qui est le fonds de soutien à l'expression radiophonique, qui existe depuis 1982 et qui a permis justement à ce qu'il y ait actuellement plus de 770 radios associatives en France. Et c'est le pays où il y a le plus de radios associatives, mais grâce à ce financement public qui est très important, qui est menacé depuis 3 ans, et menacé à plusieurs niveaux. Et donc l'avenir est vraiment lié à ce financement. Ce financement qui, je vous rappelle, permet d'embaucher du monde. Les radios associatives ont en moyenne en France 3 emplois. Donc ce qui est énorme quand même, qui est la majorité des petites entreprises, même plus quoi. Dans certains secteurs, c'est la plus grosse entreprise. Donc ce financement, je peux dire, c'est qu'il sert à ça, mais il sert à plein d'autres choses que l'on fait, un accompagnement avec l'éducation aux médias. On reçoit, comme vous, beaucoup de stagiaires, parce que des stagiaires qui ne trouvent pas d'autres lieux de stage, qui ne veulent pas les accompagner. Donc nous, on leur permet d'avoir une formation et bien d'autres choses. Donc cet argent est vraiment très bien utilisé par nos radios associatives. Et si on nous l'enlève, donc bien, c'est notre plus grand danger. Ce n'est pas les technologies, ce n'est pas les changements de société, parce qu'on a su s'adapter à chaque fois. Dans les années 2000, au passage de l'informatique, on a dit que les radios associatives ne vont pas suivre. Mais bien sûr qu'on a suivi, et au contraire, à l'automatisation, au numérique, on a le DAB, aux réseaux sociaux, on sait s'adapter, on sait le faire, parce qu'on est plein de savoir-faire, et notre savoir-être qui nous permet aussi, parce qu'on n'a pas beaucoup de moyens de devoir s'adapter, nous permet de perdurer. Mais la seule chose, c'est le soutien financier qui me fait craindre, si jamais il n'est plus là, le soutien financier public, hein, qui va contraindre beaucoup de radios à fermer.
1: Les radios font beaucoup de choses dont vous avez cité, mais souvent elles restent discrètes, invisibles, mal connues. C'est la faute à qui ?
0: À elles, tout simplement, parce que je le dis bien souvent, on valorise les autres mais jamais nous. très peu, on ne sait pas se vendre, on ne sait pas. Voilà, nous sommes, comme je l'ai dit, 3 salariés. C'est plus que des radios commerciales privées, même des franchises ou des choses comme ça. C'est déjà énorme. Mais parce que ce n'est pas dans notre ADN de se faire valoir. Nous, on est là, c'est dans notre rôle. Et également, on nous donne une fréquence pour mettre en place une communication sociale de proximité. Donc, c'est travailler et valoriser le tissu culturel, social du territoire. Donc, c'est ce que l'on fait, ce que l'on fait très bien. Et on se cache derrière ça bien souvent. Mais les deux périodes de crise qu'on vient de connaître pour le Fonds de soutien, finalement, c'est les autres qui ont mieux parlé de nous que nous-mêmes. Tous ceux qui nous sont soutenus, ils ont été énormes. Beaucoup de gens et de milieux complètement différents et politiques et autres. Et c'est eux qui ont vraiment parlé de ceux qui savaient. Pourquoi ? Parce qu'ils nous utilisent dans le bon sens du terme. Et on est là, on répond toujours présent quand ils ont besoin de nous. Et ils l'ont dit haut et fort. Et surtout, comment on le faisait ? On le faisait avec professionnalisme, parce que les gens dans nos radios aussi se forment énormément. Ce sont des professionnels. On a des journalistes, on a des animateurs. Bien souvent, justement, on forme ces gens-là pour des raisons, malheureusement, de moyens. On peut pas les garder, ou que les salaires sont supérieurs, donc ils vont dans d'autres radios qui en est un vivier de formation pour ces autres radios. Énormément de gens de chez nous travaillent après, soit dans le service public ou alors dans des radios nationales.
1: Rien que le stage de découverte, oui. C'est ça le terrain qui aide pour les jeunes, savoir s'ils veulent faire ce métier ou non.
0: Oui, exactement. Parce que c'est vrai que ces stages de découverte, certains sont assis sur une chaise et ils observent. Tandis que nous, eh bien, on leur fait déjà découvrir le micro, parler dans un micro, comment on fait une émission, et ils partent de là en faisant une émission, c'est qui est génial, où on les amène en conférence de presse, on les amène en reportage et tout ça. Donc ils sont vraiment sur le terrain et c'est du concret ce qu'ils font, c'est pour ça qu'ils adorent.
1: Aujourd'hui, on se retrouve à Ribérac, dans les locaux d'une radio sœur, Liberté FM. On suit une formation avec vous, Michel. Donc, chaque fois, c'est aussi utile pour nous de savoir comment travaillent les autres, parce que malgré tout, on est toutes très différentes, les radios locales associatives.
0: On est toutes différentes. Donc, moi, mon métier, je l'adore parce que c'était un peu novateur, c'est que j'ai décidé, moi, de me déplacer dans les radios. Plutôt que d'amener les gens à se former dans un lieu fixe, moi, je me déplace comme ça pour des raisons pratiques, hein. Les gens n'aiment pas trop se déplacer. Souvent, c'est un poste pour, voilà. Et donc, la personne, si elle n'est pas là, ben, il y a le travail n'est pas fait ou il faut le faire avant. Tandis que là, il a la possibilité. Donc, je crois que je connais bien une grosse partie des radios. Alors, elles ont toutes les mêmes points communs, les mêmes histoires qui paraissent farfelues parce que c'est fou. Il faut pas oublier que nos dirigeants bénévoles qui avant tout voulaient faire de la radio et pas être un chef d'entreprise. Donc c'est très compliqué pour ça. Mais non, il n'y a pas de différence. Il y a des différences sur le plan matériel peut-être, voilà, d'autres ont des studios plus beaux, tout ça, mais on a tous la même envie, c'est vraiment être au service du territoire. Ce que j'aime bien moi comme terme, c'est qu'on n'est pas du service public, mais on est un service au public. Et ce que j'aime aussi dans ces formations que je fais, c'est que justement je rassemble plusieurs radios qui, même si elles sont sur un même territoire et pas très éloignées, n'ont pas le temps de se rencontrer parce que tout le monde a la tête dans le guidon. Il n'y a pas assez de personnes par rapport au travail énorme que font les radios associatives. Et on s'imagine pas qu'avec si peu de salariés et avec si peu de personnel, parce qu'il faut, il y a le bénévole, on puisse brasser autant d'informations, d'animations et de gens que fait le service public avec ses 15 fois plus de moyens. Donc il y a énormément de travail, donc chacun reste sur ça. Et ça permet que chacun puisse, et alors, voir ce qui fait l'autre, parce qu'il y a toujours des bricoleurs, des gens qui sont ingénieux, voilà, et changer à ce niveau-là, mais aussi se réconforter et conforter, ah ben finalement, c'est chez nous la même chose, quoi. Et donc, on repart gonflé de ces rencontres, c'est vrai que ce soit dans les assemblées générales ou les séminaires que l'on fait de radio, c'est le moment vraiment important. Cette formation informelle ou information informelle dans les couloirs, dans les trucs, dans les repas où on discute, où on échange sur plein de choses et ça fait beaucoup de bien.
1: Et je voudrais bien terminer sur l'économie sociale et solidaire. On a participé ensemble dans le forum international à Bordeaux en automne dernier. Mais souvent on oublie, mais les radios, c'est un bon exemple de cette économie moins connue, moins communiquée, mais on peut montrer qu'est-ce qu'on sait faire.
0: Absolument. Donc, on est partie prenante du parc. On a un nombre salarié qui est quand même important. Dans les radios associatives, c'est plus de 3000 professionnels quand même. Il y a 770, mais tout le monde n'a pas de salariés. Donc, voilà. L'économie sociale et solidaire, c'est avec des organismes à but non lucratif. Voilà, donc associations, mais ça peut être aussi des fondations, des mutuelles et des choses comme ça. Donc nous sommes complètement partie prenante, nous faisons partie des instances dirigeantes de l'UDES, où nous sommes également représentés dans les CRES, nous sommes également au mouvement associatif, la radio associative y est, pour faire valoir nos idées, parce que c'est l'économie sociale et solidaire, c'est des idées, c'est des comportements, et donc on se doit d'appliquer, après par nous-mêmes, c'est des chartes, c'est plein de choses et c'est surtout aussi accompagner des salariés qui accompagnent le bénévolat, parce que sans le bénévolat, on ne serait rien et la France ne serait rien non plus, parce que ce bénévolat ne remplace pas de la masse salariale, mais fait un travail que personne ne peut faire. Et donc, nous, on s'inscrit évidemment là-dedans, parce que nos radios associatives, sans les bénévoles, on ne peut pas rien faire. Exactement, ils sont partie prenante de notre programmation et d'autres, donc on en a besoin. Et l'économie sociale et solidaire, c'est tout ça.
1: Est-ce que vous imaginez le paysage audiovisuel en France sans radio locale associative ?
0: Pas du tout, parce que d'une part, moi, ce que je connais bien le territoire, il y a certains lieux où on est les seuls comme moyen de communication. Et moi, je dis pourquoi dans un petit coin de campagne ou en pleine rase campagne vallonnée, ces gens-là n'ont pas le droit à l'information ? Pourquoi les commerçants du coin ne peuvent pas se payer une publicité parce qu'ils n'ont pas les moyens de le payer sur une radio commerciale? Pourquoi ils n'ont pas le droit à faire de la publicité, à communiquer comme tout autre commerçant? Et si on n'y est pas, eh bien, ils ne peuvent pas le faire. Si on n'y est pas, il n'y a pas d'information, il n'y a pas d'animation, il n'y a rien, quoi. Et on est les seuls à quadriller entièrement le territoire. Et surtout dans des territoires où il n'y a rien d'autre comme information, où même le service public ne passe pas. Il passe, oui, avec les réseaux de télécommunications qui ne sont pas gratuits. La radio par voie externe, c'est le seul média qui est gratuit. On ne paye pas d'abonnement, on achète un poste et on a la radio gratuite. Et on défendra, moi je défendrai cette radio-là, cette communication-là.
1: Merci, Michel Estelle.

0: cette interview sera réalisée par téléphone et on vient joindre Marie Crespi. Bonjour.
1: Bonjour.
0: Vous êtes animatrice pour l'organisation de marchés de producteurs de pays au sein de Chambre d'agriculture de Dordogne. On voudrait bien savoir qu'est-ce que c'est un marché de producteurs de pays.
1: Donc un marché de producteurs de pays, comme vous l'avez dit, c'est une marque qui appartient au réseau des chambres d'agriculture et qui garantit aux consommateurs l'origine des produits, que les produits sur les stands viennent bien d'une ferme et que ce soit bien les agriculteurs qui soient derrière les stands et qui vendent et transforment les produits en direct.
0: Il y a un planning de ce marché en Dordogne qui va se mettre en place, c'est ça ?
1: Exactement.
0: Est-ce que c'est bien réparti sur le territoire de la Dordogne ? Comment c'est organisé ? Comment vous mettez en place cette carte de marché de producteurs de pays ?
1: Donc ce travail se fait en partenariat avec les communes qui souhaitent bien accueillir un marché des producteurs de pays. La plupart du temps pour les marchés avec restauration, parce que les marchés de producteurs de pays se déclinent de deux sortes. Les marchés d'approvisionnement où le client vient faire ses courses. Et le marché avec restauration, le client vient manger un produit fermier dans une ambiance conviviale. Donc il nous faut aussi, en plus de la mairie qui nous accueille, souvent une association qui sera là pour tenir une buvette, mettre en place des tables et des chaises, s'occuper de trouver de la musique, des animations, des choses comme ça. On essaye de répartir les marchés de producteurs de pays sur l'ensemble du département. Si on regarde la carte, il y a encore quelques zones sans marché de producteurs de pays, mais ça se... Ça va se combler dans les futures années, je pense. Et ensuite, on fait aussi des fois des marchés de producteurs de pays dans des fermes d'agriculteurs qui sont labellisés par la chambre de la marque Bienvenue à la ferme. Donc on peut aussi des fois se retrouver dans une ferme à faire un moment convivial.
0: Ils sont nombreux, les agriculteurs, pour adhérer à cette démarche ?
1: Cette année, on est à 180 adhérents au marché des producteurs de pays. C'est un chiffre qui reste constant ou en légère évolution depuis quelques années.
0: Et on peut donner chiffre de sites qui vont organiser ces marchés de producteurs environ ?
1: Oui, il y a 35 sites de marchés de producteurs de pays, ce qui représente entre mi-juin et mi-septembre 220 dates de marchés de producteurs de pays sur l'ensemble du département.
0: Et si j'ai bien compris, les agriculteurs eux-mêmes seront présents pendant ces marchés, donc ils pourront communiquer directement avec les consommateurs ?

0: entrée, goûter plusieurs viandes, goûter plusieurs desserts, ou avoir une plus petite faim et décider de prendre qu'un dessert ou qu'un seul plat. On peut aussi prendre des produits à ramener chez soi, même sur les marchés avec restauration. Le soir, on peut acheter des produits pour les manger le lendemain, par exemple.
1: C'est vraiment un bon exemple de circuit court.
0: Oui.
1: Comment directement, de producteur à consommateur, on peut... c'est le moment privilégié.
0: Oui.
1: Peut-être vous pouvez donner quelques exemples, parce qu'apparemment, producteurs aussi, les agriculteurs s'adaptent à cette demande et parfois, ils créent les produits un petit peu différents, attirants, qui suscitent la curiosité des consommateurs. Et
0: exactement. Donc, c'est là où les producteurs s'adaptent, parce qu'ils ont à la fois des demandes, on va dire, très classiques, où le consommateur, quand il vient en Dordogne, nous dit « Nous, on veut manger du magret de canard, pomme de terre farandaise. » Très bien. Il en trouvera. Et ensuite, on a aussi les locaux ou les gens qui ont l'habitude de venir depuis de nombreuses années en Dordogne qui peuvent dire « c'est bien, on a fait le tour, on va bien voir autre chose ». Donc, on a des producteurs qui modifient un peu leur gamme. On va retrouver, par exemple, des pokéballs à base de poulet, à base de légumes. On va retrouver des nems à base de canard, à base de poulet. On a des producteurs qui font ce qu'on appelle des acras. Donc, souvent, on connaît les acras de morue. Mais chez nous, ça va être des acras, par exemple, au lait de chèvre avec des épices, avec des herbes fraîches. Voilà, on a différentes possibilités pour répondre aux différentes demandes que reçoivent les agriculteurs.
1: Voilà, bonne possibilité pour découvrir les produits locaux et de saison pendant cette période estivale. Mais juste après les vacances, est-ce que ces initiatives vont continuer ou non?
0: Oui. Ça continue à plus petite échelle, bien évidemment. Mais on a encore des dates en septembre. On a, par exemple, la commune de Sainte-Mandane, à côté de Sarlat, qui proposera le marché le lundi 7 septembre, Nontron le jeudi 3 septembre. On a le comice agricole du pays tibérien le samedi 12 septembre en Périgord vert. Et ensuite, un peu plus tard en novembre, on va avoir sûrement du festival du livre gourmand. En décembre, on aura du salon Made in France. Il y a d'autres animations qui vont faire le reste de l'année, un peu à plus petite échelle, comme je vous dis. Mais le but du jeu, c'est que les agriculteurs, puissent continuer à commercialiser les produits sous cette façon tout au long de l'année.
1: Et comment on trouve les dates, les lieux des marchés de producteurs de pays?
0: Donc il y a plusieurs possibilités, soit en se rendant dans les offices de tourisme, vous demandez, il faut les infos sur les marchés des producteurs de pays, et les offices de tourisme vous donneront une carte avec les dates, le QR code qui renvoie sur la page Facebook, le numéro de téléphone pour nous appeler nous en direct. Vous pouvez aller sur le site internet Bienvenue à la ferme ou Marché des producteurs de pays, et là, pouf, ça arrive sur un site avec une barre de recherche et on marque la ville, et ça va vous dire les dates ou qu'est-ce qu'il y a autour, les autres marchés qui sont référencés. Sur Facebook, pour ne pas le citer comme réseau social, nous avons une page Marché des producteurs de pays Dordogne-Périgord où tout est référencé, ou en appelant la chambre d'agriculture, en demandant les marchés de producteurs de pays, vous tomberez sur une collègue ou moi pour vous renseigner.
1: Voilà, une bonne occasion de couvrir le pays avec ces marchés de producteurs de pays dans différents lieux de la Dordogne. Je vous remercie, Marie Crespi, de nous avoir fait découvrir cette carte, cette initiative est lancée par la Chambre d'agriculture.
0: Merci et à très bientôt sur les marchés des producteurs de pays.
1: Et vive les marchés des producteurs. Merci. 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

0: Il est 9h.
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5: Bonjour, je suis Marie, médiatrice culturelle au musée gallo-romain de Périgueux-Vézona, responsable des publics, et je vous propose une petite découverte du lieu. On est dans une ville gallo-romaine, la cité des Pétrochores, une ville qui a été bâtie au 1er siècle par des Gaulois qui ont adopté la culture romaine. Vézona est une ville qui faisait à peu près 80 hectares pour une population estimée entre 10 et 12 000 habitants, avec des grands monuments comme un amphithéâtre qui pouvait accueillir 20 000 spectateurs, un temple dédié à la tutelle de la ville, la déesse des Pétrochores, qu'on l'appelle donc Vézona et qui a donné son nom à la ville. Nous avons également un centre civique important avec le forum romain et des thermes publics pour alimenter la ville en eau et rendre accessible l'hygiène à toute la population de la cité. C'est un site archéologique qui correspond aux vestiges d'une domus, la grande demeure dans la ville. Et en 59, lorsqu'on lance un projet de construction de HLM, les archéologues demandent une intervention et découvrent un site exceptionnel, extrêmement bien conservé sur plus d'un mètre de hauteur, des peintures murales encore en place et beaucoup, beaucoup d'objets de la vie quotidienne qui nous permet vraiment de plonger dans cette ville d'il y a plus de 2000 ans. Et un architecte mondialement connu qui a été retenu pour ce superbe projet, Jean Nouvel, bien évidemment, qui ici marque plein de points très forts dans la mise en valeur du site et de sa protection, avec ce système de verrières qui nous permet d'avoir une vision extérieure. On a cette végétation qui rentre aussi beaucoup dans l'espace et le volume du musée. Maison de 4000 m², hein, avec ce plan reflété au plafond pour que les visiteurs prennent conscience de la taille de ce bâtiment, probablement réservé à l'élite. Ce qui rend le lieu unique, c'est qu'on a construit un musée sur un site archéologique, ce qui est quand même assez rare en Europe. Beaucoup, beaucoup d'objets, comme je vous le disais, de la vie quotidienne qui nous permet vraiment de toucher à des choses qui ont été manipulées par des gallo-romains d'il y a plus de 2000 ans. On a retrouvé des graffitis sur les peintures murales qui évoquent des combats de pugilistes, des boxeurs de l'époque. Un petit alphabet, un ABCD, on peut tout à fait imaginer l'élève un peu qui fait des petites bêtises. On a des objets de parure, on a de très beaux bijoux, des bains privés, hein, bains chauds, bains tièdes, bains froids. On a des système de chauffage au sol, donc des choses quand même assez extraordinaires. Cette année, on a maintenu l'exposition temporaire L'Antiquité au coin de la rue jusqu'au 30 août. Et après, on va avoir cet été, les jeudis, des animations autour des thématiques qu'on développe dans l'exposition, donc le tissage, les jeux dans la rue, tout ce qui est le travail du bronze. On a un bronzier qui va participer à une journée le 23 juillet pour faire des démonstrations dans le parc. On va essayer tous les jeudis de l'été de programmer des animations au grand public pour découvrir ces thématiques particulières. J'aimerais qu'on arrive à inventer une machine à remonter le temps pour pouvoir découvrir réellement cette civilisation qui me fascine.
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6: Bonjour à toutes et à tous, vous êtes sur Radio Libre en Périgord et nous nous retrouvons pour l'agenda quotidien présenté par l'équipe RLP.
3: cet été, venez découvrir les universités d'été des Voies d'Ille. Les habitants engagés dans le département d'Ille vous invitent à échanger autour de l'avenir de la rivière et de son bassin versant. Deux rendez-vous à ne pas manquer. Le premier, c'est le vendredi 24 juillet à 18h30 à l'église romane de Saint-Martin-d'Astier, autour de notre lien sensible à la rivière. Puis le mercredi 26 août à 18h30 au port de Guitre pour une rencontre consacrée aux droits de la nature et à la place des citoyens. Entrée libre. Plus d'informations auprès du Parlement d'Ille et des semaines au fil d'Ille.
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2: Je voudrais aujourd'hui vous parler des deux films consacrés au général de Gaulle et qui sont à l'affiche en ce moment. Avec ce diptyque très attendu, Antonin Baudry, qui avait déjà frappé un grand coup avec son tout premier film, Le Chant du Loup, en 2019, on ne peut en aucun cas parler d'un biopic, mais d'un film de guerre, d'un nouveau genre, instructif, romanesque, spectaculaire, émouvant et parfois étonnamment drôle. Bien écrit, superbement réalisé, fort de ses 70 millions de budget fort bien utilisé, porté par un casting XXL qui plus est en état de grâce, de la belle ouvrage qui fait honneur à la fois à son héros et au cinéma français. Pourquoi avoir sous-titré le premier volet « L'âge de fer » ? Parce qu'il décrit une époque où dominaient l'injustice, la corruption, le mensonge et la trahison. Baudry compare ainsi la France libre à une chevalerie des temps modernes où les hommes, face à l'occupation, à la collaboration et aux horreurs de la guerre, se battaient pour faire revenir l'âge d'or en protégeant les faibles et les opprimés et en rétablissant la justice. Le scénario s'inspire de la biographie de Julian Jackson, grand spécialiste de l'histoire contemporaine de la France, en particulier pendant la Seconde Guerre mondiale. Une biographie du point de vue anglo-saxon intitulée « De Gaulle, une certaine idée de la France ». On pourrait qualifier ce moment d'histoire par la formule « l'imagination au pouvoir ». Même si je ne suis pas aussi féru d'histoire qu'il le faudrait pour démêler la réalité de la fiction, on ne peut que reconnaître que cette fresque est magistralement filmée, rythmée et plus efficace que tous les cours d'histoire sur le sujet. Mais que dire alors du deuxième volet, sinon que si l'âge de fer était formidable, ce numéro 2, J'écris ton nom, est plus lyrique, plus nerveux, plus haletant, plus passionnant, plus. 160 minutes qui tutoient les sommets. Une réalisation magistrale, des scènes d'action à couper le souffle, des personnages historiques parfaitement campés et souvent remis à leur juste place dans l'histoire, une reconstitution ciselée, tout, je vous dis. Il y a tout dans ce chef-d'œuvre du genre porté par sa distribution pléthorique, parce que, tout simplement, les batailles prennent vraiment aux tripes et Leclerc s'impose comme un foutu héros de guerre. Les enjeux de la résistance deviennent poignants. Tout ce qui était encore conceptuel devient de chair et de sang. Un deuxième film qui relègue presque la première partie au rang de longue introduction. Une super production épique et passionnante de bout en bout. Et donc, que dire du casting sinon que c'est la perfection, à commencer par l'indescriptible performance de Simon Abkarian, plus De Gaulle que son modèle, Neil Schneider dans sans doute son meilleur rôle à l'écran, Anna Maria Bartolomei d'une sobriété étonnante, Félix Kiesil, confondant dans le rôle tragique de Moulin, Thierry Lhermitte, comme on ne l'avait jamais vu, dans la peau d'un général Giroud plus stupide que jamais, Karim Leclou, Campbell Scott, Louis Corbery, Grégoire Collin, Simon Wilson-Beale et tous les autres. Que le public fasse de ces films un des événements de l'été et vibre la larme à l'œil en écoutant la voix de Paul Éluard déclamer lui-même avec ferveur son poème « J'écris ton nom » qui, jamais, ne se démodera. Un must. Pour le réalisateur, ces films, tout public, s'adressent en priorité aux jeunes générations, aux enfants, aux ados de 15 à 20 ans, en ajoutant, je le cite, « Ce n'est pas facile d'être adolescent aujourd'hui. On se sent impuissant par rapport aux grands événements du monde. Les forces agissantes nous dépassent. » À voir absolument en famille.
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rigoler. Alors, coucou, me revoilà où? Il est 9h30 à quelques secondes près, c'est donc l'heure de la chronique déjantée du Patou, qui rit de tout, ou presque, en direct, dans les studios de Radio Libre en Périgord, la radio que l'on adore. En ce mercredi 12 août, alors que je délire allègrement en direct sur RLP, vous êtes certainement au courant, à moins d'être sourd, aveugle ou dérangé du buble, que ce soir aura lieu une éclipse solaire que vous ne verrez jamais plus, puisque la prochaine est annoncée en 2081. Alors, parlons-en un peu. Une éclipse se produit quand le soleil prend un congé sans solde. La Lune en profite pour jouer au yo-yo cosmique, elle passe devant pour lui faire de l'ombre. Le soleil boude alors dans sa barbe lumineuse. Il s'endort sur le canapé, la Lune ferme le store du ciel, les étoiles allument la lumière de secours, et le jour se prend pour la nuit. Personne ne trouvera cela particulièrement inquiétant, sauf Madame Biscotte, la boulangère du village de Trifouilly-les-Oies, qui verra le soleil faire une drôle de grimace. Une moitié du ciel deviendra noire, les poules se mettront à chanter du jazz et le maire du village se transformera en cornichon. Les habitants comprendront alors qu'ils assistent à une éclipse, mais pas à une éclipse ordinaire, c'est une éclipse de travers. La Lune, vexée qu'on ne lui ait pas demandé son avis, décide de passer devant le soleil avec une paire de lunettes spéciales et un chapeau melon. « J'en ai assez d'être toujours dans l'ombre », déclare-t-elle. « Ah, ben oui, mais c'est littéralement ton métier », répond le soleil. Alors, la Lune réfléchit. Hein. « Ah oui, alors elle retire son chapeau. » Et à cet instant, une pluie de chaussettes tombe du ciel. Personne ne sut pourquoi. Sauf le professeur Cornelius Plume, astronome amateur et spécialiste des phénomènes parfaitement inutiles. « C'est évident, s'écria-t-il, les chaussettes proviennent du grand placard cosmique situé quelque part entre Saturne et la boulangerie. »« Oh, Madame Biscotte leva un sourcil, vous êtes sûr ?»« Absolument pas. » Pendant ce temps, l'éclipse devenait de plus en plus étrange. Les ombres se mirent à courir toutes seules dans les rues. Celle du maire Cornichon partit acheter une baguette. Celle du chien du professeur Plume monta dans un bus. Et l'ombre d'un lampadaire demanda une augmentation. Puis, soudain, le soleil disparut complètement. Silence. Une seconde passa. Deux secondes. Puis, une petite voix retentit dans le ciel. Quelqu'un pourrait rallumer la lumière? C'était le soleil. Personne ne savait quoi répondre. Alors finalement, la Lune soupira. Bon, d'accord. Je rends la place. Elle s'écarta lentement. La lumière revint. Les poules arrêtèrent leur concert. Le maire devint un homme. Et toutes les chaussettes remontèrent mystérieusement vers le ciel. À partir de désormais, les habitants de Trifouilly-les-Oies sauront, en cas de récidive, qu'il y aura trois précautions à prendre. Fermer les fenêtres, cacher les cornichons et surtout vérifier leurs chaussettes. Car personne ne sait quand le grand placard cosmique décidera de refaire sa lessive. Et voilà les actus. Alors après avoir voulu que, sur la carte des restaurants, soit indiqué cadavre d'animaux au lieu de steak, voilà que l'inénarrable sardine ruisseau veut que l'on dise ovule de poule au lieu de parler d'œuf dans les menus. Pour elle et sa copine Tondélé, écolo qui n'aime pas l'eau, ni les pompiers et encore moins le débroussaillage, un seul mot me vient à l'esprit. Salut mes poules. Vous avez certainement entendu parler de cette idée aussi sotte que grenue, émanant de la Macronie en fin de vie, qui veut absolument imposer ses dernières réalisations utopiques. Il s'agit de détruire le bâtiment actuel d'accueil du public près du Palais Bourbon, l'Assemblée nationale donc, construction historique, datée de 1888, inscrite au patrimoine national, par un nouvel espace soi-disant plus fonctionnel, fait de verre et d'acier. Le coût, environ 50 millions d'euros, c'est-à-dire la valeur de deux Canadairs. Cherchez l'erreur. Et voilà la pause musicale.
Il fête ses 60 ans cette semaine et il n'est pas prêt de prendre sa retraite, vous pouvez en être certain. Il s'agit de David Hallyday, le fils prodigue, qui va vous expliquer pourquoi il est le plus heureux des hommes. 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

Eh bien, merci David, et sans autre transition, voici le moment du contre-pé. La semaine dernière, je vous proposais quelques contre-pèteries géographiques. On peut vider des bars jusqu'à l'Aude, il faut inverser le B de bar et le D de Aude. La crème du Gard est douteuse, inversion du G de Gard avec le D de douteuse. Évitez de piler entre les deux Sèvres, inversion du L de piler avec le premier S de Sèvres. Il est interdit de choir dans l'Allier, inversion de war de choir avec le Y de allier. Mon vieux car est toujours dans le Doubs, inversion du C de car avec le D de Doubs. Aujourd'hui, si on parlait un peu des vacances en France, d'abord. Les Bretons ont droit au bisou dès qu'ils se baignent. Les Bretons ont droit au bisou dès qu'ils se baignent. C'est pourquoi, là-bas, mesdames, vous devez faire attention à la tonte des brebis. C'est pourquoi, là-bas, mesdames, vous devez faire attention à la tonte des brebis. Les baigneuses montrent leur dos à Trouville. Les baigneuses montrent leur dos à Trouville. Chaque dimanche, je m'en vais en Loire. Chaque dimanche, je m'en vais en Loire. Et un petit peu à l'étranger, ce touriste a visité la grotte de la Mecque pendant qu'un autre admirait l'écusson de la Suisse. Je répète, ce touriste a visité la grotte de la Mecque pendant qu'un autre admirait l'écusson de la Suisse. Les indices, dans deux semaines. Et c'est la minute blague. Alors, une fois n'est pas coutume, une petite histoire un peu trash avant de m'éclipser. Un homme entre dans un bar et remarque sur le comptoir une immense jarre pleine de billets de 10 euros. Il se dit qu'il doit y avoir un sacré paquet de pognon. Il demande au barman « Alors c'est quoi l'histoire là, avec la jarre ?»« Eh bien, tu payes 10 euros et si tu réussis 3 épreuves, le magot est à toi. » L'homme est vivement intéressé. « C'est quoi les épreuves ?» Alors, paye d'abord, dit le barman, c'est la règle. L'homme tend un billet de 10 euros que le barman ajoute aux autres dans la jarre. Ok, dit le barman. Voilà ce que tu dois faire. D'abord, tu dois boire un gallon de tequila au piment sans faire la grimace. Ensuite, tu dois arracher à main nue la dent carriée du pitbull dans la cour arrière. Et finalement, en haut, il y a une vieille femme de 90 ans qui n'a jamais eu d'orgasme, tu dois la faire jouir. Oh, l'homme est totalement estomaqué. Je sais que j'ai payé 10 euros, mais je ne suis pas fou. C'est impossible, on ne peut pas boire un gallon de tequila au piment, nous faire ces autres choses. Comme tu veux, dit le barman, mets tes 10 euros, reste où ils sont. Le temps passe et l'homme ingurgite quelques verres, puis d'autres encore, et finalement il dit « Bah, est-ce qu'elle est cette tequila ?» Il empoigne le gallon à deux mains et avale tout le contenu d'une seule gorgée, des larmes lui coulent sur les joues, mais il ne grimace pas. En titubant, il se rend dans la cour arrière où le pitbull est enchaîné. Bientôt, les autres clients du bar entendent des bruits de bagarre. Le pitbull jappe, l'homme crie, le pitbull hurle, puis soudain, le silence. Au moment où les clients commencent à penser que l'homme est sûrement mort, il rentre dans le bar. Ses vêtements sont déchirés et ensanglantés. Il est couvert de morsures et de griffures. « Et maintenant, dit-il, elle est où la vieille avec sa carie ?» Voilà les petits loups, c'est fini pour aujourd'hui. N'oubliez pas que vous pouvez me re-écouter vendredi à 15h30 et samedi à 9h30. Aujourd'hui à la technique, c'était l'incroyable Aïda et je le remercie. Dimanche prochain, 15 août, aura lieu le Salon du Livre de Sourzac, avec moult auteurs et dessinateurs de la région. L'année dernière, il avait été annulé pour raison de canicule, car il se déroulait en extérieur. Cette année, les organisateurs investissent la salle des fêtes locale en espérant, pour les auteurs qui y participeront, ce qui ne sera pas mon cas d'ailleurs, que la dite salle soit climatisée. Quant à moi, je vous retrouverai le mercredi 26, car je serai en vacances la semaine prochaine, et vous aurez donc droit à la rediffusion d'une de mes anciennes chroniques. En attendant, je vous délivre le petit message habituel. Salut les copains.
Salut mes poules, vive nous et restez au frais. Et hop !

Salut Tonal Chiouille, bonjour à tous. Toujours dans le but de vous montrer comment sont construits les mots en espéranto, j'ai encore quelques suffixes très fréquents à vous présenter. Le suffixe "-ebl", E-B-L, "-ebla", pour un adjectif, est très proche du suffixe français "-able". Il indique une possibilité. "-Manji", nous l'avons déjà vu, c'est « manger ».« Mangebla » signifie « mangeable », que l'on peut manger. Sur le même modèle, trinki, boire, donne trinkebla, buvable ou potable. Vidi, voir, donne videbla, visible. Ets, EC, indique une qualité. Yuna, c'est l'adjectif jeune. Yunetso, c'est la qualité d'être jeune, la jeunesse. Bella, c'est beau. La beauté se dit donc bellezzo, la grandeur, grandezzo, etc. M, E-M, indique une tendance. Ludi, c'est jouer. Ludema, c'est joueur, dans le sens d'une personne qui a tendance à jouer, qui aime jouer. De même, Babilema qualifiera une personne bavarde, ayant tendance à bavarder. Le suffixe ist est très proche du français. Dento, une dent, donnera dentisto, le professionnel de la dent, le dentiste. Sportisto sera un sportif, un professionnel ou un pratiquant régulier. Il, IL, indique un outil. Tranchilo, c'est l'outil pour trancher, un couteau donc. Scribilo, estas ilo por scribi. Scribilo est un outil pour écrire, par exemple un stylo. Ul, UL, à ne pas confondre avec le suffixe précédent, il. Oul indique généralement une personne. Ce préfixe permet notamment de passer d'un adjectif à un substantif. Yuna, c'est l'adjectif jeune. Yuna donne yunulo, une personne jeune, un jeune. Richa, l'adjectif riche, donne richulo, une personne riche, un riche. On peut généraliser cette notion de personne. Mamulo, estas ulo quiu possedas mamoin. Mamo, c'est un sein, une mamelle. Et donc, mamulo, un être qui possède des mamelles. C'est un mammifère. Un dernier suffixe pour aujourd'hui, ui, u, j, indique un contenant. Mono, l'argent. Monuyo, le porte-monnaie. Sukero, le sucre. Sukeruyo, le sucrier. On peut même utiliser ce suffixe pour nommer des pays. Franza, c'est l'adjectif français. Franzo, un français. Franzuyo, c'est le pays contenant les Français, la France. Mais on peut dire aussi Franzio. Autre exemple. Germano, un allemand. Germanuyo ou Germanio, l'Allemagne. Italuyo ou Italio, l'Italie, etc. Je vous laisse en compagnie du groupe espérantiste lituanien Assorti. À bientôt. Gis baldau.

0: Il est 10h.
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5: La sécurité sociale n'est pas simplement une mesure. Non, non, c'est une philosophie de la vie. On ne considère pas que les gens doivent travailler jusqu'à usure complète et ensuite profiter une fois vieux et inutilisable par le système. Non, les gens ont une autre vie que le travail. On n'est pas sur Terre pour travailler. Je rappelle que le mot travail vient d'un mot latin qui veut dire torture.
6: Salut les amis, c'est JBD, c'est La Voix Off et c'est reparti pour une énième émission sur la case des retraites. Ça fait 20 ans avec André, Daniel et les autres profs d'histoire géo qu'on vous raconte l'histoire de nos conquêtes sociales, conquises de hautes luttes, parfois mortelles par les gens, par nos aïeux. Services publics, écoles, sécurité sociale et donc hôpital, retraite, conquêtes systématiquement attaquées depuis des décennies par tous les gouvernements qui défilent, qui se prétendent de gauche ou pas. Et des émissions sur l'histoire de nos conquêtes sociales, il y en a des dizaines en écoute sur le site de notre émission, polemixetlavoixoff.com. Mais comme André et Daniel ont coutume de le dire, la pédagogie, c'est l'art de la répétition. On va donc aujourd'hui à nouveau vous raconter comment sont nées la sécurité sociale et le système des retraites par répartition. Salut André.
5: Bonjour à tous.
6: Salut Daniel.
7: Bonjour à tous.
6: Émission que nous consacrerons à ce énième mouvement social autour de la casse des retraites, quand on est poli on dit réforme, avec ces manifestations où les gens sont venus très très nombreux. En voici d'ailleurs un petit écho. Bonjour Julien.
8: Bonjour.
6: On se rencontre dans cette manifestation mardi 31 janvier. Il y a tout sur ton panneau. Est-ce que tu peux nous le lire ?
9: De l'argent pour l'armée et la guerre, et il y en a toujours. Mais jamais pour la santé, l'éducation et les retraites.
6: Alors ça c'est pour le verso. Et recto s'il te plaît.
9: Alors évasion fiscale, 100 milliards d'euros par an en France. Revenu universel pour tous et toutes citoyennes et citoyens français. 68 millions fois un SMIC net 2023, 1350 euros égale 92 milliards d'euros par an.
6: Julien, merci de rappeler ces chiffres. De mémoire, je sais qu'il y a environ l'équivalent de une fois et demie, ce qu'on appelle la dette. Oui. Il y a une fois à une fois et demie cette somme qui quitte le pays pour aller dans les paradis fiscaux. Et après, on essaie de nous faire croire qu'on est devenu un pays du tiers-monde qui ne peut plus payer ni ses infirmières, ni ses profs, ni les retraites de ses vieux.
8: On tape toujours sur les chômeurs qui ne cherchent pas leur travail, alors qu'il y a des fois... Ils peuvent postuler 10 fois et puis ils sont pas, quand même pas pris.
6: Ah bon, il suffit pas de traverser la rue et de monter une start-up.
8: Ah non, mais des fois en traversant la rue, on peut même se faire renverser, c'est mieux. La fraude fiscale, c'est justement toute la fraude aux services genre Pôle emploi, la Sécu, etc.
6: Alors ça, c'est les méchants pauvres qui fraudent.
8: Oui, c'est les méchants pauvres. C'est toujours sur ceux qu'on tape. Alors que c'est beaucoup plus énorme au niveau de l'évasion fiscale de toutes ces riches personnes et ces riches entreprises qui payent leurs employés au SMIC et voire moins des fois, et qui font des profits faramineux, qui envoient tout leur argent ailleurs pour spéculer, etc., pour se faire encore plus de pognon et de ne pas en faire profiter ceux qui font travailler, quoi.
6: Ah bon, moi je pensais que c'était parce que messieurs Arnaud, Pinault, tout ça, c'était des gens bien plus intelligents que nous et donc méritants. C'est pour ça qu'ils sont riches.
8: Ah ben ça dépend après. Ils sont plus méritants au niveau de l'intelligence, de prendre des chemins détournés pour garder leur fortune. Et de la grossir, j'ai envie de dire. Pendant les confinements, etc., avec l'histoire de la Covid, ils sont encore plus fait du blé, quoi.
6: Donc en fait, en gros, si je lis bien ton panneau, il n'y a pas de problème de retraite, il n'y a pas de problème de payer nos infirmières, il n'y a pas de tout ça en fait. La France ne serait donc pas un pays du tiers-monde, comme nous le répète France Intox tous les matins.
8: Ah bah non, surtout quand notre cher président, au lendemain de la dernière manif, a dit « Oh bah allez, on fait une rallonge de 400 milliards d'euros pour l'armée, le budget 2024-2030 ». Il n'y a pas d'argent pour les retraites, mais il y en a toujours pour l'armée.
6: Bah oui, mais il y a le vilain Poutine qui nous veut du mal.
8: En rajoutant 400 milliards pour le budget de l'armée dans les années à venir, c'est pas qu'on a peur des pays voisins, c'est plutôt qu'on a peur du sien.
6: Ah, l'ennemi intérieur, l'anti-France, dont tu m'as tout l'air de faire partie, hein, si je puis me permettre, hein, parce que ton discours est un petit peu...
8: C'est le méchant manifestant, attention.
6: Voilà. Bon, bah écoute, je vais m'éloigner parce que je commence à avoir peur. Je te souhaite malgré tout une bonne manifestation.
8: Merci beaucoup et bonne émission.
6: Ça fait longtemps qu'on le dit dans cette émission, la dette est un choix politique, comme scandaient des inspecteurs des impôts en manif il y a déjà plusieurs années que j'avais interviewé, ouvrez les guillemets, des sous, il y en a aux impôts, nous on sait ça. Ce sont des chiffres occultes, hein. Les riches vont pas déclarer le pognon qu'ils fraudent et qu'ils placent aux îles Caïmans ou ailleurs. On peut dire au minimum qu'il y a au moins 100 milliards d'euros qui sont tous les ans fraudés par les riches. Là, on ne parle que d'évasion fiscale, 100 milliards d'euros auxquels on peut rajouter des dizaines de milliards d'euros d'optimisation fiscale, c'est-à-dire de la fraude légale. Donc il y aurait chaque année, entre une fois à une fois et demie, l'équivalent du déficit de la France qui ne rentrerait pas dans les caisses de l'État. Chaque année, les riches de France escamotent environ 100 à 150 milliards d'euros et chaque année, la dette de la France se creuse d'environ 100 milliards d'euros. En donnant aux inspecteurs des impôts les moyens de traquer la fraude fiscale, le budget du pays serait en fait bénéficiaire. Il n'y aurait pas de problème de retraite, d'hôpital, d'école, de transport. La dette est un choix politique des riches qui nous gouvernent pour nous faire flipper et nous écraser et nous exploiter. Mais les vieux nous coûtent cher, les enfants nous coûtent cher, la sécu nous coûte cher, les profs nous coûtent cher, le train nous coûte cher, tout nous coûte cher. Nous sommes devenus un pays du tiers-monde. Tout ça pour dire que du fric, il y en a. Toujours pour les mêmes, et il n'y en a pas toujours pour les mêmes aussi. Venons-en à notre édition de février 2023 du Diplo. Et Daniel, toi, ton petit délice, c'est toujours l'édito de Serge Halimi, dont tu apprécies la plume.
0: Et là, il a fait un édito, un homme contre son peuple, un édito sur le président de la République, face à l'opinion et au peuple et à la communauté des citoyens français, et la question de la réforme, entre guillemets, des retraites. Et effectivement, il faut déjà faire un sort au terme de réforme, présenté comme une sorte de modernisation pour pérenniser un très bon système qui est la retraite par répartition. En fait, bon, il s'agit de le remettre en cause, ce système. Alors, pas de le supprimer, en fait, mais il s'agit de le marginaliser pour faire du système de retraite par répartition une sorte de minimum vieillesse pour le plus grand nombre de ceux qui sont pas très riches, voire carrément pauvres, et de dégager tout un système de retraite par capitalisation, par assurance privée, par fonds de pension, pour ceux qui en ont les moyens, les classes moyennes supérieures, les plus riches. C'est plutôt de subtilement marginaliser le système de la retraite. D'où, d'ailleurs, le fait que on peut, dans cette réforme, dire « oui, mais on va être bon avec les pauvres », leur mettre un minimum vieillesse à 1200 euros par personne. Alors, dans le projet de modification, ça fera que la plupart des gens n'auront pas la retraite à taux plein. Or, avec les modifications afférentes et ce que l'on sait sur les interruptions de carrière, très peu auront accès à une retraite à taux plein. Ce qui rendra, pour ceux qui en ont les moyens, nécessaire d'avoir recours à des compléments de retraite.
6: Tu fais bien de le préciser et on va le rappeler. Rassurez-vous, hein, la plupart d'entre vous ne travaillera pas jusqu'à 62, 64, 73 ans. On vous virera avant. On va surtout vous niquer votre retraite. Et votre retraite à taux plein, vos 43 annuités et demie ou je sais pas combien, vous les aurez jamais.
0: L'immense majorité aura énormément de difficultés d'avoir une retraite à plein droit dans cette perspective qui nous est annoncée.
6: Un doute m'habite. Est-ce que c'est pas que nous serions mal comprenants, pour ne pas dire cons, le gouvernement a beau faire de la pédagogie, eh ben on comprend toujours pas. Peut-être qu'ils sont pas assez pédagogues.
0: Ben oui, on peut l'interpréter comme ça. On comprend pas, on comprend mal ou on comprend trop. Tu choisis.
6: Alors que nous dit Halimi ?
0: Monsieur Macron, dit-il, se gargarise lorsqu'il cherche à convaincre le pays d'accepter une réforme, entre guillemets, des retraites dont les principales victimes seront les classes populaires qui ont très majoritairement voté contre lui. Et pour quelle raison cette réforme qu'aucune urgence un appel, enfin, on présente urgence, je pense qu'il veut dire urgence financière, c'est-à-dire le système qui serait dans une faillite, qui rendrait sa survie. Alors, c'est souvent présenté comme ça.
6: La dette, le déficit, la dette.
0: En fait, bon, il n'y a rien de ni d'urgent, ni d'impératif. C'est présenté comme une urgence pour sauver le système. Hein, parce que ces gens-là sont tellement pleins de sollicitude pour leur bon peuple, c'est qu'ils veulent sauver le système. Et certains mettent en doute le fait que la réalité, ça soit de sauver le système.
6: Il y a des mauvais esprits partout. Hein. Comment mettre la parole de nos dirigeants en doute? Ils sont là, la main sur le cœur, à invoquer le Conseil National de la Résistance et son programme. Monsieur Macron est là pour sauver l'œuvre du Parti communiste français.
0: Donc, Serge Halimi continue, le choix du pouvoir n'est pas de remédier à la déliquescence des hôpitaux, des écoles, mais d'abaisser le poids des dépenses de retraite dans l'économie nationale au moment où, par ailleurs, les dépenses militaires vont s'envoler et qu'on fait d'autres choix. C'est donc réellement un projet de civilisation, de société, qui est en cause. C'est un alignement sur le néolibéralisme anglo-saxon et la conformité à l'idéologie euro-atlantique dont est porteuse l'Union européenne. Et enfin, dans la dernière partie de son édito, il insiste sur le fait que la Première ministre s'inquiète néanmoins que son texte puisse donner du grain à moudre au Rassemblement national. C'est-à-dire qu'en attaquant la protection sociale, le modèle social français, ben oui, bien sûr. Mais justement, peut-être que donner du grain à moudre au Front national, c'est une garantie de survie. Ah, ça, c'est mon commentaire pour ces gens-là.
6: L'usage qu'on a maintenant depuis 2002 de l'épouvantail pratique du vilain fascisme, machin, c'est pour ça que on se retrouve à voter pour le fascisme économique au deuxième tour, parce qu'il faut faire barrage à nuit et brouillard.
0: C'est ça, l'élection du président actuel, la première mais la seconde en particulier, s'explique par ce tour de passe-passe politico-électoral. Voilà, quand même. Alors, pour voir comment on en est arrivé là, alors je vais essayer de faire vite. Eh bien, il faut revenir sur plus de trois quarts de siècle de l'histoire de France, en liaison, bien sûr, avec l'évolution de l'Europe et du monde occidental. Et même peut-être au-delà du monde occidental, nous allons voir. Alors, d'où vient ce que nous voulons défendre aujourd'hui? Par exemple, le système de retraite par répartition. Il vient d'une période de 10 ans, 1936-1946, où il y a un nouveau rapport de force politique, sociale, en France, qui provoque une sorte de compromis historique entre les forces patronales du capital, des milieux d'affaires, et les forces populaires salariales organisées sur le plan politique et syndical. Quel est le contexte de cette époque? Un, la crise, la grande crise de 29, la grande dépression, etc. La montée en puissance, au même moment, du modèle soviétique qui semble, lui, à ce moment-là, être triomphant par rapport à une économie capitaliste occidentale en difficulté par la crise venue des États-Unis. Face à ceci, l'union des forces populaires, politiques et syndicales, face à la crise et face aussi à la montée du péril nazi, du péril fasciste. La victoire électorale du Front populaire et le mouvement ouvrier qui embraye sur la victoire purement électorale du Front populaire, c'est-à-dire socialistes, radicaux, communistes. Il faut savoir que ce qu'on appelle les réformes du Front populaire n'était pas dans le programme électoral du gouvernement. Il est obtenu par le mouvement social, par les grèves, les occupations d'usines.
6: C'est la base qui a poussé même les centrales syndicales à rattraper la... C'était les ouvriers eux-mêmes.
0: Le mouvement ouvrier. Le gouvernement Léon Blum est assez inquiet, il se dit « oulala, jusqu'où on va ?» etc. Et le patronat encore plus. Les patronats, et en particulier, je pense, le patronat français, préfèrent lâcher quand ça chauffe, quitte à se débrouiller pour récupérer les choses progressivement dans les années qui viennent, en particulier les hausses de salaire. Il y a une manière très simple de récupérer quand on lâche sur les salaires, on fait 10 ans d'inflation. Voilà. Les congés payés, par contre, c'est difficile. Et ce sont des conquêtes sociales faites par toutes ces conjonctions, mais par le mouvement ouvrier, qui fait la grève, qui occupe les usines. Ce qu'on appelle de nos jours les blocages. Ça s'appelle des occupations d'usines. Et il y a deux symboles. C'est les congés payés, 15 jours de congés payés. C'est extraordinaire. Et la SNCF.
6: Sa nationalisation.
0: La création d'une société publique de transport. Société nationale des chemins de fer français. C'est un compromis entre des revendications sociales et un système économique. C'est un compromis de type keynésien. D'une part, il y a des garanties sociales, les congés payés par exemple, et d'autre part, un début de nationalisation d'un secteur clé, la SNCF. Ensuite, il y a une tentative de revanche par rapport à ça. Ça ne va pas traîner, c'est le régime de Vichy qui va annuler toutes les dispositions prises à l'époque du Front Populaire entre 1940 et 1944. Alors on sait comment la pitoyable aventure du régime de Vichy se termine, dans la défaite, la honte, la trahison. Voilà. Et l'œuvre du Front Populaire est remise sur le chantier en France entre 43 et 44, le fameux Conseil National de la Résistance, qui est le résultat d'un sacré combat, non seulement d'un combat syndical ouvrier d'un mouvement, mais c'est le combat de la résistance, c'est des arrêtés, des gens torturés, des gens déportés, des dizaines de milliers de morts, hein, c'est pas rien, hein. Ça baigne dans le sang, la douleur et le deuil, hein, mais aussi dans la lutte et dans l'espérance.
6: L'historienne Annie Lacroix-Riss l'a démontré, archives de police française ou allemande à l'appui, la résistance française, c'est essentiellement la résistance communiste. Le reste de ce qu'on appelle la gauche va être obligé en fait de se retrouver attelé à la charrue du CNR pour pas avoir la honte à la libération, mais l'essentiel de cette résistance est le programme du CNR. Il est écrit par les vilains rouges auxquels s'adjoignent les socialos et autres trucs de l'époque.
0: La résistance, et en particulier la résistance intérieure, majoritairement sur une idéologie communiste, que ce soit la résistance intellectuelle et la résistance armée, les maquis, hein, c'est très clair. Bon. Alors, en 44-46, au moment de la chute du régime de Vichy et de la victoire sur le nazisme, le contexte a sérieusement changé. Un, le patronat, largement compromis avec le régime de Vichy, la collaboration, etc., rase les murs, hein, il la ramène pas trop, toi. Les forces populaires, politiques, syndicales, unies dans la résistance, unies par tout ce que l'on vient de dire, sont en force. Par ailleurs, au niveau du continent européen, le prestige de la puissance soviétique, et c'est un contre-modèle. Alors on peut en parler, hein, mais à l'époque, il apparaît comme un contre-modèle triomphant et prestigieux.
6: C'est quand même eux qui ont écrasé le Troisième Reich. Hein.
0: Au passage, oui, c'est eux qui ont pris Berlin. Hein. Donc il y a, sur tous les rapports de force, des choses totalement différentes. Et le prestige soviétique est au zénith. Il représente une alternative non seulement possible, mais enviable pour un certain nombre de gens. Et donc, le programme du CNR va poursuivre la construction du modèle français, qui est un modèle alternatif par rapport au système anglo-saxon. C'est quoi le modèle français? C'est un État stratège. Un État stratège en contrôlant sa monnaie et sa politique monétaire, en contrôlant son système fiscal et son système de crédit, en ayant un budget qui est une force d'orientation de l'économie, et un système de nationalisation, c'est là qu'elles interviennent, les nationalisations, c'est pas tellement à l'époque du Front Populaire, c'est les nationalisations de secteurs clés. Alors il s'agit pas d'un système à la soviétique, hein. C'est pas la nationalisation de l'économie, c'est la nationalisation de certains secteurs, l'énergie, par exemple, les transports, etc. On est dans une idéologie keynésienne avancée. Et cet état stratège est complété par un état providence. En gros, ce qu'on appelle la sécurité sociale, avec deux gros piliers, l'assurance maladie, c'est dont nous parlons, le système d'assurance retraite, de retraite par répartition, c'est-à-dire le fait que les actifs cotisent pour assurer la retraite de ceux qui sont à la retraite. À l'époque, c'est à 65 ans. C'est une sorte de grand compromis entre des forces multiples, des forces nationales, des forces européennes, des forces mondiales.
6: Système de sécurité sociale que l'on doit à des communistes. Hein. On citera ici ce nom qui n'est jamais enseigné à l'école, absolument, celui du ministre communiste Ambroise Croizat. À l'époque, même les socialos sont contre. Hein. C'est les communistes français tout seuls.
0: L'artisan, il a pas inventé. Mais c'est lui qui fait. Hein, c'est un militant sécurité, un militant communiste et un résistant. Alors c'est vraiment le personnage emblématique de ce qu'on vient de dire, il coche toutes les cases. Donc ce grand compromis historique entre des forces adverses donne un avantage lié à des drames épouvantables, un avantage aux forces de gauche, aux forces sociales, aux forces communistes en France, pas seulement, mais principalement communistes. Ce compromis, les classes dirigeantes, le patronat, lâchent du terrain face à la CGT, au Parti communiste et à ceux qui sont proches ou alliés de lui. Voilà. Et ce modèle français est un modèle keynésien avancé. Ce compromis, ce modèle, dure en gros 40 ans. Il y a des hauts et des bas, mais en gros, il dure 40 ans. Avec un petit complément, en 81-82, le programme commun de la gauche, l'élection de Mitterrand, on ajoute quand même un paquet de nationalisation dans les banques, dans l'industrie, dans un... Et on passe de la retraite de 65 ans à 60 ans. Tout cela va être remis en cause. C'est-à-dire qu'après le grand compromis, c'est la grande démolition, voire aujourd'hui la tentative de liquidation, en gros de 86 à nos jours. Quelles sont les prémices et les premières atteintes à cet équilibre issu, en gros, de la résistance et du Conseil national de la résistance? Les années 70, je vais faire très vite, hein, la grande réaction néolibérale, Reagan, hein, aux États-Unis, Thatcher en Grande-Bretagne, avec la défaite historique quand même de la classe ouvrière anglaise, hein, dans des conditions terribles, enfin, mais aussi le recul et la liquidation de l'organisation de la classe ouvrière en Italie, la liquidation du parti italien, la dégradation des rapports de force, c'est toujours, hein, la politique, c'est du rapport de force. En France, recul du parti communiste, ralliement du parti socialiste au libéralisme, on passe de la social-démocratie au social-libéralisme. Et ça se traduit par le tournant de 83, c'est-à-dire l'abandon de la mise en œuvre du programme commun réformé de 70, voilà, etc. Et le résultat, évidemment, 86, c'est la victoire de la droite, Chirac, Premier ministre. Et là, c'est le premier grand programme de privatisation qui est lancé. On est en 86. En même temps, dans la fin des années 80, 91, c'est la disparition du système soviétique, ce que j'appelle le surmoi soviétique. Alors le surmoi à la fois pour le patronat et les forces du capitalisme, l'existence de l'Union soviétique est une sorte de digue pour lui. Il y a des choses qu'on peut pas faire et une forme d'espérance pour d'autres ou de modèle, au moins d'espérance. L'effondrement du mur de Berlin et la disparition du monde soviétique, c'est l'échec entre guillemets, du modèle. Alors, l'échec du communisme, c'est une autre affaire. Mais hein, l'échec du modèle soviétique, indiscutablement. Il n'y a plus d'alternative. Il n'y a plus d'espérance pour certains. Il y a même de la désespérance. En gros, le capitalisme libéral a gagné. Du moins, le croit-il. En tous les cas, il le proclame. Et, évidemment, quand il n'y a plus de bornes, il n'y a plus de limites. Et la disparition du système soviétique, ça libère le barrage de la réaction néolibérale. Alors, intéressant, quand on regarde la France, quelle est la première atteinte manifeste au système de retraite dont nous parlons? C'est dans la deuxième cohabitation de Mitterrand, Balladur et Premier ministre. À l'été 93, c'est-à-dire un an et demi après la fin de l'Union soviétique, il prend en loose day, si j'ose dire, un décret qui modifie la durée d'annuité dans le secteur privé. On passe de 37,5 à 40. Voilà, hop, ça passe. Un petit peu inaperçu, il n'y a pas de réaction, tu penses, au mois d'août. Balladur, tiens, un employé de la banque Rothschild. Le président Macron, il est un gestionnaire associé de la banque Rothschild. C'est une sorte d'auto-entrepreneur financier en collaboration avec la banque Rothschild. Il y a comme ça des continuités remarquables. Voilà. Et donc 93, ça y est, hein, on s'attaque au truc. Hein. Et ça va être une lutte incessante des classes dirigeantes françaises et des divers gouvernements, de la droite, mais aussi du Parti Socialiste, pour réformer, comme ils disent, le système de retraite. Oui, mais vous comprenez, la France est irréformable. Disent les uns, c'est pas possible, on est en retard, on n'est pas moderne, on n'est pas comme les Allemands, on n'est pas comme les Anglais, on n'est pas comme les Américains. Mais enfin, qu'est-ce qu'on est ? Une sorte de village de Gaulois réfractaires. Et depuis 30 ans, c'est une lutte incessante qui grignote, hein. 95, la réforme Juppé, bon, qui est bloquée par le mouvement social, hein, qui aboutit à l'élection de 97 et au gouvernement de Jospin. On se dit, ça va sauver la situation. Alors, le gouvernement de Jospin fait les 35 heures, hein. Mais, en même temps, pendant 5 ans, c'est le gouvernement français qui privatise le plus. Alors, ils s'attaquent pas directement à la retraite, mais ils sapent les bases. Hein. Par exemple, ils modifient le statut d'EDF, de la Poste, etc., pour livrer progressivement à la privatisation. Ils ouvrent le champ de la concurrence, conformément à l'idéologie de l'Union européenne. Et c'est aussi l'idéologie des gouvernements français qui sont au pouvoir. Hein. Alors, Chirac, réforme de Raffarin, 2003. Nouvelle attaque sur la retraite avec l'alignement. Vous voyez, Balladur, en 93, fait l'augmentation des annuités pour le secteur privé. Puis alors, d'autres impressions, oh, mais il y a une injustice terrible. Dans le secteur public, ils cotisent moins longtemps que dans le privé. Donc on va quand même, l'égalité, quelque chose en français. Mais c'est une arnaque sans nom. Enfin, c'est, quand on voit la perspective historique, c'est une arnaque sans nom, quoi. Bon, donc la réforme Raffarin. Alors, ça marche pas toujours, Chirac. Il a quelques échecs dont on peut lui être reconnaissant. Par exemple, l'échec sur le référendum sur l'Union européenne en 2005. Ou l'échec du CPE. Ce qui est bien chez Chirac, c'est ce qu'il rate. Voilà. Alors Sarko et Hollande reprennent le chantier. Bon, je prendrai simplement la loi Touraine. Marisol Touraine, députée socialiste, oui, bien sûr, de l'époque du quinquennat de Hollande. Il est intéressant de voir que dans la réforme présentée aujourd'hui, ils reprennent les dispositions de la loi Touraine, c'est-à-dire l'allongement progressif des annuités. Simplement, ils en accélèrent le calendrier. Elle n'avait pas osé aller aussi vite que Macron. Et Macron, c'est le projet de 2019 qui capote face aux gilets jaunes, la pandémie, etc. Je dis, bon, qui était d'ailleurs un projet de un peu différent de celui qui est repris aujourd'hui. On va pas rentrer. Il abandonne la retraite par points, etc. Simplement, il revient aux fondamentaux de la droite française, du patronat, hein, à savoir, on allonge les annuités. Il rajoute le recul de l'âge légal à la retraite. Les deux associés fait que, effectivement, l'immense majorité des gens, en lien en particulier aux carrières hachées, interrompues, au chômage, l'immense majorité des gens ne pourront pas avoir accès à une retraite à taux plein. Donc, un effondrement de retraite dans l'avenir avec la possibilité pour ceux qui en ont les moyens d'avoir des retraites complémentaires par assurance privée, par capitalisation, etc. Mais une des raisons fondamentales, c'est la grande revanche. Hein. Quand le patronat, en France et ailleurs sans doute, cède, il se ménage toujours une perspective de récupérer en partie ce sur quoi il a cédé. Par exemple, en 68, du jour au lendemain, augmentation de 35% du SMIG. Mais c'est suivi par 15 ans d'inflation. Intéressant aussi, en 68, le pouvoir traditionnel de Gaulle ne veut pas céder face au mouvement social. Quand les forces sociales sont en mouvement, il faut négocier, il faut faire un compromis, quitte à le récupérer après. C'est le Premier ministre, Pompidou. Pompidou, qui entre dans l'entourage de Gaulle en 44, il n'a jamais fait une heure de résistance, et qui vient de quel organisme ? La banque Rothschild. Ça en fait trois. Pompidou, Balladur, Macron. Et donc, c'est un enjeu de civilisation, de société. Est-ce que le domaine des retraites échappe à la loi du marché ou pas ? C'est ça la question. Les assurances privées pour les vieux jours sont un marché, mais absolument formidable aux États-Unis. Les fonds de pension en Allemagne, en Angleterre. C'est un marché extrêmement productif en profit. Pour l'idéologie néolibérale anglo-saxonne, pour l'idéologie de l'Union européenne, l'idéologie de la plupart des gouvernements européens, y compris du gouvernement français d'aujourd'hui, Il est absolument immoral, avec une tripotée de guillemets, que un tel secteur de profitabilité échappe au secteur privé.
6: Merci Daniel. Dans quelques instants, suite de cette spéciale retraite avec André.
7: À cause de Macron.
6: Juste le temps de se rappeler cette chanson qui a fleuri dans les manifestations du printemps 2020 contre la retraite à points dans la gueule.

0: suite de notre émission spéciale réforme des retraites avec les copains profs d'histoire géo. C'est bien d'avoir des profs d'histoire sous la main, André.
1: Sans histoire, on n'est rien. On s'en aperçoit bien. Je pense qu'il a fallu que la classe ouvrière en France, les travailleurs en France, les salariés, oublient d'où venait leur système de protection sociale pour que leurs ennemis de classe, le patronat, etc., l'attaquent à chaque fois. Et plus ça allait, plus on s'éloignait de la naissance de cet extraordinaire système de protection sociale, et plus les attaques se faisaient virulentes, parce que plus les gens avaient un peu oublié d'où ils venaient, en quelque sorte. Et nous, les historiens, on est là pour leur remettre un petit peu les idées en place et leur expliquer. L'exposé qu'a fait Daniel est remarquable, parce qu'il replace cette extraordinaire naissance dans un contexte international déterminant. Alors bien sûr, nous avons une histoire spécifique, et d'ailleurs, notre sécurité sociale est la plus avancée de tous les systèmes qui se sont mis en place après la guerre. Car Daniel a eu raison de dire qu'il y avait un grand mouvement keynésien de compromis qui a abouti à des systèmes de protection sociale, pas seulement en France, dans presque tous les pays d'Europe, y compris l'Angleterre, la très libérale Angleterre a eu un système de sécurité sociale. D'ailleurs, tous ces systèmes, remarquez-le, ont disparu aujourd'hui. Il n'y a que la France, ce pays de... qui s'accroche à un système de protection sociale. Les cons, Et le nôtre était le plus avancé, était celui qui, en fait, donnait le plus d'avantages aux travailleurs dans le rapport de force avec les employeurs, avec les capitalistes, c'était clair. Alors je vais revenir, moi, là-dessus. Je l'ai enseigné, je pense avoir été un des rares enseignants à avoir parlé de la sécurité sociale lorsque le sujet portait sur l'après-guerre. Il n'y avait rien, ni dans les programmes, ni dans les manuels, qui parlait de cette chose aussi essentielle à la vie des gens que le système de sécurité sociale. C'est quand même quelque chose d'assez extraordinaire. On parle de plein de conneries. Mais de ça, non. C'est quand même assez fantastique.
0: Au mieux, dans les médias, on laisse fuiter un peu que c'est grâce à De Gaulle, ce qui est complètement faux, parce que la résistance, main dans la main, tout ça, d'un seul coup, on est tous devenus des frères. Non, en fait, c'est pas De Gaulle. Même la SFIO est contre. Je suis désolé, c'est à ces odieux bolcheviques à front carré, ces ouvriers un peu vulgaires, promoteurs du goulag, les vilains rouges, etc. Enfin, en attendant, c'est grâce au Parti communiste français qu'on a ce système de protection sociale. À l'époque, même la SFIO, donc les socialos de l'époque, sont contre. Et on rementionnera les noms d'Ambroise Croizat et de Marcel Paul. C'est à eux qu'on doit ça.
1: Oui, je vais revenir sur cette histoire-là. Alors, je me suis servi, pour faire simple, d'un petit bouquin de François Billoux, communiste, qui était ministre de la Santé à l'époque de la Sécurité sociale. Et Ambroise Croizat était ministre du Travail. Et Marcel Paul était ministre de la Production. C'était trois communistes qui étaient dans les secteurs déterminants de cette installation. Alors, François Billoux a écrit en 1972 un petit livre qui s'appelle « Quand nous étions ministres ». Alors évidemment, il donne au Parti communiste le beau rôle. Mais en fait, ce qu'il dit est facile à vérifier. Ce n'est pas de la propagande, c'est tout simplement, dit de façon très simple, ce qui s'est passé à cette époque-là. J'ai relu ce petit bouquin, je vais en faire des citations assez larges. Page 125. « Le ministre communiste du Travail, Ambroise Croizat, soutint les revendications présentées par la CGT sur l'augmentation des salaires et traitements, retraites et pensions et favorisa leur satisfaction. Le 25 février 1946, il fit adopter la loi portant une augmentation de 25% du salaire des heures supplémentaires hebdomadaires jusqu'à 48 heures. » Bon, un petit peu plus loin, la loi que fit voter Ambroise Croizat le 19 août 1946 octroyait des congés de 24 jours ouvrables, soit 30 jours, aux jeunes de moins de 18 ans et de 18 jours ouvrables, soit 22 jours, aux jeunes de 18 à 21 ans. Bon, je viens maintenant à la sécurité sociale. Bon, voilà ce que dit Billoux. Il dit « Conformément au programme du CNR, fut mise à l'ordre du jour la réalisation de la sécurité sociale. De Gaulle se l'est attribué alors qu'il n'était plus à la direction du gouvernement lorsque l'essentiel fut réalisé. » Bon, clac, les choses sont claires. On a attribué à De Gaulle, alors De Gaulle n'y était pas forcément défavorable. On peut pas faire de De Gaulle un soutien absolu du patronat et du grand capital. C'était un homme qui avait d'autres préoccupations. Mais n'empêche que c'est pas lui. Ceux qui étaient à la manœuvre, c'était les communistes. Alors, les communistes avaient à peu près 27% des voix aux élections, ils approchaient le quart des électeurs, votaient communistes, et à l'époque les gens votaient, un peu contrairement à aujourd'hui, les pauvres votaient. Et avec les voix de la SFIO, effectivement, la gauche était assez largement majoritaire Hein. Alors, pas assez pour qu'il y ait un premier ministre, un président du conseil, comme on disait à l'époque, communiste. Ça a été un socialiste, le premier. Hein, c'était Auriol, Vincent Auriol, qui a été le premier président du conseil. Il était socialiste. Ils avaient moins de voix, les socialistes, mais on pouvait pas mettre un communiste, même après la libération, à la présidence du conseil. Donc ils ont eu des ministères, beaucoup de ministères, les communistes, les plus difficiles. Soulignons qu'on a mis les communistes à la production industrielle, alors que la France c'est ruiné quand même, faut bien comprendre. Il n'y a pas de charbon, il n'y a pas de wagon, il faut tout refaire à zéro. Et là, on met Marcel Paul, ancien déporté de Buchenwald, hein, bon, militant communiste.
2: Il semblerait que ce soit le premier ou un des premiers, dès l'été 1940, fabriquer des tracts appelant à la résistance contre les nazis et le régime de Vichy. Pour dire que les militants communistes ne sont pas rentrés dans les résistances après l'invasion de l'Union soviétique.
1: Oui, oui, je te remercie de cette précision, Marcel Paul. Lorsque j'étais enfant, si tu veux, c'était un nom qui m'était familier parce qu'il était le président des anciens de Buchenwald, un des dirigeants de la FNDIRP, Fédération Nationale des Déportés Internés Résistants Patriotes, dont faisait partie mon père, ancien déporté. Donc c'était un nom qui m'était familier, hein, Donc il était à la production industrielle, il fallait faire travailler les gens. En même temps, donc dans cette France ruinée, complètement ruinée, détruite et tout, que les communistes ont fait ce système de protection sociale. Voilà. Il y eut au départ l'ordonnance du 4 octobre 45. Donc là, De Gaulle est président. Celle-ci fut étudiée et préparée d'une part par une commission réunissant les représentants des syndicats ouvriers, des mutuelles, des associations familiales et du patronat. D'autre part, par la commission de l'Assemblée consultative impulsée par Ambroise Croizat, ministre du Travail communiste. En liaison avec M. Larocque, chargé par le ministère du Travail de mettre au point cette ordonnance, donc les services du ministère de la Santé publique, que je dirigerais, y prirent une part active. Mais au début de 1946, il restait à donner une vie réelle à la sécurité sociale. C'est à quoi s'attacha Ambroise Croizat, ministre du Travail depuis novembre 1945. Il établit alors le plan français de sécurité sociale destiné à se substituer au fatras et à l'incohérence des différents systèmes régnant alors et qui était loin de couvrir l'ensemble des besoins. Là, je vais faire une petite parenthèse. Il y a déjà un système qui a été inventé de sécurité sociale du même type par répartition en 1888, je crois. Dans l'Empire allemand dirigé par Otto von Bismarck. C'est lui qui a favorisé ce système de double cotisation par le patronat et par les ouvriers dans les grandes entreprises allemandes. Alors, il s'agissait de faire chier les sociaux-démocrates, de limiter l'extension des socialistes.
2: Et c'est de là que vient d'ailleurs l'expression « État-providence ». Bismarckienne. Et il demande une étude sur l'espérance vie des salariés pour mettre l'âge de la retraite au niveau de l'espérance vie, c'est-à-dire statistiquement, la plupart n'y est pas droit. Mais ils ont quand même la perspective et ça coupe l'herbe sous le pied de la social-démocratie allemande. Mais à l'époque, social-démocratie, ça ne veut pas dire la même chose. Hein. C'est un parti socialiste, à l'époque Bismarck, plutôt vigoureux, on va dire.
1: Oui, à cette époque-là, ce qu'on appelait les socialistes, hein, d'ailleurs, il n'y avait pas de parti communiste. Hein. Les socialistes étaient des défenseurs de la classe ouvrière. C'est un parti travailliste, en quelque sorte. Hein. Et d'ailleurs, assez vite, il constitue un parti puissant, avec des cadres, et un syndicalisme également participatif puissant. Et ils inventent aussi le réformisme. Hein. Ils inventent aussi les compromis avec le patronat, les compromis avec le... Mais ils sont puissants et très actifs. Et bien sûr, constituent une gêne, évidemment, pour le grand patronat allemand. Mais le grand patronat allemand discute avec ses syndicats parce qu'il peut pas faire autrement. Hein. On va fermer la parenthèse et revenir à la sécurité sociale française. C'est essentiellement une œuvre des militants et des ministres communistes et de la CGT. Parce que il y a une grande réticence de la part des deux autres forces politiques de cette époque-là. Quelles sont les deux autres forces politiques? D'abord, il y a à gauche le Parti Socialiste et ses filiaux, réformistes, qui a joué un rôle assez ambigu pendant la guerre. Faut dire ce qui est qu'en même temps que Pétain liquidait les syndicats, la CGT, il mettait au point un système ouvrier de collaboration de classe, un système corporatiste, un peu imité du système de Salazar au Portugal et de Mussolini en Italie, c'est-à-dire des syndicats très gentils avec le patronat, des corporations par métier. par corps de métier, la métallurgie, le textile, la chimie, etc. Et il n'y a plus de lutte des classes. Ça, c'est une invention des salopards de bolcheviques, etc. Donc, on décide de supprimer la lutte des classes, de supprimer donc la distinction, et on discute entre patronat. Et dans cette espèce d'organisation donc qui liquide la lutte des classes, enfin, en tout cas, bon, qui décide de la liquider, un certain nombre de dirigeants socialistes de la CGT, comme Belin, par exemple, participent à ce truc-là. Donc, si vous voulez, il y a par anticommunisme, il faut dire ce qui est, même le syndicalisme des enseignants, par exemple, du syndicat des instituteurs, il y a eu quand même plus que des soupçons de collaboration avec le système péténiste, et d'ailleurs, après la guerre, les socialistes vont faire le ménage hein, dans ces trucs-là. Donc, il reste quand même une grande réticence des dirigeants socialistes à l'égard de systèmes qu'ils considèrent comme des systèmes bolcheviques, des systèmes communistes, on dirait aujourd'hui totalitaires. Et donc, il y a une réticence, plus qu'une réticence, et parfois une hostilité. Et l'autre force politique qui n'est pas très favorable à ce système de sécurité sociale, c'est le MRP. En fait, si vous voulez, après la libération, la droite classique a disparu. Disparu, comme dit Daniel, les patrons rasent les murs, hein, et les responsables de la droite qui ont tous collaboré avec le système péténiste, etc., se font très très discrets. Il faudra attendre 1951-52 pour que naisse un parti de droite déclaré, le CNIP, Centre National des Indépendants et Paysans, de Pinet, Antoine Pinet, ancien péténiste, avec un petit jeune qui a plein d'avenir, Giscard d'Estaing. Mais sinon, jusqu'en 52, la seule droite possible, c'est le mouvement du Rassemblement Populaire, MRP. Qui est en fait la démocratie chrétienne française.
0: Que le canard enchaîné avait subtilement appelé le mouvement à récupérer les péténistes.
1: C'est exact, oui. Oui, ça m'a toujours fait sourire. Ça. Effectivement, c'était... on pouvait être de droite, mais il ne fallait pas que trop ça se voie. Et puis on était, disons, des chrétiens sociaux. Ce sont des gens, en fait, qui sont quand même anticommunistes et atlantistes. Et on peut souligner aussi, d'ailleurs, que ça va être un des partis qui va être le plus dans les guerres coloniales, hein. Guerre d'Indochine, puis ensuite après guerre d'Algérie, le MRP, bon, quand il faut prendre des décisions, c'est des décisions de droite, hein, c'est pas des décisions de gauche. En tout cas, on peut dire que les architectes de ce système de sécu, c'est effectivement ces gueules tordues de bolcheviques, totalitaires, staliniens, goulags, etc., etc. N'empêche que quand ces gens-là étaient nombreux, influents et puissants, eh ben, c'était pour le plus grand bien de la classe ouvrière. Il est vrai aussi que, à cette époque-là, c'était un vrai parti communiste qui défendait les intérêts de la classe ouvrière, ce qu'il a peu à peu cessé d'être à partir des années 80. C'est ça le problème du parti communiste actuel. Je vous rappelle tout de suite, nous ne sommes pas des agents de propagandistes du communisme actuel ou du parti communiste actuel, hein. Nous ne faisons que rappeler l'histoire, hein. Parce que c'est pas parce qu'on peut reprocher des choses aujourd'hui à une certaine gauche, hein, qui s'est un petit peu esquintée, qu'on est obligé d'esquinter l'histoire en même temps. Hein. On va donc rendre à César ce qui appartient à César et au Parti communiste ce qui appartient au Parti communiste.
0: Je ne sais plus trop qui a dit que les faits sont les faits et qu'en plus ils sont têtus.
1: C'est Lénine.
0: Ah, je suis désolé.
1: Il a dit, oui, les faits sont terriblement têtus, effectivement. Alors, la loi du 22 mars 46 définit le régime général intéressant l'ensemble des salariés. Il n'en fut pas de même pour les exploitants agricoles, les artisans et commerçants, les professions agricoles, les professions libérales, etc. Parce qu'en fait, ces professions et leurs représentants n'acceptèrent pas les propositions d'Ambroise Croizat. Ça faisait trop bolchevique, quoi. C'était pas possible. Ça sentait le système bolchevique, hein. Alors donc, ils ont gardé leur système de cotisation pour leur plus grand malheur. Alors il y a aussi des systèmes qui ne sont pas rentrés tout de suite dans le système général, comme par exemple les mineurs. Parce qu'ils avaient déjà, eux, des caisses. Qui étaient des caisses à l'époque qui étaient pas déficitaires, qui étaient au contraire excédentaires. Ils rentreront par la suite, à partir du moment où on va supprimer les charbonnages. Et d'ailleurs, ça a été la même chose pour une bonne partie des travailleurs des autres secteurs. Petit à petit, lorsque leurs caisses sont devenues archi-déficitaires, artisans, paysans, etc., on les a fait rentrer dans le régime général. C'est-à-dire que ce sont les travailleurs des autres secteurs qui ont soutenu la vieillesse de ces professions.
0: C'est bien que tu aies rappelé ce détail de l'histoire, André, parce qu'aujourd'hui, effectivement, on entend des exploitants agricoles ou des artisans, des petits machins qui disent « oui, gna gna, la retraite, on ne l'a pas bah, ». Vous avez qu'à vous en prendre à vos ancêtres, en fait, hein, qui ont été assez cons pour pas vouloir rentrer dans le système et voilà, qui voulaient cotiser pour leur gueule. Aujourd'hui, bah, vous, hein, c'est pas de notre faute, hein, c'est celle de vos grands-pères.
1: C'est ce que dit Biou, il dit « de ce fait, les positions réactionnaires d'alors firent que les problèmes de la retraite pour les non-salariés n'ont jamais été résolus hein. ». En ce qui concerne les salariés, il fut décidé que les assurés sociaux éliraient eux-mêmes ceux qui devaient assumer la gestion des caisses, l'État n'ayant qu'un rôle de contrôle technique et financier. D'ailleurs, la sécurité sociale relève au départ non pas du ministre de la Santé, mais du ministre du Travail. Parce qu'on considère, et à juste titre, que les caisses n'appartiennent pas à l'État. Elles appartiennent aux travailleurs. C'est pour ça que le coup d'État d'aujourd'hui est absolument insupportable. La sécurité sociale n'appartient pas à l'État. L'État n'étant qu'éventuellement qu'un arbitre. D'ailleurs, au départ, soulignons le truc, Ambroise Croizat et Biou, ministre de la Santé, proposent que l'on taxe les bénéfices des sociétés pharmaceutiques. Ça ne s'est pas fait. Ça ne s'est pas passé parce qu'il y a une opposition au Parlement. Ils ne sont pas seuls, les communistes. Ils sont obligés de faire des compromis. Et donc, ce qui était de toute justice... En fait, aujourd'hui, par exemple, les super bénéfices des sociétés pharmaceutiques devraient être entièrement versés au système de protection sociale, de sécurité sociale, d'assurance maladie. Puisque d'où viennent les bénéfices des sociétés pharmaceutiques, qui sont considérables, des laboratoires privés. Ces bénéfices viennent des cotisations, hein, des cotisations et de l'assurance maladie. Hein. Alors, bien sûr, ce système mis au point, qui est génial au départ, on dit aujourd'hui déficit, déficit, hein. Mais songez qu'à l'époque, on va verser des assurances à des gens qui n'ont pas cotisé au départ. Il faut bien commencer. Et au départ, les communistes proposent, et vont obtenir d'ailleurs, hein. Et à l'époque, le ratio, le rapport entre ayant droit et cotisant, aujourd'hui on dit, vous rendez compte avec le vieillissement de la population, foutaisque tout ça, parce qu'à l'époque, 45, il y a un baby-boom dont on n'a pas idée aujourd'hui. Il y a une explosion des naissances considérable, c'est-à-dire que les familles nombreuses sont très très nombreuses. En plus de ça, il y a un problème de logement considérable qui va persister jusque dans les années 60-70. Hein. Il y a d'énormes besoins, et pourtant la sécurité sociale va se mettre en place, et elle va fonctionner.
2: Un des arguments qui est ressassé pour dire ça peut plus continuer comme ça, c'est de dire, vous comprenez, en 45-46, il y avait 3 actifs pour un retraité. Aujourd'hui, il y a 1,5 actif pour un retraité. Vous vous rendez compte, c'est plus possible. Et puis, ça sera de moins en moins possible. L'argument paraît comme ça imparable. Mais il oublie un détail, c'est que c'est pas le nombre d'actifs par rapport au nombre d'inactifs qui importe. C'est la valeur du travail produit par ses actifs. Or, elle dépend de quoi ? Pas seulement du nombre, mais aussi de la productivité, c'est-à-dire de la valeur produite par temps de travail. Or, la productivité, dans les 80 dernières années, elle a été démultipliée par 2, 3, 4, 5, 6. Et c'est ça qui est fabuleux. Un argument aussi simple que cela. Comprenez, c'est le bon sens. Ça ne peut pas marcher.
0: La France, et je crois que ça croît d'année en année, la France n'a jamais produit autant de richesses.
2: La productivité.
0: On va vous donner un scoop, hein, on vous le dit, on vous le répète. Non, la France n'est pas devenue un pays du tiers-monde. 6e puissance mondiale. Si on prend le PIB, si on a dû se faire un peu doubler par les Indiens, je crois, mais bon, ils sont plus nombreux que nous. Hein, on est dans les 10 premières puissances riches de la planète, donc qu'on arrête de nous bassiner avec le fait de « Ah, on est devenu pauvre, on peut plus payer les retraites, on peut plus payer les infirmières, on peut plus payer les profs, on peut plus parce qu'on est pauvre. » C'est pas vrai.
1: Oui, je pense.

0: sur des primes à la naissance valables pour tous les enfants légitimes ou illégitimes et une augmentation de 100% des primes d'allaitement, l'institution des allocations prénatales qui n'existaient pas précédemment, etc., la fixation de congés de grossesse, etc., et parlons des colonies de vacances, des trucs comme ça, enfin c'est tout à fait considérable. Le programme social d'après-guerre, c'est, il faut le dire aux jeunes d'aujourd'hui, qui, bon, pour beaucoup, n'ont pas connu ces problèmes-là. J'ajouterai une chose à ce qu'a dit Daniel, qui est essentiel sur la productivité, effectivement, la richesse produite, d'où vient l'enrichissement gigantesque et insensé des milliardaires aujourd'hui en France. Ben justement, précisément, du prélèvement sur cette augmentation de productivité gigantesque qui n'a profité qu'aux riches et qui ne pourrait pas profiter aux vieux. Ah non, la mère Borne, elle est à claquer. C'est très mal, je retire. C'est très mal. J'ajouterai une autre chose, c'est que sur la longévité de la vie, l'espérance de vie, aujourd'hui on dit, oh bah oui, mais l'espérance de vie a drôlement augmenté, donc il faut augmenter le temps de travail. C'est absolument scandaleux, c'est même odieux comme argument, parce que pourquoi l'espérance de vie a-t-elle augmenté? Parce que on n'a pas tué les gens au travail. Et maintenant qu'on a dégradé le système depuis 20-30 ans, le système de sécurité sociale, on constate quoi? On constate que les gens sont de plus en plus esquintés par le travail et que la longévité diminue.
1: Exactement, André. L'espérance vie commence à diminuer.
0: Il faut le dire, ça. Je terminerai ma harangue par ses propos sur la philosophie de cette... La sécurité sociale n'est pas simplement une mesure. Mesure de justice, mesure de... Non, non. C'est une philosophie de la vie. On ne considère pas que les gens doivent travailler jusqu'à usure complète et ensuite profiter une fois vieux et inutilisable par le système. Hein. Non, les gens ont une autre vie que le travail. Alors, je ne vais pas citer la Fargue, le droit à la paresse, mais quand même, on n'est pas sur Terre pour travailler. Je rappelle que le mot « travail » vient d'un mot latin, de bas latin, qui veut dire « torture ». Il y a en gros deux grandes racines latines au travail, le labeur et le mot « travail » qui veut dire la torture. En réalité, pour la plupart des travailleurs, même quand ils font un travail intéressant. Moi, j'étais enseignant, je peux pas dire qu'on m'est torturé au travail, mais je me voyais pas travailler au-delà de 60 ans. Parce que tu as en face de toi des adolescents exigeants, difficiles, de plus en plus difficiles, et parlons pas même des institutrices de maternelle, c'est pareil. Travailler en maternelle, faut voir ce que c'est que d'avoir 20, 25, 30 gamins en face de toi, ça hurle. C'est usant. À 50 ans, une institutrice ou un instituteur de maternelle est usé par le travail. Donc, on se calme. On ne fait pas travailler les gens 45 ans. C'est absolument scandaleux. Les gens qui nous proposent ça sont des salopards sociaux de première grandeur. Alors, on ne fusille plus, c'est dommage. C'est très dommage, comme disait le général Alcazar dans un album de Tintin. Oh, c'est bien dommage, on a perdu les bonnes habitudes, on ne fusille plus les salopards. Bon, on va leur laisser la vie. Je suis simplement pour les mettre au régime général de la sécurité sociale, hein, et de les faire travailler jusqu'à 70 ans. Hein. Bon, on les fouette pas, hein, mais simplement ça.
2: Quand on aura pris le pouvoir, on n'enverra pas Macron au goulag, on l'enverra vivre la vie d'à peu près tout le monde avec un SMIC. Bon, pour qu'il se rende utile, enfin, on pourrait l'envoyer balayer les rues, par exemple. On n'a pas besoin de le passer par les armes. Oui, un peu de pédagogie. Tiens, vis donc la vie que vivent les gens. Bon, mais écoute, André, en face, pourquoi ils se gêneraient? Comme disait l'autre, ils ne sont grands que parce que nous sommes à genoux. On se laisse faire, donc ils nous écrasent la gueule. Macron, Macron, le capitalisme capitalise, la droite est à droite. Bah, ils sont dans leur rôle, hein. Soyons dans le nôtre.
0: On pourrait ajouter à ça, je viens d'évoquer un temps où il y avait un parti communiste fort, il y avait une gauche, avec des principes, avec un dévouement, avec une honnêteté. Hein. Faut voir comment ces gens, comme Croizat et compagnie, ont terminé leur vie modestement dans un petit pavillon. Enfin, faut voir la vie de ces gens et même de tous ces anciens ministres et dirigeants communistes de ces années-là. Ces gens ont vécu même de façon extrêmement modeste. Hein. Et donc, aujourd'hui, qui s'engage dans la politique pour ensuite finir aussi modestement sa vie? Ça aussi, c'est un problème. Hein. Comment essayer de faire une révolution, de faire une réforme radicale, on va penser à comme on veut, si vous avez peur des mots, etc.

0: avec une gauche aussi insuffisante, quoi, et aussi peu vertueuse. Alors bon, il y a sans doute des gens dévoués, et vertueux, à gauche, y compris dans les élus, etc. Il faut l'espérer. Mais il faut aussi tenir un pouvoir, et il faut s'opposer à une violence sociale que nous impose le patronat, le grand capitalisme, etc. Et il faut aussi, là, dans ces cas-là, avoir du poil aux pattes. Hein. C'est sûr que c'est... Eh oui, il faut. C'est ça aussi le problème. Le problème, c'est que ces grandes réformes sociales, qui est-ce qui en a payé le prix? C'est effectivement les gens qui ont fait la résistance. Qui a payé le prix de cette réforme sociale? C'est des gens fusillés, torturés, déportés, etc. Ou ayant vécu une clandestinité très dure, etc. Ce sont des gens qui ont vécu un combat considérable. Et ces gens ont une exigence sociale et aussi une exigence de vertu. Parce que il succède à quand même une Troisième République qui est morte aussi un petit peu dans le déshonneur, dans la corruption. D'ailleurs, c'est comme ça que Pétain et ses copains ont pris le pouvoir aussi, hein, en stigmatisant une Troisième République qui avait pas un beau visage. La République s'est déshonorée, hein, dans la fin des années 30, hein. De 36 à 40, ça n'a pas été très beau, hein. Bon, soulignons d'ailleurs au passage que Pétain prend le pouvoir avec une assemblée qui a été élu sous le Front Populaire. Alors bien sûr, moins les députés communistes qui ont été mis hors la loi après le pacte germano-soviétique, ils ont été persona non grata, on les a mis en prison ou on les a poursuivis. Il n'en reste pas moins que c'est quand même une assemblée de la République qui a porté Pétain au pouvoir, lui a donné les moyens de faire ce qu'il a fait. Donc vous voulez la Troisième République, personne n'en voulait plus après la guerre. On a fait une autre constitution, parce que personne ne voulait plus de la Troisième République. Elle était vomie par l'opinion, est rendu responsable, par complètement à tort, rendu responsable et de la défaite et de la triste période de 40-44. Bon, donc bah, il faut refaire une révolution, c'est ça le problème. Alors j'espère que ça ne se fera pas dans la douleur, comme ça s'est fait entre 40 et 44. Je souhaite pas, hein, il faut pas souhaiter le... C'est comme quand t'es marin, tu dois pas souhaiter le mauvais temps. Hein. Bah là, c'est pareil, il faudrait pas souhaiter qu'il y ait une crise aussi grave et une guerre... des morts, du malheur, etc., pour que, enfin, les choses changent. Le fait est que je suis un peu comme toi, je vois des gens qui ont baissé les bras et qui ne font plus rien, ballottés au gré des réformes, des contre-réformes, des régressions sociales que nous imposent les riches. Il faudrait donc une vraie révolution. Alors maintenant, je suis un peu vieux, moi, pour monter sur les barricades, mais je veux bien apporter mon aide, quand même. Hein, je ferai comme Gavroche, je rechercherai les cartouches pour recharger les fusils. Quoi.
1: Et comme je voyais dans un panneau dans la dernière manifestation contre la casse des retraites, qui sème la misère récolte la colère. Et voilà les amis, c'est ici qu'on se quitte pour aujourd'hui. 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Et plus que jamais, les amis, ce n'est qu'un combat. Continuons le début. Salut.
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1: Dans cet épisode, je vous propose une rencontre avec deux sœurs. Elles nous parlent de leur éducation et de leur pratique alimentaire que la famille a adoptée depuis leur installation dans leur maison de Saint-Médard-de-Guizière. Du podcast dans l'assiette, récit d'un territoire vers une résilience alimentaire.
2: Je m'appelle Anouk Torden, j'ai 14 ans et je suis franco-suédoise.
3: Donc moi je m'appelle Elsa Torden, j'ai 10 ans et je suis aussi franco-suédoise. Et on est né en Norvège.
2: Cela fait 5 ans et demi que l'on est ici.
3: Maman et papa, ils voulaient pouvoir cultiver leurs propres légumes, faire leur propre nourriture, avoir aussi leurs propres œufs avec les poules et leur propre viande, par exemple. Là, on a des moutons et du coup, on va avoir de la viande. En Norvège, on habitait plutôt dans un endroit un peu dans la ville, un peu. C'était un peu petit et on n'avait pas vraiment de jardin. Donc voilà.
2: Ça m'a beaucoup marqué en fait le fait de partir, de tout abandonner, tous mes amis, mon école, mes habitudes, parce que c'est très différent quand même la Norvège de la France, et après de venir ici. Mais en même temps, j'ai été heureuse de le faire parce que j'ai découvert un autre mode de vie, on va dire, et des nouvelles personnes et tout ça.
3: Au début, moi j'étais un peu petite, je comprenais pas trop ce qu'ils voulaient faire, moi je voulais rester là-bas. Et je comprenais pas pourquoi on venait ici, mais après, maintenant, je comprends, bien sûr.
2: Pareil, ce besoin d'être autonome, de se suffire à soi-même, de pas être un peu dans le cercle là, de la consommation et tout ça.
3: Et puis après, ici, on a aussi notre famille, alors qu'en Norvège, on n'avait pas de famille. Alors qu'ici, on en a de la famille assez proche, quoi.
2: Et aussi, le climat, il est très différent, parce que là-bas, la majeure partie de l'année est très pluvieuse, quoi. Il y a des mois avec la neige et tout ça, donc pour nous, bah, c'était le paradis, la neige, c'était trop bien. Mais pour eux, déblayer, tout ça, c'était plus embêtant qu'autre chose. Donc ils ont aussi voulu aller vers un climat plus chaud et plus doux. Pour le jardin, c'est mon père qui s'en occupe principalement.
3: Un peu ma mère aussi.
2: Oui. Et il nous arrive de temps en temps, quand ils sont un peu surchargés par les récoltes de certains légumes ou fruits, d'aller les aider. Et après, on avait même notre propre petit jardin à nous.
3: Où du coup, c'est plus là où on travaille, bien sûr avec l'aide de notre père, mais dans son jardin à lui, c'est en été, quand il y a plein de récoltes, on l'aide et tout, quand c'est les jours fériés ou le week-end, mais après, sinon c'est plus dans notre jardin où on le fait pendant les périodes d'été. J'adore le maïs. En fait, l'été, des fois, on prend des maïs, on met du beurre chaud autour, enfin du beurre du coup qui fond au-dessus, avec du sel, et on mange le maïs. Pas coupé ni rien, et c'est hyper bon, j'adore ça. Après, j'aime bien un peu tous les légumes, il y en a que j'aime moins, et il y a un légume, franchement, que j'aime pas du tout, c'est la citrouille. En plus, papa, il en cultive beaucoup, beaucoup de la citrouille, et dans les périodes de citrouille, on mange tout à la citrouille. Donc moi, je suis un peu obligée de m'habituer, mais j'aime pas trop ça.
2: Moi, niveau légumes, enfin, je sais même pas si c'est un légume ou un fruit, mais en tout cas, j'adore beaucoup la tomate. Toutes sortes de tomates, je peux manger ça un peu n'importe quand c'est la saison. Mais niveau plat, j'aime bien. On fait souvent un plat avec des courgettes et des pommes de terre, avec des oignons, bien sûr, du jardin, et de la crème. Donc, ça, c'est très bon.
3: Moi aussi, j'aime ça. Et des fois, on prend, quand on a vraiment trop de légumes, on en donne à nos amis ou à nos grands-parents. Donc, quand je vais chez ma grand-mère, par exemple, des fois, on mange des plats qu'elle cuisine, donc pas comme nos parents, et elle cuisine d'une autre façon, et avec nos légumes, du coup. C'est différent que d'habitude.
2: Alors, moi, ça me plaît plus de juste aller dans la... sortir de la cuisine et directement trouver les légumes, les fruits, tout frais. Pas besoin d'aller les acheter. Donc je trouve ça très agréable, quoi, d'avoir tout ici.
3: Après, des fois, cueillir les légumes quand c'est, par exemple, des haricots ou des petits pois, c'est un peu difficile à cueillir. Mais après, j'aime bien. Et quand je joue dehors ou comme ça, on peut directement, parce que le jardin, il est là où on joue, et on peut directement aller cueillir des légumes pour les manger si on a un
2: des
3: petit creux.
2: Ou des fraises.
3: Oui.
2: Alors, c'est vrai que dans les alentours, il y a quand même beaucoup de personnes qui vivent... ils sont à la campagne, donc ils ont des animaux, souvent des poules, et un petit jardin. Mais après, nous, c'est vraiment l'extrême, on va dire, parce qu'il y a vraiment beaucoup d'animaux et un grand jardin.
3: Oui, c'est pareil, je pense pareil, mais... Après, ils cultivent pas plein de légumes. Ils ont, des fois quand je vais les voir, ils ont plutôt des petits plants de tomates, des fraises et tout, mais pas autant que nous. Et après, oui, ils ont quand même beaucoup d'animaux. Souvent, beaucoup d'animaux, des poules.
2: Des volailles.
3: Oui, voilà.
2: Mais j'ai une amie à qui je parle pas mal de ce qu'on fait. Je l'invite à voir nos moutons et des choses comme ça. Mais sinon, moi, ça me paraît assez normal, j'en parle pas.
3: Moi, des fois, on parle un peu de tout et n'importe quoi avec mes amis. Donc, oui, des fois, on parle de... Oui, hier, je suis allée cueillir des fraises et tout. Mais après, en période d'hiver, moins, vu qu'il y a moins de choses à cueillir. Et je parle aussi de nos animaux, de ce qu'on fait un peu en général et tout. Des fois, elles sont un peu, pas vraiment étonnées, mais elles sont là, ah ouais, quand même, il y a beaucoup de choses à faire avec le jardin, avec les animaux et tout. Mais après, des fois, c'est juste, voilà, quoi, on en parle, mais pas plus que ça. Les rares fois, du coup, on va aller au magasin avec nos parents. Moi j'ai un peu envie de tout acheter, tous les trucs, des choses qu'on mange jamais, quoi. Par exemple, le Nutella et tout. Et du coup, souvent, quand on va faire les courses, on achète toujours 3-4 choses en plus dont on a vraiment envie, mais comme c'est rare, des fois j'ai bien envie d'aller acheter des trucs.
2: Parfois, même les plats tout faits, ça me paraît un peu de temps en temps, je me dis, ah tiens, je me demande à quoi. Qu'est-ce que ça fait de manger ce genre de plat? Parce que moi, je suis plus habituée avec pas mal de légumes, de trucs faits maison, quoi. Donc.
3: Des fois, papa, il sait pas vraiment quoi faire à manger, parce que c'est lui qui fait à manger. Et du coup, il regarde les restes qu'il y a dans le frigo, il va accueillir quelques légumes dans le jardin, et dans une poêle, il mélange ça avec de la crème et tout. Et ça nous fait un plat, on sait pas du tout ce que c'est, mais...
2: Un gloubi bulgare.
3: Oui, c'est ça, c'est bon.
2: Après, ça coûte quand même de l'argent, donc je me dis que nous, on paye pas pour avoir tout ça. C'est du travail, certes, mais on dépense pas de l'argent. Donc je me dis que c'est un peu une chance.
3: J'aime bien, des fois, quand je vais chez mes amis, du coup, manger les plats que je mange pas souvent, déjà faits et tout. Mais après, je vois, il y a des conversations à l'école où ils parlent toujours de... moi mes chaussures elles ont coûté 120 euros et tout, et ils achètent souvent des nouveaux habits de marque et tout, alors que nous on n'achète pas forcément ce qui est en marque, quoi. On achète plus des choses dont on a besoin,
2: on aime bien, oui. Ce qui est nécessaire aussi, enfin voilà, quoi. Moi, si j'avais un rêve pour ma vie future, ça serait de suivre un peu le modèle de mes parents. Et d'avoir un jardin et de pouvoir cultiver des choses soi-même, manger quand c'est la saison et des choses comme ça. Ça serait pas du tout un jardin aussi vaste, ça serait un truc plus petit avec que quelques sortes de légumes, ceux que je préfère bien sûr, ou ceux qui sont les plus chers. Et voilà.
3: Moi, si j'avais un jardin, ce serait un jardin un peu grand où ça pousse un peu partout. J'aimerais bien avoir un jardin un peu comme mes parents, où on cultive beaucoup de variétés et tout. Et les variétés que j'aime moins, je les cultiverai moins. Après, je mettrai plus de maïs.
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2: Bonjour chers auditeurs de Radio Libre en Périgord, la radio qui vous écoute. Ce qui veut dire que vous pouvez aussi appeler et vous exprimer, poser vos questions et notamment dans ma rubrique « La psychanalyse et la société » où j'interviens à partir du travail clinique que nous faisons au centre de consultation Gabriel Lacueil où nous recevons des gens en crise, en grande précarité. Alors, je dois dire que d'abord, aujourd'hui, l'impératif de notre époque, c'est jouir plus, aller plus vite, hein, et qu'au CCGL, on prend le temps de penser, mais de penser comme nous le faisons, c'est-à-dire en tenant compte de la question de l'inconscient. On est toujours étonné de voir que les gens peuvent se passer de ça, de la question de l'inconscient. Et pourtant, dans l'actualité, cet inconscient, par des passages à l'acte grave, il se fait entendre, c'est-à-dire qu'à partir du moment où il n'y a pas de lieu pour écouter ce que les gens qui souffrent ont à dire, eh bien, il y a des passages à l'acte qui peuvent être fous et violents. Je vais revenir sur ces jeunes qui, avec des couteaux, passent à l'acte et tuent. Et pour parler du dernier dont on ne sait pas grand-chose, à part que le préfet, certainement à l'appui d'un conseiller, a dit qu'il était normal. Alors ça c'est vraiment une parole assez étonnante. Il est normal qu'un jeune prenne un couteau de cuisine, le mette dans son cartable et se prépare à passer à l'acte. Il y a bien quelque chose qui déclenche ce passage à l'acte, comme on le vérifie d'ailleurs à chaque fois. Quelque chose qui vient réveiller, quelque chose qui est là en attente et qui va déclencher le geste. Alors, je me suis rappelé d'un moment clinique, alors que j'étais un jeune analyste, j'avais la trentaine d'années, et qu'une institution où j'allais d'ailleurs, puisque j'ai commencé à travailler dans une institution, invité par une psychiatre amie, qui m'a donné l'occasion comme ça de commencer, j'ai reçu un jeune maghrébin qui m'était envoyé par l'institution parce qu'il était agité, inquiet, en permanence, qui dormait mal, qu'il avait du mal à écouter ce qu'on disait. Bref, et j'ai tout de suite compris que ce jeune avait peur. Et en discutant avec lui, parce qu'à l'époque j'avais aucune connaissance théorique solide, oui, j'avais lu un peu Freud, mais ça me semblait pas essentiel. Ce qui me semblait essentiel, c'était la rencontre et écouter ce qu'un jeune avait à dire et favoriser sa parole. Et à un moment, il me dit « on me regarde ». Oui, je lui dis « d'accord, je pouvais comprendre le racisme à l'époque vis-à-vis des Arabes, mais je rencontrais d'autres jeunes qui n'avaient pas la même expression par rapport à ça, qui sont débrouillés quelquefois avec des bagarres, mais pas toujours. Lui, c'est ce qui m'avait arrêté, c'est « on me regarde ». Il y avait une fixité dans le regard de l'autre qui l'inquiétait. Et voilà qu'au bout de 2 ou 3 entretiens, il finit par me dire que le matin, en partant, il mettait dans la doublure de son blouson ou de sa veste un couteau. J'ai donc discuté parce qu'il n'était pas question que, évidemment, je le laisse repartir avec ce couteau. Et j'ai commencé à parlementer avec prudence à propos de cette peur qu'il avait. Bref, finalement, il a fini par remettre ce couteau et il y a eu comme un allègement de cette peur. Et ce cas clinique, donc il y a une cinquantaine d'années et plus, Il est resté parce que chaque fois que j'ai entendu des histoires de couteaux, il y avait toujours la peur. Il y avait toujours quelque chose qui inquiétait et qui finissait par déclencher. Ce sujet, cette peur, il l'avait depuis un longtemps, il l'avait de temps en temps aménagé. Parce qu'il est évident que on est traversé par de la haine, du racisme, du... Mais comme disait le père de Camus, un homme, ça s'empêche. Hein, c'est-à-dire qu'il y a un certain nombre de choses avec lesquelles on peut composer et ne pas le laisser nous amener là où il ne faut pas. Mais dans un climat de peur, c'est tout à fait autre chose. Le sujet, il est d'une certaine manière pensé par l'autre, plus qu'il ne pense. Alors, qu'est-ce qui se passe? Pourquoi ces attaques sont souvent dans l'école? C'est comme ça aux États-Unis, tout aussi bien. Est-ce que l'école se met à avoir peur? Oui, oui. Et de plus, on accentue ça avec des détecteurs de métaux. Alors, j'ai cru entendre que, dans le cas que j'évoque, les gendarmes étaient là et fouillaient les cartables. Hein? Donc ça peut, à un moment donné, occasionner, réveiller, augmenter cette peur. Sans compter qu'à ce moment-là, l'école envahie par des éléments extérieurs pour sa sécurité, l'école se présente comme un lieu où la peur est possible. Les enseignants ne sont pas rassurés. Il y a un travail à faire au sujet de cette situation. Est-ce que l'école va devenir un lieu où il est possible de penser, où il est possible de penser et où, comme un de mes analysants qui est professeur de philosophie, et où on commence à évoquer avec les jeunes la question de l'inconscient, des passages à l'acte, du refoulement, de la façon dont un enfant se construit. Dolto disait par exemple qu'elle a même écrit dans un ouvrage que tous les éducateurs enseignants doivent lire, psychanalyse et pédiatrie, où elle parle des stades chez l'enfant où il vient se constituer autour de l'oralité, autour de l'analité et autour d'une période phallique. Mais elle évoque quelque chose d'important, c'est que la libido de l'enfant se constitue très vite, accompagne ce qui fait qu'une libido, elle peut être marquée d'oralité. Elle dit d'ailleurs que cette période d'oralité première va déterminer des fumeurs, des musiciens, quelque chose qui reste au niveau oral, au niveau de la bouche. De même que l'anal va donner des caractères rigides selon la façon dont l'apprentissage de la propreté, qui est d'ailleurs la période où se met en place la morale. Vous voyez, il y a énormément de pistes dans un ouvrage comme celui de Dolto déjà. Je suis étonné que ces ouvrages ne soient pas parcourus, ils sont déjà très anciens, et d'ailleurs nous y travaillons aujourd'hui en les lisant autrement, mais pour nous c'est des mines à propos des enfants que l'on reçoit, et des enfants agités, des enfants qui ont peur, et où les conditions d'arrivée dans la vie ont été déjà marquées de crainte, de querelles, de disputes. Et il faut se dire que ces moments vont rester marqués jusqu'à la vie adulte. Encore plus au moment où l'adolescent est assailli par son corps, qui se transforme, assailli par la question de la sexualité, de la différence. Voilà. D'ailleurs, à propos de ces jeunes qui passent à l'acte, assez souvent, les élèves disent « il était un peu perché, il était dans son coin ». C'est souvent les filles qui en parlent d'ailleurs, hein, qui sont certainement beaucoup plus attentives, parce qu'elles sont pas si confiantes que ça dans le lien social. Voilà, donc, alors entendre « il est normal, on prononce la garde à vue », j'aimerais bien savoir qui a renseigné le préfet sur cette normalité. Jamais il a été question dans les passages à l'acte. Comme par exemple, j'ai rencontré quelques jeunes qui avaient été convertis à l'islam par des camarades, c'était des jeunes qui tentaient de trouver un apaisement dans leur angoisse avec les rituels religieux qui fondamentalement, on le sait, aident à vivre sur ce plan-là, puisque l'angoisse est toujours au cœur de l'être humain. Voilà. Donc, je pense qu'il y a un travail à faire là où la question de cette peur, de cette angoisse se pose. Et pour tout dire, le jeune que j'avais reçu était quelqu'un qui n'était pas névrosé, qui déjà très tôt se débattait avec une psychose. Ce qui est le cas, il faut le dire, que dans les classes, à l'école, nous recevons beaucoup d'adolescents qui ne veulent plus y aller, qui ont peur, qui ont été rudoyés un peu, mais surtout, l'école devient un lieu trop complexe pour se débrouiller avec ce qui fait peur. Je crois qu'il y a un travail important dans le fait qu'on a des jeunes une journée, on peut parler, bien sûr, certes, il y a le programme à ingurgiter, mais dans le programme, il y a des occasions de parler. En tout cas, au centre de consultation, on est prêt à s'ouvrir à des enseignants qui voudraient travailler, qui viendraient, notre réunion c'est le mercredi de 19h à 20h30, voilà, nous avons dans notre équipe un éducateur scolaire, nous avons un médecin du travail, et eux savent très bien comment se débattent certains élèves avec le savoir. Voilà ce que je voulais dire, en restant toujours très interrogé par « Il est normal ». À bientôt, chers auditeurs. Merci, et puis appelez, posez des questions. 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À bientôt.
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2: Évasion volontaire. 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Je suis à 384 000 km de toute question posée. Autant dire loin. 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La distraction et la ruse des rêveurs. Le moyen qu'ils ont trouvé pour s'échapper à la conversation, à la tyrannie des objets, au chemin tracé. D'un simple, on dit qu'il a un quartier de lune dans la tête, et d'un fou, qu'il est illuminé. La pleine lune n'agit-elle pas nos pensées? Le rêveur.

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6: Chers auditeurs, chères auditrices, bonjour. Il est midi et c'est le début de votre heure d'actu locale. C'est quoi la radio locale associative ? Premièrement, c'est une station de radio à but non lucratif régie par la loi de 1901. Rappel sur la liberté de communication de radio associative, son statut, son fonctionnement et le financement public, le FSER, Fonds de soutien à l'expression radiophonique. Michèle Lestel, présidente d'une radio associative Radio No Culture et administratrice du SNRL et du FRANA.
7: On est un média, faut pas l'oublier, au même titre que toutes les autres radios, parce qu'on est considéré par l'ARCOM, notre organisme de tutelle, comme une radio commerciale ou une radio généraliste. Nous sommes également un acteur culturel, puisqu'on organise des animations, on organise plein de choses, et on valorise aussi tout ce qui touche le milieu artistique dans nos radios associatives. On est une association, on est une entreprise, puisque dès le moment où on a des salariés, donc c'est l'entreprise. Et surtout, on fait partie de l'économie sociale et solidaire, voilà, qui représente quelque chose de très important pour moi, un savoir-faire et un savoir-être.
6: L'école des naturalistes d'Aquitaine, l'ENA 2023, fête son premier anniversaire et lance un projet de service militaire TE2RE. Bruno Vinceschi, coprésident de l'ENA.
8: Cette notion d'école des naturalistes d'Aquitaine nous permet de former un jeu de mots qui est l'ENA. Tout le monde connaît l'ENA, hein, la Haute École Nationale d'Administration. C'est un clin d'œil tout à fait volontaire. Qui signifie quoi ? Qui signifie quelque chose de très précis et nous qui nous tient énormément à cœur. C'est de dire que les savoirs naturalistes, comment fonctionne une forêt, une rivière, etc., ce sont des savoirs qui gagnent à être partagés par le plus grand nombre, au premier rang desquels nos chers élus locaux. Donc il y a une dimension politique d'engagement dans l'ENA qui est très forte et qui se traduit dans ce jeu de mots École des naturalistes d'Aquitaine.
6: C'est tout au programme de cette heure d'actu locale et nous vous souhaitons une belle après-midi à l'écoute de RLP.
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7: Michèle Lestel, je suis présidente d'une radio associative, Radio No Culture sur Bordeaux, et je suis également consultante et formatrice pour les radios associatives sur toute la France. Je fais toujours partie aussi du Conseil national du syndicat national des radios libres et trésorière de la FRANA, la Fédération régionale des radios associatives de la Nouvelle-Aquitaine.
9: Peut-être il y a encore les autres titres, vos mandats dans Prud'homme.
7: Et effectivement, je suis conseillère prud'homale pour la section activité diverses au tribunal des prud'hommes de Pau.
9: Beaucoup de responsabilités, tous ces titres montrent que la radio, surtout le monde des radios associatives, c'est une partie de votre vie, Michèle.
7: Ah ben c'est même une très grosse partie de ma vie, parce que j'ai mis les pieds dans une radio associative, j'avais 21 ans. Ça a été mon premier emploi. Je me disais que ça serait qu'un certain temps. J'ai exercé d'autres choses à côté pendant un petit temps. Et finalement, non, j'ai fait ça pendant 22 ans, de journalisme et directrice d'une radio associative. Ensuite, j'ai voulu changer et la radio s'est rappelée à moi. Et je le fais différemment. Et je le dis bien souvent, quand on met un pied dans une radio associative, c'est très dangereux parce qu'on n'en part pratiquement jamais, jamais, jamais. C'est tellement intéressant, c'est tellement enrichissant, mais à plein de niveaux, parce qu'on est un média, faut pas l'oublier, au même titre que toutes les autres radios, parce qu'on est considéré par l'ARCOM, notre organisme de tutelle, comme une radio commerciale ou une radio généraliste. Nous sommes également un acteur culturel, puisqu'on organise des animations, on organise plein de choses, et on valorise aussi tout ce qui touche le milieu artistique dans nos radios associatives. On est une association, on est une entreprise, puisque dès le moment où on a des salariés, donc c'est l'entreprise. Et surtout, on fait partie de l'économie sociale et solidaire, voilà, qui représente quelque chose de très important pour moi, un savoir-faire et un savoir-être.
9: Vous êtes restée dans ce milieu jusqu'à aujourd'hui, et le monde de la radio associative, a évolué, a changé. Comment vous voyez le futur de ce média ?
7: Le futur dépend malheureusement de financement public, qui est le fonds de soutien à l'expression radiophonique qui existe depuis 1982 et qui a permis justement à ce qu'il y ait actuellement plus de 770 radios associatives en France. Et c'est le pays où il y a le plus de radios associatives, mais grâce à ce financement public qui est très important, qui est menacé depuis 3 ans et menacé à plusieurs niveaux. Et donc l'avenir est vraiment lié à ce financement. Ce financement qui, je vous rappelle, permet d'embaucher du monde. Les radios associatives ont en moyenne en France 3 emplois. Donc ce qui est énorme quand même, qui est comme la majorité des petites entreprises, même plus quoi. Dans certains secteurs, c'est la plus grosse entreprise. Donc ce financement, je peux dire, c'est qu'il sert à ça, mais il sert à plein d'autres choses que l'on fait, un accompagnement avec l'éducation aux médias. On reçoit, comme vous, beaucoup de stagiaires. Parce que des stagiaires qui ne trouvent pas d'autres lieux de stage, qui ne veulent pas les accompagner. Donc nous, on leur permet d'avoir une formation et bien d'autres choses. Donc cet argent est vraiment très bien utilisé par nos radios associatives. Et si on nous l'enlève, donc bien, c'est notre plus grand danger. C'est pas les technologies, c'est pas les changements de société, parce qu'on a su s'adapter à chaque fois. Dans les années 2000, au passage de l'informatique, on a dit les radios associatives ne vont pas suivre. Mais bien sûr qu'on a suivi. Et au contraire, à l'automatisation, au numérique, on a le DAB, aux réseaux sociaux, on sait s'adapter, on sait le faire, parce qu'on est plein de savoir-faire, et notre savoir-être qui nous permet aussi, parce qu'on n'a pas beaucoup de moyens de devoir s'adapter, nous permet de perdurer. Mais la seule chose, c'est le soutien financier qui me fait craindre, si jamais il n'est plus là, le soutien financier public, hein, qui va contraindre beaucoup de radios à fermer.
9: Les radios font beaucoup de choses dont vous avez cité, mais souvent elles restent discrètes, invisibles, mal connues. C'est la faute à qui ?
7: À elles, tout simplement, parce que je le dis bien souvent, on valorise les autres, mais jamais nous. On très peu, on sait pas se vendre, on sait pas. Voilà, nous sommes, comme je l'ai dit, 3 salariés. C'est plus que des radios commerciales privées, même des franchises ou des choses comme ça. C'est déjà énorme. Mais parce que c'est pas dans notre ADN de se faire valoir. Nous, on est là. C'est dans notre rôle. Et également, on nous donne une fréquence pour mettre en place une communication sociale de proximité. Donc, c'est travailler et valoriser le tissu culturel, social du territoire. Donc, c'est ce que l'on fait. Ce que l'on fait très bien. Et on se cache derrière ça bien souvent. Mais les deux périodes de crise qu'on vient de connaître pour le fonds de soutien, finalement, c'est les autres qui ont mieux parlé de nous que nous-mêmes. Tous ceux qui nous sont soutenus, ils ont été énormes. Beaucoup de gens et de milieux complètement différents. et politiques et autres. Et c'est eux qui ont vraiment parlé de ce qu'ils savaient. Pourquoi ? Parce qu'ils nous utilisent, dans le bon sens du terme. Et on est là, on répond toujours présent quand ils ont besoin de nous. Et ils l'ont dit haut et fort, et surtout comment on le faisait. On le faisait avec professionnalisme, parce que les gens dans nos radios aussi se forment énormément. Ce sont des professionnels. On a des journalistes, on a des animateurs. Bien souvent, justement, on forme ces gens-là pour des raisons, malheureusement, de moyens. On ne peut pas les garder, ou que les salaires sont supérieurs, donc ils vont dans d'autres radios qui en est un vivier de formation pour ces autres radios. Énormément de gens de chez nous travaillent après, soit dans le service public ou alors dans des radios nationales.
9: Et que le stage de découverte, oui. C'est ça le terrain qui aide pour les jeunes, savoir s'ils veulent faire ce métier ou non.
7: Oui, exactement. Parce que c'est vrai que ces stages de découverte, certains sont assis sur une chaise et ils observent. Tandis que nous, eh bien, on leur fait déjà découvrir le micro, parler dans un micro, comment on fait une émission. Et ils partent de là en faisant une émission, c'est qui est génial, où on les amène en conférence de presse, on les amène en reportage et tout ça. Donc ils sont vraiment sur le terrain et c'est du concret ce qu'ils font. C'est pour ça qu'ils adorent.
9: Aujourd'hui, on se retrouve à Ribérac, dans les locaux d'une radio sœur, Liberté FM. On suit une formation avec vous, Michel. Donc, chaque fois, c'est aussi utile pour nous de savoir comment travaillent les autres, parce que malgré tout, on est toutes très différentes, les radios locales associatives.
7: On est toutes différentes. Donc, moi, mon métier, je l'adore parce que c'était un peu novateur, c'est que j'ai décidé, moi, de me déplacer dans les radios. Plutôt que d'amener les gens à se former dans un lieu fixe, moi, je me déplace comme ça pour des raisons pratiques, hein. Les gens n'aiment pas trop se déplacer. Souvent, c'est un poste pour, voilà. Et donc, la personne, si elle n'est pas là, ben, il y a le travail n'est pas fait ou il faut le faire avant. Tandis que là, il a la possibilité. Donc, je crois que je connais bien une grosse partie des radios. Alors, elles ont toutes les mêmes points communs, les mêmes histoires qui paraissent farfelu parce que c'est fou. Il faut pas oublier que nos dirigeants bénévoles qui avant tout voulaient faire de la radio et pas être un chef d'entreprise. Donc c'est très compliqué pour ça. Mais non, il y a pas de différence. Il y a des différences sur le plan matériel peut-être, voilà, d'autres ont des studios plus beaux, tout ça. Mais on a tous la même envie, c'est vraiment être au service du territoire. Ce que j'aime bien moi comme terme, c'est qu'on n'est pas du service public, mais on est un service au public. Et ce que j'aime aussi dans ces formations que je fais, c'est que justement je rassemble plusieurs radios qui, même si elles sont sur un même territoire et pas très éloignées, n'ont pas le temps de se rencontrer parce que tout le monde a la tête dans le guidon. Il n'y a pas assez de personnes par rapport au travail énorme que font les radios associatives. Et on s'imagine pas qu'avec si peu de salariés et avec si peu de personnel, parce qu'il faut, il y a le bénévole, on puisse brasser autant d'informations, d'animations et de gens que fait le service public avec ses 15 fois plus de moyens. Donc il y a énormément de travail, donc chacun reste sur ça. Et ça permet que chacun puisse, et alors, voir ce qu'est fait l'autre, parce qu'il y a toujours des bricoleurs, des gens qui sont ingénieux, voilà, et changer à ce niveau-là, mais aussi se réconforter et conforter, ah ben finalement, c'est chez nous la même chose, quoi. Et donc, on repart gonflé de ces rencontres, de ces, c'est vrai que ce soit dans les assemblées générales ou les séminaires que l'on fait de radio, c'est le moment vraiment important, cette formation informelle ou information informelle dans les couloirs, dans les trucs, dans les repas où on discute, où on échange sur plein de choses et ça fait beaucoup de bien.
9: Et je voudrais bien terminer sur l'économie sociale et solidaire. On a participé ensemble dans le forum international à Bordeaux en automne dernier. Mais souvent on oublie, mais les radios, c'est un bon exemple de cette économie moins connue, moins communiquée, mais on peut montrer qu'est-ce qu'on sait faire.
7: Absolument, donc on est partie prenante du part que on a un nombre salarié qui est quand même important. Dans les radios associatives, c'est plus de 3000 professionnels quand même pour il y a 770, mais tout le monde n'a pas de salariés. Donc voilà, l'économie sociale et solidaire, c'est avec des organismes à but non lucratif. Voilà, donc associations, mais ça peut être aussi des fondations, des mutuelles et des choses comme ça. Donc nous sommes complètement partie prenante, nous faisons partie des instances dirigeantes de l'UDES, où nous sommes également représentés dans les CRES, nous sommes également au mouvement associatif, la radio associative y est, pour faire valoir nos idées, parce que c'est l'économie sociale et solidaire, c'est des idées, c'est des comportements, et donc on se doit d'appliquer, après par nous-mêmes, c'est des chartes, c'est plein de choses, et c'est surtout aussi accompagner des salariés qui accompagnent le bénévolat, parce que sans le bénévolat, on ne serait rien, et la France ne serait rien non plus, parce que ce bénévolat ne remplace pas de la masse salariale, mais fait un travail que personne ne peut faire. Et donc, nous, on s'inscrit évidemment là-dedans, parce que nos radios associatives, sans les bénévoles, on ne peut pas rien faire. Exactement, ils sont partie prenante de notre programmation, et d'autres, donc on en a besoin, et l'économie sociale et solidaire, c'est tout ça.
9: Est-ce que vous imaginez le paysage audiovisuel en France sans radio locale associative ?
7: Pas du tout, parce que d'une part, moi ce que je connais bien le territoire, il y a certains lieux où on est les seuls comme moyen de communication. Et moi je dis pourquoi dans un petit coin de campagne ou en pleine rase campagne vallonnée, ces gens-là n'ont pas le droit à l'information ? Pourquoi les commerçants du coin ne peuvent pas se payer une publicité parce qu'ils n'ont pas les moyens de le payer sur une radio commerciale? Pourquoi ils n'ont pas le droit à faire de la publicité et à communiquer comme tout autre commerçant? Et si on n'y est pas, eh bien, ils ne peuvent pas le faire. Si on n'y est pas, il n'y a pas d'information, il n'y a pas d'animation, il n'y a rien, quoi. Et on est les seuls à quadriller entièrement le territoire. Et surtout dans des territoires où il n'y a rien d'autre comme information, où même le service public ne passe pas. Et il passe, oui, avec les réseaux de télécommunications qui ne sont pas gratuits. La radio par voie externe, c'est le seul média qui est gratuit. On ne paye pas d'abonnement, on achète un poste et on a la radio gratuite. Et on défendra, moi je défendrai cette radio-là, cette communication-là.
9: Merci, Michel Estelle.

0: l'école des naturalistes d'Aquitaine, aujourd'hui dans nos studios, plus précisément deux coprésidents, Maëlys Giraud, bonjour.
1: Bonjour.
0: Et Bruno Wisniewski, bonjour.
2: Bonjour.
0: École des naturalistes d'Aquitaine fête sa première année déjà, parce que l'association a été créée en juin 2025, si je me souviens bien.
1: C'est ça.
0: On a fait une émission ensemble, avec troisième co-président aussi. Donc aujourd'hui, où nous sommes dans vos projets, dans le développement de votre association. Vous êtes combien aujourd'hui dans l'école des naturalistes d'Aquitaine?
2: Allez, un petit focus, une petite image, un point de situation, comme on dit. L'ENA aujourd'hui, qu'est-ce que c'est et combien on est? Déjà, tu as rappelé, Aïda, qu'on a soufflé notre première bougie. C'est vrai. Un an. Eh bien, nous sommes 128. Alors, 128, c'est-à-dire une vingtaine de personnes morales, parce que l'ENA est une fédération. Une fédération, c'est-à-dire que nous souhaitons avoir dans nos membres des personnes morales, des associations, des collectifs, etc. Et une centaine de personnes physiques, toutes et tous animées par cette volonté de partager les savoirs naturalistes dans l'espace public.
0: L'idée est devenue la réalité, on peut dire, parce que il y a un an qu'on s'est rencontrés, tout était un petit peu, on va faire ça. Mais aujourd'hui, vous pouvez dire, nous sommes déjà ça.
2: Ben, comme un enfant de un an, hein, apprend, alors peut-être pas un an, mais en tout cas, on fait nos premiers pas. Et effectivement, après la phase de réflexion, de structuration, on peut dire aujourd'hui que on existe dans le territoire du Libournais, puisque c'est de là que nous venons, le territoire du Libournais. On a fait cette année, en un an, une vingtaine de manifestations publiques. Donc on a été visible dans l'espace à travers des ciné-débats, à travers des conférences, des sorties nature,
1: publiques.
2: Des manifestations. Et j'en oublie, des ateliers d'écriture. Voilà, on a déployé un petit peu l'ensemble de notre réseau pour faire vivre sur cette première année des actions militantes parfois, apprenantes toujours, conviviales évidemment.
1: De fédération entre les différents acteurs locaux.
2: Voilà, on a réussi à réunir, comme on le disait, plusieurs associations. Et je crois que si les bénévoles et les membres actifs étaient là, ils pourraient dire que nous les avons un peu essorés, hein.
1: Oui.
2: Ils ont été très sollicités cette année.
1: Très sollicités. On a eu aussi la création en interne de deux équipes. On a eu une équipe, un groupe lecture, un club lecture qui s'est formé, qui se réunit tous les mois et qui discute autour de différents thèmes, donc toujours liés aux connaissances naturalistes. Et, voilà. Et aussi une équipe convivialité qui, elle, est spécialisée dans la cuisine de plantes sauvages et qui agrémente de la meilleure manière possible nos manifestations avec des petits buffets de pesto d'ortie, d'omelette au pissenlit, voilà. Donc ce qui apporte une convivialité extrême. Et puis là, ils nous ont proposé combien de banquets, là ?
2: Ils ont réalisé une bonne dizaine de banquets ou de dégustations dans l'année. Et on doit dire, on a eu le nez creux quand même quand on a monté l'ENA, parce que les questions qui sont développées à l'ENA, à l'École des naturalistes d'Aquitaine, peuvent être des questions techniques parfois. Quand on aborde, par exemple, les liens entre les champignons, les arbres, le fonctionnement des écosystèmes. Bon. Et on s'est dit, si on a une équipe convivialité qui propose aux personnes présentes, aux participants, quelque chose d'un peu sympa, un peu fun, ça fera venir du monde. Et ça marche vraiment, parce que je me rappelle d'une réflexion à Juliette Duquesne. On avait invité une journaliste, une ancienne journaliste de TF1, Juliette Duquesne. Il y a des personnes qui sont venues juste pour le banquet. Alors juste, j'exagère sans doute, mais en tout cas, c'est très attractif.
0: Comme dit votre titre, c'est une école, donc ça signifie que vous voulez partager vos connaissances sur les sciences naturelles. C'est pas toujours évident de qu'on parle de l'école, que c'est convivial, que c'est joyeux, que c'est vivant, que c'est, ça attire de monde. Souvent, l'école est imaginée comme une image, quelque chose figé. On doit travailler dur pour acquérir les connaissances.
2: Ah.
0: Est-ce que c'est ça, votre école?
1: Oui, on fouette les gens qui ne connaissent pas les plantes dans la rue. Non, on a plutôt cette vision et une vision très éducation populaire avec des manifestations qui multiplient les supports de diffusion des connaissances, donc que ce soit des ateliers classiques sur les sciences, mais aussi via l'art, beaucoup via la musique. Je pense notamment notre événement en septembre qui est Star des Trottoirs, qui va mêler un petit peu toutes ces thématiques là pour représenter la nature en ville. Donc on aura des ateliers scientifiques, des ateliers de musique, une compagnie de théâtre qui sera là. Donc le but, c'est vraiment de partager ces savoirs naturalistes d'une manière conviviale et d'une manière un petit peu plus sexy que la science ne sait faire, avec des noms latins qui ne sont pas forcément pertinents pour la plupart des gens lambda.
0: Mais ça signifie pas qu'il faut se refuser à apprendre, à connaître. C'est pour ça qu'il y a ce projet de ENA 2053.
2: Oui, et puis je rajouterai aussi à la suite de Maïlis que cette notion d'école des naturalistes d'Aquitaine nous permet de former un jeu de mots qui est l'ENA. Tout le monde connaît l'ENA, hein, la Haute École Nationale d'Administration. C'est un clin d'œil tout à fait volontaire. Qui signifie quoi ? Qui signifie quelque chose de très précis et nous qui nous tient énormément à cœur. C'est de dire que les savoirs naturalistes, comment fonctionne une forêt, une rivière, etc., ce sont des savoirs qui gagnent à être partagés par le plus grand nombre, au premier rang desquels nos chers élus locaux. Donc il y a une dimension politique d'engagement dans l'ENA qui est très forte et qui se traduit dans ce jeu de mots « école des naturalistes d'Aquitaine ». Mais comme l'a dit Maïlis, ce n'est pas une école au sens rigide, strict du terme. C'est plutôt faire école, c'est-à-dire faire culture commune à travers une connaissance partagée du fonctionnement de la nature.
0: Et est-ce que vous avez beaucoup d'élus dans votre association ?
2: Alors, beaucoup d'élus, non. Quelques élus, oui, notamment au conseil d'administration. L'enjeu, effectivement, c'est de partager ses savoirs, notamment auprès des élus. Et c'est pas facile. C'est pas facile du tout parce qu'il y a un grand risque d'être pris pour une structure surplombante, moralisatrice, donneuse de leçons. Et alors, nous sommes aux antipodes de cette manière de voir les choses. Mais en même temps, il y a une réelle urgence. On pourra en reparler si vous le souhaitez, mais il y a une réelle urgence à ce que nos élus et l'ensemble des citoyens, il ne s'agit pas de stigmatiser les élus, hein, mais l'ensemble des citoyens, dont les élus, connaissent ce qui nous relie au vivant. Et là, je vais insister sur une chose. Le savoir partagé de la nature, ce qu'on appelle l'écologie, hein, ni plus ni moins, c'est pas pour préserver le décor, c'est pas pour sauver l'espèce en voie de disparition à droite ou à gauche, c'est pas le sujet. Le sujet, c'est de prendre soin de la Terre, de notre environnement, parce que nos vies sont suspendues à ces équilibres, mais de manière physiologique. Jusqu'à preuve du contraire, hein. L'eau qu'on boit, l'air qu'on respire, la nourriture dont on se nourrit, tout ça, c'est construit, c'est fabriqué par le vivant. Donc il y a un message derrière cette convivialité, cette légèreté, parce que, bon, il ne faut pas non plus rendre la chose trop lourde, il y a quand même un vrai engagement et une vraie volonté de partager ses savoirs au niveau politique.
0: Donc, ouvrir les cours pour les élus ou aller les rencontrer, tout simplement les inviter à vos manifestations, à vos conférences, à vos buffets, vos ateliers cuisine. Donc, ils sont bienvenus pour changer leur regard et agir.
2: Oui. Je ne sais pas si Maïlis, tu veux en dire quelque chose, mais...
1: Oui, après, voilà, comme disait Bruno, on veut aussi parler à chaque citoyen, un élu est avant tout un citoyen, et bien sûr on est ouvert auprès de tout le monde, et on voit qu'il y a beaucoup d'initiatives locales qui sont prises par les élus, donc pour nous c'est très important qu'ils participent, mais aussi qu'ils co-construisent avec nous ce projet et cet horizon ENA 2053, parce que si on ne fait pas ensemble, on n'arrivera pas à avancer, à progresser sur ces questions-là, qui sont des questions très importantes au niveau local.
0: Et vous n'êtes pas seul, vous avez les autres associations, les autres fédérations qui ont rejoint. Je sais que vous êtes allé même à l'Assemblée générale des fédérations nationales BioG. Donc c'est quelque chose d'important, c'est quelque chose connu, reconnu. Mm-hmm. Donc votre association aussi fait partie de ces réseaux, de ces mouvements.
2: Oui, oui, tout à fait. Et je précise que dit Maïlis, je crois que Maïlis a utilisé deux fois ENA 2053.
1: Ah oui.
2: Bon, ça paraît évident, nous qui sommes à l'intérieur. Oui, oui. Est-ce que tu peux nous préciser de quoi il s'agit ?
1: L'horizon ENA 2053, donc l'horizon ENA 2053, c'est ce qu'on imagine, c'est notre but ultime, peut-être utopiste ou peut-être pas. On n'est pas sur un horizon qui est proche parce qu'on pense que c'est du temps long qui sera forcément nécessaire pour construire. Et j'en parle maintenant des droits de la nature, j'évoque.
2: Peut-être, oui, c'est peut-être le moment. Voilà. Pourquoi pas ?
1: On a récemment. Quand on s'est réunis déjà, je refais un petit parallèle, quand on s'est réunis avec l'ENA, donc les membres fondateurs, et puis on s'est tous réunis autour du fait, du postulat, qu'on n'était pas forcément d'accord avec le monde dans lequel on vivait, mais on a fait des constats qui sont des constats internationalement reconnus, c'est des limites planétaires dépassées, des sols qui ne sont pas renouvelés, enfin. Et on n'a pas réussi au début à avoir un horizon commun. Et puis, on s'est axé autour des droits de la nature. Et donc, les droits donnés à la nature, c'est un mouvement, mais Bruno précisera, parce que c'est lui l'expert sur ce domaine, mais c'est un mouvement qui existe depuis plus de 70 ans et qui a pour but de donner une entité juridique aux entités naturelles. Donc, c'est reconnaître que une rivière, une forêt a des droits. Des droits, par exemple, pour une rivière, des droits à s'écouler librement, à ne pas être polluée. Et c'est reconstruire un monde différent, qui est basé sur des droits aux entités naturelles qui nous font vivre. Hein. C'est ce que Bruno disait. On ne peut pas. On est humain et on réussit à vivre en tant qu'humain grâce aux forêts, grâce aux rivières qui nous entourent. Et voilà. Je pense que Bruno.
2: Oui, on pourra reparler des droits de la nature tout à l'heure, mais pour aussi répondre à la question de notre appartenance à une fédération plus large, qui est la fédération BioG, présidée par Marc-André Sellos, qui est un célèbre scientifique français. Oui, nous sommes allés défendre le projet qu'est en train d'esquisser Maïlis, qui pourrait se traduire comme ça. En 2053, imaginons qu'en France et en Europe, et on a toutes les raisons de croire que c'est possible, on réorganise la société, l'économie et le monde social autour d'un nouveau paradigme, c'est-à-dire la reconnaissance des rivières, des forêts en tant que citoyens. Ça existe. C'est des choses qui sont faisables. Donc on est allé proposer ce projet-là en expérimentation dans le Libournais pour avoir la caution morale et scientifique de ce que l'on propose à cette fédération BioG parisienne. Donc pour nous c'était très important ce voyage à Paris pour acquérir cette caution morale et scientifique parce que l'ENA, on ne se positionne pas comme des sachants. C'est une initiative citoyenne, c'est bien ça qu'il faut comprendre, une initiative citoyenne qui veut porter dans l'espace public un discours de citoyens, d'habitants, de dire « Bon, stop, il faudrait peut-être qu'on réfléchisse un tout petit peu, tous ensemble, les élus, les associations, les citoyens, à comment préserver nos conditions d'existence. » C'est de ça dont il s'agit.
0: Et vous avez même imaginé un projet qui porte un nom qui est un petit peu surprenant, quand on prononce de façon audio, le service militaire.
2: Ah Bon, Maïlis précise tout de suite l'orthographe.
1: Voilà. Oui, alors je vais préciser, on n'est pas sur militaire, T-A-I-R-E, mais bien terre, T-E-R-R-E. Et le service militaire, bon, une fois qu'on a dit tout ce qu'on a dit, qu'on a une initiative citoyenne, qu'on espère, qu'on pense à un avenir fondé sur les droits de la nature, ensuite il faut le mettre en place. Et là, là, c'était un petit peu plus compliqué. On a mis plus de temps à se dire comment on peut essayer de mettre ça en place, comment faire un outil qui nous corresponde aussi, comment créer un dispositif qui corresponde à l'ENA, qui soit un dispositif un peu... Bah, déjà, ça s'entend au niveau de notre nom. ENA, dès le début, il y a un petit jeu de mots avec l'acronyme. Il fallait qu'on trouve quelque chose qui soit rigolo, facile à prendre en main, populaire, engageant. Il y avait vraiment cette volonté-là. Et alors, ça vient pas de nous. En décembre 2025, un article est sorti sur Reporter qui était « Abat le service militaire », donc classique, et « Vive le service militaire », T-E-R-R-E. Et puis ça a été un petit peu, on s'est dit « Ah mais c'est ça qu'il faut mettre en place ». Et donc on a pensé un peu, imaginer un service militaire façon un peu code de la route. On est tous d'accord, on a tous besoin pour conduire de connaître le code de la route. Ben, c'est pareil pour prendre des décisions qui concernent une forêt, une rivière, un sol, l'urbanisation. Il faut connaître les relations d'interdépendance entre une forêt, ce qu'une forêt apporte à l'homme, etc. Donc on s'est dit, on va construire un livret, un carnet, comme un service militaire en fait, de choses à savoir sur quelles sont ces interactions-là. Et donc ensuite, donc, ça s'est construit au fur et à mesure, et on a pensé à des grades, une montée en grade. Et la particularité de ces services militaires, c'est qu'on aurait des missions nature qui seraient des missions classiques, par exemple reconnaître le champ d'un pivert. Bon, savoir quels sont les différents services qu'une forêt en bonne santé peuvent nous accorder. Et aussi des missions citoyennes. Et alors les missions citoyennes, c'est des missions qui se veulent engageantes et qui permettent aux citoyens de se réengager dans la société, et puis de clamer des valeurs, de dire, ben moi, je veux qu'on respecte cette forêt, je veux qu'on respecte cette rivière, parce que nos vies en dépendent. Et c'est, ça peut être participer à un conseil municipal, envoyer par exemple une lettre au maire pour savoir quelles sont ses décisions au niveau environnemental de sa commune. Ça peut être, là on est en train de proposer ça, mais pour encore notre événement Star des Trottoirs le 20 septembre à Libourne. Il y aura aussi une action qui sera faite. Là, peut-être que Bruno, tu peux enchaîner sur...
2: Un exemple de mission citoyenne.
1: Ouais, je pense au monument aux vivants.
2: Oui, oui. Et je précise aussi que ce service militaire, bon, comme Maïlys l'a expliqué, ça joue sur le service militaire éponyme, ça se veut convivial, engagé, apprenant. C'est le cahier des charges. C'est faire irruption dans l'espace public. L'ENA est une fédération militante. Et c'est en ça que nous sommes, en tout cas on se prétend, différents d'une association d'éducation à l'environnement telle qu'il en existe plein. Et c'est pas une critique que de dire ça. Elles sont absolument nécessaires, ces associations d'éducation à l'environnement. Mais nous souhaitons sortir de l'injonction de neutralité et nous souhaitons affirmer haut et fort nos valeurs de préservation du vivant, de droit de la nature dans l'espace public. Et ça, globalement, on ne sait pas faire. Enfin, quand je dis on, c'est collectivement. Donc il y a vraiment des dispositifs à inventer, des actions à inventer. Les missions nature dont Maïlys a parlé, ça on sait faire, on est animateur, formateur, on sait faire. Les missions citoyennes, de quoi il s'agit? Je donne un exemple qui aura lieu effectivement le 20 septembre. Le 20 septembre, sur les quais de Libourne, l'ensemble des adhérents de l'ENA vont monter un monument aux vivants. Alors c'est comme un monument aux morts, sauf qu'il va être dédié aux vivants. À l'aide de tasseaux et de cartons, imaginez, sur les quais, une stèle de 3 à 4 mètres de haut va être érigée dans cette première mission. Vont être inscrits sur cette stèle le nom de l'ensemble des vies, des arbres, faune, flore, rivières, présents aux alentours de Libourne, que nous serons en capacité d'identifier, qu'on va nommer par des noms techniques ou pas, ou poétiques. Et on pousse l'analogie avec le monument aux morts jusqu'au bout. Une fois l'ensemble des vivants identifiés, on demandera à un élu, un des rares élus présents dans notre fédération, de prononcer un discours, une cérémonie, en hommage à l'ensemble des vivants. Mais pourquoi ? Ben, on leur rend hommage parce que nos propres vies dépendent de leur vie. C'est ce que disait Maïlys sur l'interdépendance. Donc, c'est ça une mission citoyenne de service militaire. C'est convivial. On est entre l'art et la science. Hein. On est aussi accompagné par une association artistique pour décorer cette stèle. On la veut belle. Hein. On veut qu'elle soit source de vie, de vivant. Voilà. On la veut décorée et haute en couleurs. Donc, conviviale, apprenante, parce qu'il s'agit aussi d'apprendre un peu tout le vivant qui nous entoure, et engagée. On a un message dans l'espace public qui sera relayé dans la presse locale. Donc c'est ça une mission citoyenne.
0: ça porte aussi un message d'optimisme. C'est la stèle pour les mémoires de vivant. Maintenant, apparemment, on peut encore faire des choses. Pas seulement dire que ça y est, c'est fini.
2: C'est tout le contraire. De toute façon, on n'engage pas un collectif, on n'engage pas des citoyens dans un mouvement comme ça sur des valeurs mortifères de fin du monde. Non, on les engage sur la convivialité et sur l'horizon. Et alors, très clairement, il faut redescendre, nous, les humains, d'un cran. La nature, la biodiversité, même si on l'a mise à mal, elle s'en sortira parfaitement. La seule espèce en danger, de manière très concrète, c'est la nôtre. Voilà. Après, attention, on a quelques anthropologues et historiens au sein de l'ENA qui nous rappellent, et ça fait du bien de l'entendre, que le capitalisme destructeur que l'on connaît aujourd'hui, c'est pas l'horizon indépassable des manières de faire société, C'est un épisode dans l'histoire humaine. Ok, il a été très intéressant. Il a permis aussi l'émergence de tout un tas de choses extrêmement bénéfiques, mais aussi de choses moins sympas, comme la destruction du vivant sur Terre. Mais il y a d'autres manières de faire. Et il existe d'autres modèles historiques et géographiques. Donc, pour quelqu'un ou pour un groupe de personnes un peu éclairées, qui connaît toutes ces alternatives, je veux dire, l'avenir, l'horizon est ultra dégagé. Simplement, il faut se donner les moyens de faire entendre cette force-là dans l'espace public.
0: Et c'est là, comment il faudra faire ? C'est ça la question, c'est ça vos projets, vos réflexions avec les actions concrètes que vous avez citées. Mais est-ce que vos actions vont s'étendre en Dordogne ? Parce que vous êtes ici dans une radio locale associative qui se trouve près de Périgueux. Est-ce que nos auditeurs aussi pourront participer à vos actions, à vos projets, à vos manifestations ?
1: Alors, je vais te répondre. Pendant deux temps, alors on a déjà, là on est en expérimentation, on le dit parce que c'est important aussi, on n'arrive pas en sauveur, le service militaire va sauver tout le monde, non, on n'est pas du tout, on n'est pas du tout là-dessus. On a une première phase qui est une phase expérimentale, qui est une phase de co-construction en fait avec le territoire. Donc avec le territoire, là je parle du Grand Libournais. On va interroger les citoyens, les élus, les associations de septembre 2026 à mai 2027 à peu près sur les contenus du service militaire parce que, comme on a dit, on va faire des carnets de mission, mais ces carnets de mission, ils ne représenteront que le territoire que si on consulte le territoire. On vit sur le territoire, donc bien sûr, on connaît certaines problématiques, mais on ne les connaît pas toutes. Et puis, l'ENA ne représente pas toute la population du Grand Libournais. Donc, on va avoir ce moment-là. Et en fait, le but du service militaire, c'est que ce carnet de mission soit adaptable à n'importe quel type de territoire. Donc, il y a une première réponse qui est bien sûr, les Périgourdins peuvent venir dans le Grand Libournais s'ils veulent participer, venir faire des missions citoyennes. Parce que pour le coup, vu que c'est en expérimentation, on a décidé de se cantonner malheureusement à des limites géographiques qui sont le Grand Libournais pour les missions citoyennes, les missions où on va se réunir. Mais donc, tout le monde est invité. Mais ce dispositif, s'il marche, peut être pris et installé en Dordogne, mais ça peut être aussi en Occitanie, qu'importe. Le but, c'est vraiment qu'on construise un dispositif, là, il est en expérimentation, mais qui soit adaptable et essaimable à tous les territoires possibles, parce que chaque territoire a ses paysages différents. Nous, dans le Grand Libournais, on est quand même sur un paysage très viticole, même si c'est un peu en train de changer, mais on n'a pas du tout les mêmes problématiques en Dordogne, par exemple. Donc voilà, donc c'est des choses qui sont vraiment adaptables aux différents lieux. Et même, on est en train de réfléchir à d'autres, à des antennes possibles. Mais bon.
2: Alors, c'est une des raisons aussi pour laquelle on est en Périgord aujourd'hui. Mais on ne va pas citer de nom, pour pas.
1: Oui, voilà. C'est pour ça que je ne sais pas trop.
2: Une association de Dordogne nous a contactés, avec laquelle nous sommes en relation depuis longtemps, et s'intéresse de près à ce dispositif de service militaire. Et ben voilà, on étudie ensemble la possibilité qu'il devienne une antenne. Alors qu'est-ce qu'on entend par une antenne ? On leur a présenté les missions nature et les missions citoyennes que nous, on allait mettre en place durant cette saison 2026-2027. Et eux, ils sont en réflexion de se dire, ah ben tiens, nous aussi, on pourrait développer nos propres missions avec ce carnet de missions dans notre territoire. Donc la réponse est un grand oui sur... Ouais. L'idée, c'est absolument pas de rester cantonné dans notre petit territoire d'expérimentation, mais bien d'essaimer dans, essaimer dans les différentes régions de toutes les structures associatives ou les collectifs qui voudront bien s'emparer de l'outil.
0: Et il me semble que vous venez pour le festival de champignons, c'est ça ? Chancelade ?
2: Oui, ça on peut le dire, parce que ça c'est acté. Alors les dates de mémoire, 7 et 8 novembre,
1: c'est ça.
2: Je crois,
1: oui.
2: Le week-end. Donc effectivement, nous serons présents. Donc c'est Guillaume Essartier qui est l'organisateur, je crois qu'il est un célèbre mycologue, bien connu de Périgord, qu'on salue. Bonjour Guillaume. Qui nous a demandé effectivement de venir un peu donner une teinte militante, engagée sur ce, pas forum des champignons, mais exposition pendant 2 jours. Et on s'est dit, tiens, ça sera peut-être l'occasion de déclencher une mission. Alors là, tu nous tends une perche. Hein. Je peux te donner le titre de la mission qui sera mise en œuvre. Elle va s'appeler Mycorhizes des savoirs. Bon, les mycorhizes, pour rappel, hein, c'est les liens entre les champignons et les plantes. C'est ce lien fonctionnel entre plantes et champignons. Et je ne vais pas en dire trop, hein, c'est juste pour donner un petit peu un aperçu. L'idée, c'est de faire descendre physiquement un message depuis Périgueux jusqu'à Libourne, en utilisant des intermédiaires que sont les citoyens.
1: À la manière des mycorhizes,
2: c'est ça qu'on appelle la mycorhize des savoirs.
0: Voilà les actions concrètes. En ce qui est temps, on peut inviter, vous rejoindre, c'est ça, même si votre territoire de début se concentre autour de Libourne et aux alentours, mais on voit que vous lancez déjà les liens un petit peu partout, donc nos auditeurs périgourdins peuvent rejoindre.
2: Oui, c'est vrai qu'on saisit toutes les perches, hein, qui nous sont offertes. Et puis bon, entre la Dordogne et la Gironde, faut dire le Libournais, c'est quand même presque périphérique, presque à côté. Il y a un site internet qui est en construction, vous pourrez trouver quelques informations, ena2053.fr. Vous aurez tous les contacts, l'adresse mail également, et sinon le traditionnel Eloasso, hein, vous trouverez vous tapez École des naturalistes d'Aquitaine et ainsi vous pourrez nous rejoindre.
1: Et nos prochains événements, enfin on peut peut-être parler de, parce qu'on l'a évoqué plusieurs fois, mais Star des trottoirs aussi, qui est notre événement à Libourne le 20 septembre.
0: C'est les plantes, les stars des trottoirs.
1: Voilà.
0: C'est ça.
1: Donc ça sera notre 3e édition. Et cette fois, ça sera plus que les plantes sauvages en ville, mais la nature en ville. Et là, pour le coup, vous allez voir un bel échantillon de ce qu'on fait avec des ateliers scientifiques sur la dissémination des graines. On aura de la musique, on aura du théâtre, on aura l'équipe convivialité. Donc si vous voulez manger du pesto aux orties, venez. Et donc il y aura pas mal de choses sur cette journée-là.
2: Une table ronde avec les élus de Libourne aussi qui est prévue. Voilà.
0: Mais je vous remercie à tous les deux de nous
2: Merci à toi.
0: De nouveau se pencher dans vos projets de l'ENA 2053 et École de naturalistes d'Aquitaine. Ça y est, ça fonctionne. Maintenant, voilà, il reste à vous rejoindre et participer dans vos manifestations. Et bonne réussite de vos projets. Merci à vous deux. Maïlis Giraud et Bruno Wisniewski, deux coprésidents au nom de tout votre groupe, de vos adhérents, de participants plus ou moins actifs de l'École de naturalistes d'Aquitaine. Merci.
1: Merci. Merci Aïda.
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6: Bienvenue au Jardin d'eau, je suis Steven Bernard. Les jardins ont été créés donc en 99. Nous avons ouvert en 2000 et on est parti d'un champ céréal. Il n'y avait absolument rien, pas un arbre et pas un bassin. On a absolument tout créé nous-mêmes. L'aventure a commencé avec mes parents qui ont eu l'idée de ce jardin. L'histoire débute avec les établissements La Tour Marliac en Lot-et-Garonne, qui est la pépinière historique et le berceau des premiers hybrides, des premières créations de nymphéas au monde. Ce qui a donné ensuite les fameuses séries de tableaux de Monet, les nymphéas, et des jardins de Giverny par la suite. Et sur le site où nous sommes, qui s'appelle Saint-Rome, un ancien passé gallo-romain avec un vestige de l'exutoire de l'aqueduc de Carsac qui acheminait l'eau. Malheureusement, la période des chemins de fer a fait que cet aqueduc a été rasé, mais il y avait déjà une histoire d'eau, sans qu'on le sache. Hein, c'est aux premières plantations, donc en 98-99, on a déterré cet exutoire de l'aqueduc sur une cinquantaine de mètres. Donc le pont japonais cintré, évidemment, rappelle Giverny. Il y a différentes images et ambiances qui rappellent Monet. La culture, c'est relativement simple à partir du moment où il y a de l'eau et de la terre dans le fond. Le nénuphar sort ses premières feuilles en février et les floraisons, on est complètement les tributaires de la météo. Les premières fleurs peuvent arriver en mi-mars, comme des fois ça nous est arrivé d'ouvrir le 1er mai avec une seule fleur. C'est unique, des jardins basés sur l'eau. En France, il y en a à peine une dizaine. À la création, on avait demandé une subvention européenne et on nous a pris pour des fous à ce moment-là parce qu'on n'était pas dans le thème du Périgord. Aujourd'hui, je pense que c'est un pari qui est gagné et on commence à être vraiment reconnu au national, international. On est rentré cette année dans les grands sites du Périgord, ce qui est une consécration, enfin c'est une belle fierté pour nous. On arrive sur le bassin des lotus Alba grandiflora. C'est le plus grand des lotus. Là, la feuille peut pousser de 8 à 10 cm de diamètre par jour. Les fleurs peuvent s'élever jusqu'à 2,80 m au-dessus du niveau d'eau et les feuilles vont, elles, faire jusqu'à 80 cm de diamètre. Alors, c'est un jardin, effectivement, qui assez zen, l'eau déjà en général nous apaise, nous calme. La Dordogne coule juste en contrebas du jardin, on l'aperçoit à différents endroits. Sur ce bassin en passerelle et sur le labyrinthe qu'on verra un peu plus haut, le labyrinthe aquatique, c'est plus de 500 mètres de passerelle à fleur d'eau où on peut découvrir la flore et la sentir de près.
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7: Le tiers-lieu de l'usine végétale, pôle ESS en milieu rural, ouvre régulièrement ses portes et invite les habitants à vivre l'économie sociale et solidaire autrement. Le temps d'un atelier, ils ont touché du doigt cette économie du lien, non pas comme un concept, mais comme une manière d'être ensemble. Parce que l'ESS, c'est aussi une façon de faire société, à hauteur d'humain, à hauteur d'envie.
8: Vous avez ici sur cette table des photos, des images. Et si je vous dis économie sociale et solidaire, qu'est-ce que ça vous inspire? Est-ce qu'il y a une image qui vous parle et vous dire, bah tiens, l'économie sociale et solidaire, pour moi, c'est ça. L'outil que je vous propose, ça s'appelle le photolangage. C'est comment on amène une définition avec un rapport beaucoup plus créatif et on fait un lien, voilà. Cette carte m'inspire ça, du coup l'économie sociale et solidaire m'inspire ça aussi. On peut prendre le temps de partager vos impressions? Quelqu'un veut commencer?
9: Déjà là,
8: vous avez choisi
9: ça pour la famille, le partage, regrouper les gens. Et ça pour revenir à des valeurs plus sûres que toutes ces machines et tous ces trucs qu'on a déjà dans le...
10: Ben moi, je sors pas trop de mon sujet, hein, mais donc nous, on crée du lien social autour des animaux, enfin entre autres les chevaux, et donc.
11: Moi, j'ai choisi cette image avec deux enfants qui sont presque. Déjà, il y a le mot solidaire pour moi. Ils créent un lien ensemble. Et en plus, ça fait partie de mon vécu où j'ai travaillé avec des enfants, surtout en situation de handicap, donc ça m'a fait appel au côté solidaire, tout ça.
12: Alors moi j'en ai pris deux. La première c'est l'écoute. L'écoute et se regarder aussi comme on est. Et la deuxième c'est l'utilisation des ressources qu'on a déjà.
13: J'ai choisi ce personnage, enfin cette figure voilà, qui est quelqu'un d'inspirant. Mm-hmm. Voilà, et qui donne envie quoi en fait de faire plein de choses. De se battre pour ses valeurs, pour ses droits, ses libertés, enfin voilà.
14: Moi j'ai choisi celle-là pour le côté travail en équipe, avancer ensemble dans un but commun. Voilà.
15: Moi j'ai choisi celle-là parce que pour moi, économie sociale et solidaire, c'est avant tout gouvernance partagée. Ensuite, ça me fait penser aussi au parler développement durable. Après, c'est artistique, c'est associatif, c'est aussi le partage. Parce que bah, c'est la main, et aussi la transparence. Mais voici, je gagne ici, on gagne ça, et on fait ça, on va faire ça. Et c'est toujours, c'est aussi un travail d'ensemble. C'est pour moi tout ça qui fait économie sociale et solidaire.
16: Alors moi, j'ai choisi celle-là en premier, la Marelle. Pour l'idée d'avancer ensemble, des fois sur un pied, chercher l'équilibre, savoir faire un pas de côté aussi, bah pour s'élever, parce qu'on part là dans la symbolique de la marelle, de la terre, jusqu'au ciel. Après, j'ai un peu triché, j'en ai pris deux, mais c'est le prolongement, elles disent la même chose. Il y a toujours cette notion de ciel, de monter, et d'aller aussi vers la créativité.
17: Moi, j'ai choisi celle-ci, alors aussi pour la notion de partage, je reviens sur ce que vous avez dit au début, et puis aussi sur cette notion de... voilà, là ça paraît assez simple aussi d'exploiter un petit peu ce qu'on a autour de nous, enfin voilà, et de faire avec ce qu'on vit au quotidien.
8: Merci beaucoup.
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5: Bonjour et bienvenue sur Radio Libre en Périgord 102.3, un nouveau direct depuis nos studios dans le Périgord, comme c'est original, RLP Business, votre émission sur l'économie, le management, l'entreprise dans le Périgord et ailleurs. Et aujourd'hui, ça va aller vite, ça va dépoter, ça va crisser des pneus, on va envoyer du caoutchouc et de la gomme sur le bitume. Aujourd'hui, nous allons parler rallye, nous allons parler garage d'optimisation de véhicules avec un peu un arrière-plan vitesse, avec modération s'il vous plaît. Et nous recevons aujourd'hui Pierre Combi. Pierre, bonjour.
7: Bonjour.
5: Bonjour, bonjour, bonjour. Donc moi je savais pas qu'on avait ça à Périgueux, je regarde un peu le curriculum vitae. Vous êtes passé par l'école de la performance. L'école de la performance, c'est un centre de formation pour les pilotes de voiture, si j'ai bien compris, c'est bien ça?
7: Oui, c'est des formations techniques qui forment des mécaniciens et des ingénieurs pour le milieu de la compétition professionnelle.
5: D'accord, donc un Périgourdin, Pierre Combi, toujours 38 ans.
7: Toujours.
5: Diplômé de l'école de la performance spécialisation sport auto, chef de voiture, 7 saisons de la team Hexing Racing, Aston Martin Racing, marqué par les titres de champion du monde FIA GT1 et champion d'Europe GT3. Vous êtes champion du monde ou l'équipe a été championne du monde?
7: L'équipe est championne du monde.
5: Et vous?
7: Été champion du monde en 2011.
5: Ah, et vous avez été champion du monde en 2000, parce qu'après vous avez fait, et oui, donc il a partagé le titre de champion du monde, un avec la McLaren X6 Racing, et a ensuite créé Pitot Engineering, qui est à Boulazac, dans la cartographie moteur et mise au point, etc. Code Racing Development est né il y a 7 ans, et maintenant vous faites les circuits et les routes des rallyes, avec notamment, moi j'ai vu marquer très souvent cette Alpine, vous êtes beaucoup avec les Alpines là?
7: Oui, exactement, on avait un contrat factory avec la marque Alpine. On était l'une des seules équipes à engager toutes les déclinaisons de l'Alpine A110, donc c'est-à-dire en rallye, en circuit. On a eu des titres de vice-champion d'Europe, vice-champion de France. On a gagné pas mal de courses en circuit. En rallye, on est les seuls à avoir fait gagner l'Alpine au scratch en championnat de France des rallyes. Donc voilà, on a eu des belles années avec la marque Alpine. Et aujourd'hui, on fait encore rouler quelques Alpines. On a un vrai contrat et un vrai partenariat avec la marque Aston Martin.
5: D'accord.
7: De par ma souche. Donc les discussions sont faites naturellement. Et aujourd'hui, on travaille sur les circuits européens et mondiaux, Aston Martin Racing. Ouais.
5: Alors, la voiture, c'est venu quand?
7: Toujours.
5: Toujours. Déjà tout petit, vous avez toujours su que vous alliez être pilote de course?
7: Alors pilote, non, j'ai jamais été pilote et je me prétends pas pilote. J'ai toujours été mécanicien puis ingénieur, donc j'ai toujours réglé.
5: D'accord. Et
7: j'ai aimé
5: la
7: technique.
5: C'est vous qui gérez, voilà, les véhicules, les voitures, la logistique autour des pilotes, c'est ça en
7: Exactement.
5: Fait, pour qu'on comprenne.
7: D'accord. Surtout la technique, la mise au point Et moteur et châssis, mon truc c'est vraiment le châssis moi.
3: Ah, vous n'êtes pas un changeur de pièces, vous êtes un mécano.
7: C'est ça, je suis un metteur au point.
3: Vous êtes un metteur au point.
7: Ça fait qu'on essaie d'aller plus vite d'un point A à un point B.
3: Vous optimisez en fait.
7: C'est voilà. Ça, on optimise et on adapte.
3: Ok, alors première grande question, quand on est passionné de mécanique, quand on est passionné de voiture, de vitesse et autres, comment on fait pour se mettre à son compte? C'est dur?
7: Non, rien n'est dur quand on a de la volonté. En fait, moi j'ai eu la chance de travailler dans des grandes équipes mondiales.
3: D'accord.
7: Où on a toujours réussi par notre travail et notre engouement pour le sport mécanique, avec des solutions techniques toujours les plus farfelues d'année en année.
3: D'accord.
7: Donc on apprend, on prend l'expérience. Et moi j'avais un vrai mal-être de mon pays, donc j'avais vraiment à cœur de revenir en Dordogne.
3: Oui, vous étiez vous avez migré pour étudier vers Annecy,
7: Puis en Angleterre et aux États-Unis avec Corvette. J'ai quand même pas mal brolingué avec
3: d'accord,
7: le championnat du monde, je faisais le tour du monde tous les ans.
3: Voilà. D'accord, ok. Donc vous avez voyagé, vous avez vu le monde un petit peu aussi alors.
7: Tous les ans, ouais, tous les ans, le championnat du monde permettait de voir quasi tous les continents. Et
3: vous aviez le temps de regarder comment ça se passait sur place, de sentir un peu les pays.
7: Tout dépendait les calendriers. On pouvait avoir 2 ou 3 jours off.
3: Parce que le multiculturel c'est important dans la vie et dans le business. On apprend plein de choses en regardant les autres.
7: Qui est presque le plus important de notre métier.
3: D'accord.
7: Donc voilà, après j'avais vraiment le souhait de revenir en Dordogne et on a la chance, c'est une parenthèse, on a la chance d'avoir 2 équipes à Périgueux qui sont nous et c'est des sports, nous sommes très amis, on est sur les mêmes créneaux. Donc j'avais la souhait de revenir en Dordogne et pour revenir en Dordogne, je ne sais pas faire autre chose que du sport automobile.
3: D'accord.
7: Donc j'ai d'abord créé Pito, qui est un atelier un peu plus conventionnel pour la mise au point de voitures.
3: Alors oui, on va le dire. Il y a effectivement l'écurie. Moi, j'ai vu le grand garage. C'est un hangar avec plein de voitures, des gens autour qui sont en train de le mettre au point, la carrosserie, les moteurs, qui préparent les véhicules pour les compétitions. Et à côté, il y a un garage pour les gens comme moi et les gens comme vous, auditeurs. Vous pouvez aller amener votre voiture. Et là, comme on a dit, c'est du sur-mesure. Quoi.
7: Voilà, on essaie de mettre à travers Pito Engineering notre expérience, notre rigueur de la course au service du grand public, donc on va assez loin.
3: J'ai des petits problèmes que Neuroto ne comprend pas, on va en parler après.
7: On va assez loin en diagnostic, en mise au point, en réparation.
3: Oui.
7: Donc voilà, donc je suis d'abord revenu en Dordogne en créant Pito Engineering et les circuits, ça reste une drogue dure et à un moment donné, ça manque. Donc j'ai souhaité recréer une structure à moi, à mon image. Donc on a créé Code Racing Development. On a commencé par du rallye et puis mon truc c'est vraiment le circuit, donc on est revenu aussi vers le circuit et aujourd'hui on cumule les deux activités, le rallye et le circuit.
3: Il y a un circuit en Dordogne ?
7: Il n'y a pas de circuit en Dordogne malheureusement.
3: Il y a un projet peut-être quelque part ?
7: Il y a plein de projets, je leur souhaite de tout cœur que ça fonctionne. Aujourd'hui c'est pas simple de créer un circuit en France avec tout ce qui va avec, mais ça serait chouette. Ouais. On a un pays qui est passionné de sport mécanique et j'aimerais bien que ça se développe davantage.
3: Alors, effectivement, vous, votre modèle. Alors, quand on a une équipe de rallye, quelles sont les sources de revenus? Je suppose que lorsqu'on gagne une compétition, on trouve des choses, mais c'est aussi les sponsors. Je suppose que l'activité n'est pas autonome et on est financé par la publicité. Comment ça marche?
7: Alors, c'est assez divers.
3: D'accord.
7: On reste une entreprise, hein, une équipe de course reste une entreprise.
3: Il faut payer les gens, vous avez combien d'employés, vous?
7: Faut payer, on est une dizaine d'employés à temps plein.
3: Il faut les payer, voilà.
7: On triple les effectifs avec des indépendants.
3: Donc, il faut rentrer au moins 300, 400 000, 500. Ouais, il faut rentrer du monde, là. Ouais, ouais.
7: Donc, c'est des coûts forcément importants parce qu'aujourd'hui, tout ce qui est technique, ça coûte cher. Mm. Donc, il y a plusieurs sources. On a des partenaires, on a des sponsors, on a des associations d'utilité de bien publique, on a des pilotes qui apportent du budget pour rouler, tel un client lambda.
3: Il y a des pilotes qui payent pour
7: bien
3: rouler.
7: Bien sûr. Ouais.
3: D'accord.
7: Ouais, même en F1, il faut savoir qu'aujourd'hui, ils amènent du budget avec des sponsors propres. Voilà, c'est un schéma économique qui fait qu'il y a plusieurs montages pour filer les financements. Ouais.
3: D'accord. Ok, donc en fait, sans les sponsors, l'activité elle-même, les prix gagnés dans les courses, c'est pas suffisant pour financer l'écurie?
7: Non, bien sûr que non.
3: Non, d'accord. Non. Et donc c'est les télévisions et les médias, je suppose, qui mettent la visibilité sur les sponsors?
7: Oui, il y a les médias, il y a la visibilité sur les sponsors que nous on peut offrir. On offre à nos partenaires équipes plein de solutions et d'action pour leurs clients, pour leurs collaborateurs. On les invite sur les événements, on les invite à faire du team building avec nos pilotes. On met plein de choses en place pour que eux, ça leur apporte de la visibilité et deux, une vraie utilité professionnelle.
3: Ok. Bon, aujourd'hui, vous avez donc la société, l'équipe de rallye, vous avez le garage Pitot Engineering qui fait de la mécanique avancée, on va dire, l'optimisation. Vous n'êtes plus forcément un mécano pur comme il y a 15 ou 20 ans, vous avez des responsabilités. La semaine de Pierre Combi, en fait, elle consiste en quoi aujourd'hui ?
7: La semaine de Pierre Combi est assez bien remplie.
3: Oui, bah expliquez-nous.
7: Parce que mine de rien, ça fait gérer plusieurs structures.
3: Qu'on sache ce que c'est que la vie d'un passionné, qu'est-ce qu'elle devient après, au bout de...
7: Voilà. Il y a l'organisation du travail à l'atelier, la planification des tâches pour mon staff. Après, sur la partie Pitot, il y a de la relation client.
3: Donc les ressources humaines, c'est vous ?
7: Oui, c'est moi, bien sûr.
3: D'accord.
7: Il y a de la technique et des points journaliers sur le technique avec sur la partie Pitot, sur les pannes qu'on a en ce moment dans l'atelier, sur l'élaboration des cartographies quand on est sur de la reprogrammation.
3: Donc le commercial, c'est vous aussi,
7: voilà,
3: vous avez dit juste
7: aussi,
3: avant. Donc,
7: bien sûr.
3: Donc c'est chef de TPE-PME, l'ARH, le commercial et, comme tout expert, les pointus, les problèmes pointus, la délégation des problèmes faciles.
7: C'est ça, exactement. Et après, sur la partie code racing, c'est la relation avec les pilotes, la relation avec les partenaires, les solutions techniques. On fait beaucoup de points réguliers avec mes équipes pour avancer sur le plan technique, les solutions que nous prenons pour parer à des problèmes rencontrés sur un circuit ou rencontrés sur une fiabilité moteur ou châssis. On essaie d'être à 100% autonome de nos activités. On sous-traite uniquement que la carrosserie lourde. Donc, on a tous les postes, que ça, de la réfection d'une boîte de vitesse.
3: Pourtant, mon petit doigt châssis me dit que la carrosserie, chez vous, c'est un poste, il y a du volume. Il y a peut-être des choses à faire régulièrement,
7: ouais,
3: peut-être.
7: On est autonome sur tout ce qui est carbone, carbone, fibre. Mais quand on a un châssis aluminium qui est déformé, quelque chose comme ça, c'est quelque chose que l'on va sous-traiter. Mais... Donc on est quasi autonome sur toutes nos activités, que ce soit sur l'électricité, sur les faisceaux, sur la réfection d'une boîte de vitesse, l'ajustement de carrosserie, l'adhésif, toutes nos décos, les stickers. Donc si vous voulez, on a plein de postes sur lesquels...
3: Ah oui, vous faites aussi agence de pub, quoi. C'est vous,
7: non,
3: qui, vous qui faites les visuels aussi,
7: On a un graphiste qui fait nos visuels, par contre, c'est nous qui faisons la pose.
3: Alors ça, je vais vous le dire, quand on rentre chez vous, c'est beau.
7: Voilà. Ça, c'est gentil.
3: Non, mais c'est vrai. Non, mais on sent, par rapport à un garage normal, il y a un effort qui a été fait. Après, on voit que c'est pas votre cœur de métier particulier. Je veux dire, c'est principal. Il y a des trucs qui sont posés, ça bosse, quoi. On sent que ça bosse. Mais on rentre, tout de suite, on est dans l'ambiance, quoi. Il y a le design fait partie de la chose.
7: Bien sûr.
3: Bien sûr.
7: On essaie d'être autonome dans le sens où, quand on est à l'autre bout du monde et qu'on a 24 heures pour réparer la voiture, il faut qu'on soit autonome sur nos activités et, et que nos gars aient chacun leur spécialité et qu'ils puissent opérer rapidement. Donc voilà, donc mes semaines, elles sont remplies d'organisation pour essayer de faire que toute cette petite...
3: Et vous prenez encore la clé à molette aujourd'hui vous-même là?
7: Oui, bien sûr, bien sûr. Ah, moi, je suis vraiment quelqu'un de la technique à la base, donc...
3: Ah, le technicien, il n'aime pas arrêter parce que le jour où il arrête, après, il est perdu.
7: Exactement, et puis c'est ce que je sais faire, c'est ce qu'on m'a inculqué. Et aujourd'hui, c'est un bon truc, voilà.
3: D'accord. Bon, ça, c'est intéressant. Donc, le modèle qu'on a aujourd'hui, c'est un technicien de pointe qui devient chef de PME, TPE-PME, en hyper spécialisation, mais qui, au départ, c'est pas un commercial, c'est vraiment un technicien qui a créé sa société.
7: Exactement.
3: C'est un peu comme dans l'informatique, c'est un peu comme dans beaucoup de domaines.
7: Comme tous les domaines. On peut souvent comparer l'automobile de compétition à de l'informatique ou même de la chirurgie, parce que... C'est vraiment un milieu spécifique avec des contraintes qui sont...
3: Une ultra spécialisation.
7: Ouais.
3: Il y a combien de compétitions par an ?
7: Nous, on fait 5 championnats de 6 courses. Ça nous fait en moyenne entre 150 et 160 jours de déplacement dans l'année.
3: Donc, vous êtes sur Périgueux la moitié du temps seulement ?
7: C'est un peu ça, oui.
3: D'accord.
7: Effectivement.
3: Ok. Question. Les voitures que vous utilisez, c'est les voitures de Monsieur Tout-le-Monde ou elles sont différentes ?
7: Alors, ça dépend de la catégorie. C'est-à-dire que ça peut partir d'une voiture de Monsieur Tout-le-Monde qui est adaptée à la compétition.
3: D'accord.
7: Ou ça peut être des prototypes.
3: La coccinelle, c'est un film. Hein.
7: Non, aujourd'hui, suivant le niveau de compétition, ça peut être une voiture comme ce que vous avez pu venir voir dans nos locaux. L'Aston Martin GT3, par exemple, c'est un prototype. Voilà. Aujourd'hui, ça ressemble d'aspect esthétique à une voiture de série pour que les gens s'identifient à la marque. Mais c'est une vraie auto de course. Voilà. C'est un prototype.
3: D'accord. Qu'est-ce qui est différent d'une auto de course ? Les amortisseurs ne sont pas les mêmes, les pneus ne sont pas les mêmes.
7: Oui, ça va beaucoup plus loin que ça. Hein. La conception du châssis, la chaîne cinématique, les moteurs... avec des contraintes différentes, les boîtes de vitesse. Voilà, c'est pas fait pour que ce soit agréable à rouler, c'est fait pour que ce soit performant.
3: Alors, quand j'étais jeune, on parlait de moteur. Moi, je me souviens, je regardais la télévision, mais il y a longtemps, hein, parce qu'il y a plusieurs dizaines d'années, on parlait de moteur Renault, de moteur Volvo. On est encore en train d'innover. Est-ce qu'il y a encore des marques de moteurs ?
7: Oui, il y a encore des motoristes, il y a encore des vrais motoristes.
3: D'accord.
7: Aujourd'hui, il y en a quand même de moins en moins. Donc souvent, les équipes et certains constructeurs achètent les moteurs à d'autres constructeurs qui sont des motoristes. On le voit très bien en F1 et c'est ce qui est le plus parlant avec... avec Mercedes ou Renault jusqu'à cette année qui arrête justement le département moteur. On va voir que dans les Alpines de F1, il y aura des moteurs Mercedes l'année prochaine. Donc aujourd'hui, motoriste, ça devient un peu plus rare, mais on a encore des vrais constructeurs et justement, c'est un savoir-faire français qu'on avait avec Renault et le département de Viry-Châtillon qui est Renault F1, bah, qui s'arrête. Mais oui, il y a encore des constructeurs de moteurs, tout à fait.
3: D'accord. Pierre Combi de Boulazac avec nous sur RLP jusqu'à 14h30, ou alors en rediffusion de samedi matin. À une époque, tous ces travaux qui étaient faits dans les situations extrêmes, F1, rallye, ce genre de choses, bénéficiaient ensuite dans la société civile, au niveau des fabricants, pour les voitures de série. C'est encore le cas ?
7: C'est encore le cas, on le voit avec les systèmes hybrides par exemple.
3: D'accord.
7: Il y a un championnat qui s'appelle le WEC, dont font partie les 24 heures du Mans. Aujourd'hui, les hypercars qui sont la catégorie reine du championnat travaillent sur de l'hybride, sur de l'électrique. Et effectivement, ça essaie des systèmes que l'on retrouve après dans le monde de la série. C'est ce qui s'est passé avec les ABS, avec les ESP.
3: Oui, oui, oui.
7: Voilà, nous, aujourd'hui, les voitures de course, c'est plus les voitures des années 80. On a des ABS.
3: Vous savez, quand j'étais à Bangkok, l'ABS n'était pas de série sur les voitures.
7: Bien sûr,
3: c'est une option.
7: Bien sûr.
3: Chez nous, c'est de série, mais dans certains endroits du monde, la gestion du freinage, c'est une option si vous voulez la prendre, vous la payez ou pas.
7: Ça c'est des systèmes de sécurité qui ont été développés dans la compétition.
3: Oui, ça, oui, tout à fait. Ouais. Et aujourd'hui, on va faire un peu de prospective. Actuellement, qu'est-ce qui est utilisé dans le rallye qui peut venir dans nos futures voitures à nous ?
7: Alors, les carburants.
3: D'accord.
7: Par exemple, on
3: a un travail sur les carburants l'optimisation du carburant, en fait. C'est
7: exactement.
3: Ça.
7: Aujourd'hui, pas dans tous les championnats que nous pratiquons, mais majoritairement, on travaille avec des carburants de synthèse. Donc, ils ne sont pas forcément 100% issus du fossile.
3: D'accord.
7: Donc, c'est des carburants de laboratoire.
3: On rajoute du bioéthanol ou met des trucs comme ça ?
7: Alors, le bioéthanol est un carburant que l'on pratique déjà depuis des années en compétition.
3: J'étais à Levain quand j'étais là-bas, en série. Hein.
7: C'est ça. Voilà. Qui est un carburant plus bio et avec des ressources différentes que le pétrole. Donc ça fonctionne. On le voit que c'est aujourd'hui c'est devenu courant dans la voiture de série. Mais le carburant de laboratoire, le carburant de synthèse, c'est en plein essor dans la compétition et c'est devenu obligatoire dans certains championnats. Aujourd'hui c'est très cher à produire par rapport aux quantités.
3: On vous impose à avoir un type de carburant.
7: Exactement. Oui,
3: d'accord.
7: Tout à fait. Donc ça devient pour
3: après,
7: nous.
3: Et après c'est à vous de trouver la meilleure solution au niveau des cylindres et de la combustion pour avoir
7: c'est
3: le meilleur rendement.
7: Ça. Oui, c'est exactement ça.
3: D'accord.
7: Ça et même au niveau des composants qui composent le système d'injection ou de carburant parce que certains produits ne sont pas compatibles avec du certain plastique ou du caoutchouc. Voilà. Donc ça nous oblige de travailler, mais ça c'est concrètement une solution qu'on verra dans l'avenir, c'est certain, dans le monde de la série. Porsche a investi beaucoup là-dedans justement parce qu'ils y croient.
3: Voilà. Porsche qui va pas forcément très bien je crois en ce moment d'ailleurs. Alors si j'ai bien compris, actuellement le problème c'est qu'on a dit qu'on arrêtait les voitures à énergie fossile, les Chinois ont dit que eux ça les dérangeait pas parce qu'ils avaient déjà une vision sur l'hydrogène qui lui aussi est un moteur à combustion.
7: Bien sûr.
3: Et nous, nos constructeurs européens sont en train de revenir en arrière et de dire que tout électrique n'est pas forcément génial. Qu'est-ce qui se passe exactement là ?
7: Il se passe que l'électrification a été un peu prématurée et
3: un peu à la va-vite,
7: un peu dictée par des systèmes européens et voilà, et on voit que c'est pas que Porsche, hein, c'est tous les constructeurs automobiles aujourd'hui, c'est compliqué parce que tout le monde cherche des solutions un peu à l'aveugle, hein, et personne n'est capable de dicter l'avenir sur le thermique ou sur l'électrique donc tout le monde y va un peu à tâtons et les solutions sont pas simples à trouver. Ouais.
3: D'accord, mais vous au niveau de la performance, pourtant on m'a dit que au niveau des démarrages, les voitures électriques avaient un super couple, mais vous restez,
7: ah oui, bien sûr.
3: Vous restez en thermique. Vous.
7: Voilà, nous on reste en thermique parce que les règlements aujourd'hui nous.
3: Ah, et si vous aviez le choix?
7: On ferait de la course, voilà.
3: Et si jamais on vous disait demain c'est la course, c'est plus, y a pas, voilà, c'est vraiment que la course, vous iriez vers quel système vous?
7: Si on nous impose de l'électrique parce qu'on n'aura pas le choix, on fera.
3: Oui, mais si on vous impose rien, naturellement, vous iriez.
7: On fera du thermique. Aujourd'hui.
3: Aujourd'hui, vous,
7: regardez
3: dans votre environnement, la meilleure solution reste le thermique.
7: Bien sûr.
3: D'accord.
7: Regardez les courses électriques aujourd'hui. Le trophée Andros, quand il est devenu électrique, on avait une population de spectateurs qu'on ne voyait plus. Regardez la Formule I, donc c'est la Formule 1 électrique où toutes les courses ont lieu dans des grandes villes du monde. Les courses sont magnifiques à regarder, mais ça draine pas de spectateurs. Les gens, ils viennent pour un bruit, ils viennent pour des odeurs, ils viennent. Donc, c'est sûr que c'est pas le sport auto comme nous l'avons connu, comme nous l'aimons. Je veux dire, on est tous des passionnés de mécanique, des passionnés de moteur, de bruit.
3: Et puis, il y a beaucoup moins d'accidents, c'est beaucoup moins rigolo.
7: Voilà. Ah, non, c'est pas ça. C'est juste que voilà, l'atmosphère est plus la même. Et on vient pas pour ça, malheureusement.
3: Voilà. Ok. Là, dans les semaines qui viennent, vous allez aller où?
7: Alors nous, c'est un peu la trêve pour nous, là. Donc l'hiver, les voitures sont en phase de révision, où elles sont intégralement démontées, on contrôle un petit peu tout. On est en train de... On est dans la phase de mercato pour les pilotes, on est sur la planification des championnats et l'organisation 2026, donc on va reprendre quelques tests en Espagne et au Portugal courant janvier, fin janvier, voilà, pour tester les nouveaux pilotes, les nouvelles évolutions. Et après on repartira en début de saison fin mars.
3: Avec le grand atelier que vous avez, et puis je pense que vos mécanos, c'est pas n'importe qui. Moi j'en ai un ou deux qui ont travaillé sur mon véhicule et autres, visiblement, ils savent faire des trucs, quoi. Est-ce que vous avez réussi à développer vos propres technologies, voire vos propres brevets? Vous avez réussi à créer des choses encore?
7: Alors,
3: déjà ou pas?
7: On a quelques méthodologies.
3: D'accord, donc il y a un savoir-faire local.
7: Voilà, on a un savoir-faire de l'optimisation de réglage ou de la compréhension sur des systèmes qu'on a créés pour faire de l'acquisition de données, pour faire de l'enregistrement de données en temps réel.
3: Il y a un truc qui peut se breveter, qui peut se développer ensuite sur ça.
7: Oui, bien sûr. Après, chacun a sa mayonnaise dans la course.
3: Bien sûr.
7: On a chacun nos méthodes.
3: Heureusement.
7: Et chacun développe son propre truc. Mais aujourd'hui, ça va tellement loin dans la technique qu'on est capable de dire à un pilote il faut faire comme ça et pas autrement, ou on sait ce que tu as fait là, ça marche pas, ou ça fonctionne. On voit tout en temps réel aujourd'hui. Donc c'est-à-dire que dès que la voiture est sur la piste, on voit tout ce qui se passe. Donc notre...
3: L'IA va remplacer les pilotes?
7: Alors oui, ça commence. Hein. Ça commence. On a l'IA qui rentre dans notre métier et on voit cette solution technique qui nous apporte de la compréhension sur des choses ou de l'analyse différente.
3: Donc vous allez être confronté à une convergence de toutes les méthodologies, toutes les façons de faire
7: clairement,
3: à terme.
7: Clairement, bien sûr. C'est un peu la peur de notre métier parce qu'on a quand même pas mal de données qui sont confidentielles et qui sont.
3: Mais si vous mettez l'IA dessus, vous allez optimiser tellement, vous allez tous vous rejoindre.
7: Exactement. Donc c'est pour ça qu'on l'utilise de manière limitée, mais qu'on utilise parce que c'est quand même un outil puissant.
3: Voilà. Quand on veut gagner, on prend ce qu'il fait pour gagner.
7: Voilà, hein. Exactement.
3: Mais donc, l'avenir de l'écurie, à 20 ou 30 ans, le métier va évoluer. Quelle est votre vision? Quelle est la vision du chef d'entreprise sur ça? Alors, continuer à faire une écurie, un garage pour votre carrière, ou vous avez une visibilité, vous avez une vision à plus long terme?
7: La vision à long terme, on sait que dans tous les cas, ça reste de la technique et que la technique évolue. Donc il y a toujours des nouvelles solutions, on voit des systèmes embarqués. Moi, j'ai commencé le sport automobile en 2008. Et déjà, on se dit que c'est pas si loin que ça, mais c'était une autre génération de voitures.
3: Là.
7: On a beaucoup de systèmes embarqués qui n'existaient pas. On avait beaucoup d'appareillages qui ne nous permettaient pas d'aller aussi loin dans la compréhension d'un pneumatique ou d'une suspension comme on a aujourd'hui.
3: Tout le monde dit que l'électronique a tout tué parce que c'est impossible à réparer, c'est compliqué, c'est pas fiable.
7: Non, pour nous, ça nous permet d'aller encore plus loin.
3: D'accord.
7: Encore plus loin dans la compréhension, okay. Encore plus loin dans le développement. Aujourd'hui, on est à, par exemple, sur un système de freinage de GT comme nous pratiquons, on est à 200% du système d'exploitation du frein par rapport au poids de la voiture. Donc oui, on espère qu'avec l'IA, avec cette nouvelle méthodologie, ça nous ouvre de nouveaux axes de travail pour aller encore plus loin dans la performance et pouvoir encore optimiser davantage certaines pièces mécaniques ou certains matériaux que nous ne connaissions pas. C'est un peu le même principe que l'aéronautique aujourd'hui.
3: Ouais, mais il y aura toujours des mécanos. Moi, j'ai des relations qui sont en Amérique du Sud. Ils me disent, les cols blancs, tout ça et autres, ils vont disparaître par l'IA. Par contre, un bon mécano qui sait réparer un moteur sur un bateau, il se fait 30 000, 40 000 dollars par mois.
7: Non, mais
3: un bon mécano, c'est pas remplaçable.
7: Il y aura toujours besoin de techniciens.
3: Oui, absolument. Mais... on voit d'ailleurs les jeunes générations qui vont de plus en plus vers les métiers techniques. C'est en train de se mettre en place. Ils ont été critiqués et méprisés à 30 ou 40 ans, mais aujourd'hui, ils y vont.
7: Je suis assez d'accord avec vous. Et j'interviens souvent dans des lycées.
3: D'accord.
7: Et il y a eu une période où on allait vers la technique, on poussait les jeunes à aller vers l'apprentissage.
3: Quand on était mauvais.
7: Exactement.
3: Ouais, et c'est dramatique d'ailleurs.
7: Et après, on leur a dit il faut faire des études et ainsi de suite. Mais moi, je suis d'accord pour réintéresser les jeunes et faire qu'ils sortent un peu des écrans et ainsi de suite, à les réouvrir à ce système d'apprentissage et de technique pour qu'ils aient un toucher, un savoir-faire qui puisse les intéresser. Mais il y aura toujours de la technique, il y aura toujours besoin de techniciens, on aura toujours besoin d'ingénieurs. Ça reste de la mécanique et nous, on a besoin des mécaniciens les plus rapides du monde pour changer les roues et gagner la course. On a besoin de mecs qui vont nettoyer les pare-brises quand la voiture rentre au stand.
3: Pourrait être automatisable un jour, changer les pneus, peut-être. S'ils sont pas pétés par un choc.
7: Il y a tellement de dans la stratégie d'une course, il y a tellement de phénomènes encore inconnus.
3: Mais si vous mettez l'IA,
7: par l'effet de course, par le live en fait, par ce qui se passe en temps réel sur la piste, où des fois on prend des décisions de rentrer au box alors que c'était pas prévu.
3: Je veux dire, la séquence de gestes répétitifs, elle peut être automatisée.
7: C'est jamais les mêmes gestes.
3: C'est jamais les mêmes
7: gestes. Toujours l'imprévu.
3: Changer un pneu, c'est jamais les mêmes gestes.
7: Moi, mes mécaniciens, ils s'entraînent toutes les semaines à changer les roues pour être les plus vite.
3: Avec le chrono et tout.
7: Avec le chrono, comme un sprinter qui fait un 400 mètres. On a des exercices toutes les semaines où ils s'entraînent. Et en fait, on a beau préparer 10 000 fois l'exercice, il suffit que le concurrent d'à côté ne s'arrête pas de la même manière, que votre pilote ne s'arrête pas de la même manière, qu'un écrou ne se passe pas au desserrage comme il devrait se passer. Voilà, il y a toujours un imprévu. Donc on a besoin des expériences de mécaniciens.
3: Il s'éclate à la péteuse. J'en ai un d'ailleurs là.
7: Moi je pense que l'IA c'est très bien pour ouvrir de nouvelles solutions. Mais on aura toujours besoin de vrais cerveaux avec des vraies mains et des vraies jambes.
3: Pour comprendre quand même l'avenir de Pitot Engineering, l'avenir de l'équipe de rallye, sur 10 ans, 15 ans, là, qu'est-ce que c'est? Coding Racing Development, dans 20 ans, où est-ce qu'ils sont?
7: J'espère que le but de toute équipe aujourd'hui, c'est de faire les 24 heures du Mans et de les gagner. Voilà,
3: Avez une vision, vous ne faites pas
7: de course
3: à
7: court,
3: vous avez une vision, une stratégie, forcément.
7: On a intégré les championnats ACO cette année, qui sont les promoteurs des 24 heures du Mans, donc on est obligé de rentrer par la petite porte. Donc on est rentré en Michelin Le Mans Cup cette année. L'idée, c'est d'y rester 2-3 ans.
3: Vous allez faire Le Mans
7: de LMS. Alors on fait déjà Le Mans en ouverture des 24 heures. Mm-hmm. Et l'objectif ultime, c'est de faire les 24 heures du Mans. Mm-hmm. J'ai pu les gagner en 2010 avec Corvette à l'époque. Et le but, c'est d'y aller avec ma propre équipe, clairement.
3: D'accord. On a encore des véritables constructeurs français qui innovent, ou alors est-ce que les grands constructeurs se sont consacrés sur la production de masse et on a une flopée d'indépendants qui, eux, sont plus pointus? Quelle est la situation
7: en France, vous voulez dire? Non, on a encore des constructeurs, que ce soit PSA ou le groupe Renault. On a vu Renault quand ils ont relancé...
3: PSA a abandonné le haut de gamme et le sportif, me semble-t-il.
7: Oui, bien sûr, mais ils fournissent encore des solutions techniques.
3: D'accord, ils font des choses individuelles.
7: Bien sûr, il y a toujours la recherche et développement au sein de PSA.
3: Renault fait encore un peu de sport.
7: À travers la marque Alpine, d'ailleurs, essentiellement. Il y a toujours. Et puis, il y a un programme hypercar avec Peugeot, avec la 9X8 aux 24 heures du Mans. Il y a toujours, et heureusement.
3: D'accord. Ok, on fait un peu de pub pour Pitot, ou alors il y a suffisamment d'activités comme ça?
7: Il n'y a jamais assez. Non, on peut toujours.
3: Ah, si vous avez une voiture que vous voulez un peu reprogrammer, gonfler, enlever les limitations de série parce que vous êtes une personne responsable et que ce qui vous intéresse, pas forcément la vitesse, mais l'accélération au démarrage de rond-point, tout ça, chez Pitot Engineering, ils pourront vous optimiser tout ça. C'est qu'on va dire comme ça.
7: Exactement.
3: Voilà. Ou passer au bioéthanol ou à ce genre de choses.
7: Exactement, ou simplement passer nous voir pour échanger entre passionnés, boire un café, c'est toujours un plaisir.
3: Vous avez le temps durant la journée de discuter avec les gens qui viennent là.
7: Toujours le temps avec des passionnés parce que c'est toujours un bon moment.
3: Bon, vous recrutez actuellement, vous avez un message à faire passer?
7: Ouais, on est en constante évolution, donc on a toujours des...
3: Vous formez vos mécanos un peu ou alors, comment ça se passe?
7: Moi je suis de...
3: En 30 secondes, une minute.
7: Je suis de mentalité à toujours former. J'aime bien prendre des jeunes qui sortent de l'école et les amener un peu où on veut et... Des gens m'ont permis de le faire à moi, donc j'aime bien. J'aime
3: dans votre métier, de toute façon, ils rentrent, ils ne sont pas prêts à 100%. Forcément, il faudra les former à votre écurie.
7: C'est un peu ça, oui.
3: Ouais. Ok. Bon, c'était Pierre Combi de Pitot Engineering. Pierre Combi qui fait aussi briller le Périgord avec Coding Racing Development. Là. Donc, les nouveaux pilotes, ça va dépoter cette année?
7: Ça devrait être pas mal.
3: Bon, ok. À tout le monde, je vais vous dire à la semaine prochaine. Pierre, merci d'être venu.
7: Merci à vous.
3: Et puis, à bientôt. Au revoir sur RLP.
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0: Bonjour les amis, c'est Hélène Grillon. Aujourd'hui, nous avons rendez-vous avec une véritable casse-cou, grande amatrice de sensations fortes et surnommée à juste titre la fiancée du danger. Notre héroïne n'a pas eu ni une, ni deux vies, mais une multitude. Comme si une n'avait pas été assez longue pour profiter des expériences de la vie. Elle est l'une des premières femmes en France à avoir reçu son permis de conduire. Mais si ce n'était que ça. Athlète émérite, infirmière, inventrice ou encore journaliste, pour cette femme, rien n'est impossible. Elle n'a jamais eu peur de taper dans la fourmilière et de défier les hommes sur ce qui était considéré à l'époque comme leur champ d'expertise. Et tout ce destin incroyable, elle l'a mené jusqu'au bout, puisqu'elle est l'une des sportives les plus décorées de l'histoire de France. Vous voulez une autre anecdote? Quand on a refusé de l'accueillir au Tour de France de 1908, notre badass est la seule femme à avoir suivi le peloton masculin à vélo, et à boucler le circuit. Clairement, elle a eu raison, car le premier tour féminin n'est arrivé qu'en 1955. Sans plus attendre, partons à la rencontre d'une extraordinaire aventurière et combattante qui va éblouir vos yeux et vos oreilles. J'ai nommé Marie Marvin. Comme la postérité peut parfois être cruelle, le nom de Marie Marvin ne vous dit sûrement pas grand-chose. Alors pour rendre un peu de justice à cette intrépide, nous allons prendre la route pour Aurillac, dans le Cantal, au milieu des années 1870. Mais avant cela, petit détour. Félix Constant et Elisabeth habitent depuis quelques années à Metz, lorsqu'ils doivent fuir la Lorraine. La ville est alors tombée sous le contrôle de la Prusse. Lui est fonctionnaire de la poste, et c'est une mutation qui l'amène dans le sud de la France, jusqu'au beau paysage auvergnat. Commence alors une nouvelle vie. Le 20 février 1875, la petite Marie-Félicie Elisabeth voit le jour avec une énergie débordante et une vigueur assez impressionnante.
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0: Son père est un grand fan de sport, à l'époque où les loisirs prennent de plus en plus de place dans le temps libre de la bourgeoisie et de la classe moyenne. C'est aussi un homme très avant-gardiste. Chez lui, pas de différence entre les filles et les garçons. L'éducation, c'est la même pour tout le monde. Il aime passer du temps avec ses enfants et leur transmettre son amour du sport.
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0: Marie, qui a beaucoup de curiosité, partage très tôt le goût du dépassement de soi avec Félix et tous deux deviennent rapidement un duo inséparable. En parlant de sa jeunesse, Marie évoque même que son père lui aurait appris à marcher et à nager en même temps. Peut-être un signe avant-coureur de l'exploit qu'on prête à notre casse-cou alors qu'elle n'a que 4 ans. On raconte qu'elle aurait été capable de nager plus de 4 km dans les rivières autour d'Aurillac. Vrai événement historique ou histoire fabuleuse, à vous d'en décider. Mais ce qui est sûr, c'est que Marie adore le sport et qu'elle est douée pour ça.
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0: De l'escalade au billard, son père l'encourage à faire l'expérience de toutes les disciplines sportives qu'elle peut. Pour le plus grand plaisir de notre petite Marie, qui est une véritable touche-à-tout. Et comme l'excellente élève qu'elle est, elle devient aussi bonne en tout. À l'âge de 5 ans, Marie retourne avec sa famille en Lorraine. C'est un nouveau chapitre de sa vie qui commence. Elisabeth, sa mère, a une santé très fragile. Alors elle souhaite revenir auprès de ses parents à Metz. À cette époque, la Lorraine, ce n'est pas la France. Chez les Marvins, on parle français. Mais les enfants sont aussi initiés à l'allemand à l'école, comme c'est encore le cas aujourd'hui. Toujours aussi curieuse de tout, Marie découvre les arts du cirque en 1889. Elle réussit d'ailleurs à convaincre son père de la laisser rendre visite régulièrement au chapiteau d'un certain monsieur Rancy.
1: Marie passe des journées entières à apprendre la voltige et le trapèze. Marie a 14 ans lorsqu'elle est confrontée à la mort prématurée de sa mère. Et quelques temps plus tard, celle de son frère Eugène. Désormais tous les deux dans une nouvelle maison à Nancy, Marie et son père ne se quittent plus. Alors elle passe beaucoup de son temps libre à découvrir la ville à bicyclette. Enfin, bicyclette, disons plutôt drésienne, la grand-mère du vélo. Nous sommes en 1890 et le vélo s'est considéré comme une activité réservée aux hommes. Les rares femmes qui font du vélo doivent demander un accord préfectoral pour porter un pantalon. Ça paraît loin dit comme ça, mais aucune femme n'a envie de braver les ordres pour une question de confort. C'était sans connaître Marie, qui elle n'a que faire de ces interdictions. Elle chevauche sa drésienne avec son pantalon en toute liberté et avec une grande fierté. Si les hommes ont le droit, pourquoi pas elle ? 15 ans, c'est aussi l'âge de ses premiers entraînements sportifs avec son père. Par exemple, ils explorent ensemble les rivières Lorraine en canoë. En 1899, Marie est l'une des premières femmes à passer son certificat d'aptitude à conduire des voitures, autrement dit plus tard, le permis de conduire. Au même moment, elle s'inscrit à l'université. Et en 1900, ça fait 20 ans que les femmes ont le droit d'aller à l'université en France. Elles représentent alors 3% des étudiants. Aujourd'hui, en comparaison, elles sont majoritaires. Marie sort diplômée d'une licence de lettres. Et comme elle ne dort que quelques petites heures, elle s'est aussi intéressée à des domaines plus lointains des sciences humaines, notamment la médecine. Marie aurait eu le temps d'acquérir les bases du métier d'infirmière. Surtout, l'université n'est en aucun cas un prétexte pour arrêter le sport. Elle ne cesse d'enchaîner les records dans plusieurs disciplines. On lui attribue même 34 médailles, ce qui fait d'elle la sportive la plus titrée de France. Elle reçoit d'ailleurs la grande médaille d'or de l'Académie des sports en 1910. C'est la première et la dernière fois que l'Académie distribue un prix toute discipline. C'est dire. Alors je ne vais pas vous raconter tous ces exploits un par un, mais plutôt vous raconter quelques anecdotes où notre héroïne a été grandement victorieuse. Nous sommes en juillet 1906, lorsque Marie s'élance dans les eaux fraîches de la Seine. Ce jour-là, elle traverse tout Paris à la nage. 12 km en 4 heures, 11 minutes et 23 secondes. Un fier exploit pour notre héroïne qui n'a cessé de s'entraîner d'arrache-pied depuis qu'elle est petite. Elle termine 15e au classement général et 3e sur les femmes qui ont participé à la traversée. Mais Marie, c'est aussi une férue de sports d'hiver et il se trouve qu'elle est également très très douée. Pour n'en citer que quelques-uns, elle adore le ski, le patin à glace ou encore le bobsleigh. Elle enchaîne médaille sur médaille et suscite même la curiosité de la presse. Elle est la première femme à escalader l'aiguille du Grépon, près de Chamonix, qui culmine à 3500 mètres. Cela lui vaut d'être mentionnée comme l'une des pionnières de l'alpinisme français dans le magazine Femina de septembre 1911. Même si, avant elle, deux femmes se sont déjà illustrées en grimpant au sommet du Mont Blanc. Continuons alors ce palmarès. En 1908, alors qu'on ne doutait pas de ses capacités à exceller dans n'importe quel sport, comme je vous l'ai dit, Marie fait face à des remarques misogynes dans une discipline en plein essor, le vélo. Nous sommes en 1903 lorsque la fédération crée le Tour de France, une compétition dans laquelle les participants sont loin d'être des professionnels. Certains usent de la triche et les règles changent sans arrêt. L'idée est bonne, mais niveau organisation, c'est pas top encore. Seule une règle est stricte, aucune femme n'a le droit de concourir. De nouveau, on ne dit pas non à Marie. On ne veut pas d'elle sur le tour ? Très bien, elle prendra son vélo et suivra le peloton après le départ officiel.
2: À bicyclette.
1: Nous sommes alors à Paris le 9 août 1908. Sur les 114 cyclistes qui ont pris le départ le 13 juillet, seuls 36 ont terminé le tour. Et devinez quoi ? Marie est la 37e. Sur la ligne d'arrivée, elle montre que sa condition physique surpasse largement celle de ses homologues masculins. Pourtant, la presse n'est pas là pour photographier son exploit.

Marie est aussi une grande passionnée d'aviation. Elle n'est pas la première femme dans les airs, mais elle est considérée comme une pionnière. En 1901, elle réalise son premier vol en ballon libre, une montgolfière qui n'est pas attachée au sol par une longe. Mais c'est une autre anecdote qui va la rendre encore plus exceptionnelle. Le 26 octobre 1909, au parc de la Pépinière à Nancy, Marie embarque à bord de son ballon, qui porte le doux nom de l'étoile filante. Ce vol, elle le réalise avec le colonel Émile Garnier, chargé de l'assister. L'engin décolle et se laisse transporter par le vent en direction de la Belgique. En fine observatrice, Marie remarque qu'en s'approchant des côtes de la mer du Nord, les vents continentaux pourraient leur permettre de rejoindre l'Angleterre. Marie demande si Émile est prêt à saisir l'opportunité, et la réponse est oui. Alors, allons-y. Le vent commence à souffler de plus en plus fort, et il semblerait qu'une tempête se prépare. Marie et Émile sont alors à 2000 mètres d'altitude, dans un panier suspendu à un ballon. Des rafales secouent le ballon. Il s'engage alors dans une descente périlleuse. Marie lâche tout le lest, le panier effleure la mer à plusieurs reprises, mais heureusement, au loin, on aperçoit déjà l'Angleterre. L'équipage doit absolument tenir jusqu'à l'atterrissage. Nous y sommes presque. Maintenant ! Zut ! Le ballon est remonté et s'est pris dans les branches des arbres. En tout, il leur aura fallu 14 heures pour parcourir 720 km. Cette fois-ci, bien qu'il fasse nuit, la presse est là pour raconter les exploits d'Émile Garnier, le fabuleux aviateur, et son assistante, Marie Marvin. Marie sort du papier à lettres et se précipite pour partager sa colère et son incompréhension aux journalistes. Dans cette aventure, c'est bien elle l'héroïne. L'étoile filante, c'est son ballon et Émile, son assistant. Un an plus tard, notre aviatrice obtient son brevet de pilote et dans la foulée, bim, elle établit un nouveau record féminin. 53 minutes dans les airs. Alors que l'aviation fait ses premiers pas et que de nombreux pilotes périssent dans des accidents, Marie, la fiancée du danger, se distingue par sa détermination. D'ailleurs, son courage ne passe pas inaperçu. Le journal La Vie au Grand Air lui consacre sa une et elle est portée en triomphe par 6 aviateurs, tous masculins, qui admirent son audace. En 1914, la Première Guerre mondiale éclate. Marie, qui désire ardemment contribuer à l'effort de guerre, tente sa chance auprès de l'armée pour devenir aviatrice. Mais avant ça, elle doit convaincre l'état-major. Elle évoque alors les escadrons d'aviatrices russes qui volent avec l'approbation du tsar Nicolas II. Pour le moment, la décision officielle de son recrutement est en attente. Alors on la laisse prendre part à une ou deux missions pour remplacer des pilotes blessés au combat. Puis la décision tombe et elle est sans appel. Les femmes ne sont pas les bienvenues au sein de l'armée. À cette époque, elles n'ont que 2 rôles majeurs sur le front. Prostituées ou infirmières, mais toujours est-il qu'elles sont au service des hommes. Marie s'engage alors en tant qu'infirmière. Mais ça reste peu comparé à ce qu'elle envisageait. Ce qu'elle veut, elle, c'est se battre aux côtés des siens et se rendre utile à son pays. Alors elle a une idée. C'est autour de 1917 que notre héroïne audacieuse devient soldat. Elle rejoint un petit groupe de femmes qui se travestissent pour intégrer les rangs militaires. C'est ainsi que Marie entre dans le 42e bataillon de chasseurs à pied, un régiment de réserve qui a notamment combattu lors de la bataille de la Somme.
On raconte que notre nouvelle recrue aurait passé environ une cinquantaine de jours sur le front. À la fin du conflit, Marie reçoit la Croix de guerre, une reconnaissance pour ses exploits remarquables. Elle a alors 43 ans. Son engagement prend une toute autre dimension. Elle va désormais au front en tant que correspondante de guerre pour relater les faits sur le terrain. Et avec cette nouvelle expérience, elle poursuit à côté son travail d'inventrice. Par exemple, lorsqu'elle est déployée en Afrique du Nord aux côtés de l'armée française, elle améliore un système d'aide au décollage pour les avions dans le désert. Lorsqu'elle retourne de temps en temps au pays, elle raconte sa vie pleine d'histoires lors de conférences qui réunissent beaucoup de monde. Pendant la Deuxième Guerre mondiale, elle s'engage de nouveau comme infirmière dans l'armée. On raconte qu'elle aurait créé un point de suture qui réduirait les risques d'infection sur le champ de bataille. À l'issue de la guerre, elle est décorée de la Légion d'honneur. En 1955,

et met même un timbre en son honneur. Mais après vous avoir raconté tout ça, un mystère plane encore. La question de sa panthéonisation s'est posée. Marie Mervin est une figure fascinante de l'histoire, mais comme pour de nombreuses personnalités historiques, des interrogations et des controverses entourent certains aspects de sa vie. Par exemple, certains journalistes et auteurs se sont demandé dans quelle mesure ses exploits avaient été amplifiés ou manipulés pour des raisons de sensationnalisme. Toujours est-il que Marie était une femme dans un paysage médiatique qui valorisait beaucoup plus les exploits des hommes que des femmes. En somme, cette touche-à-tout et casse-cou pleine de fougue et de curiosité a trouvé ce qu'elle voulait faire quand elle serait grande. Voilà, rien que ça! Je vous remercie à toutes et tous d'avoir écouté ces quelques minutes passées en compagnie de l'extraordinaire Marie Mervin. C'est le moment de conclure cet épisode, mais pas de tristesse car je vous donne rendez-vous dans 2 semaines avec une lumière dans les ténèbres de l'Holocauste. Cette gynécologue courageuse et déterminée a défendu la dignité et la vie des femmes détenues dans les camps de concentration nazis. Son histoire poignante témoigne du pouvoir de la résilience humaine face à l'inhumanité et de la force de l'espoir même dans les moments les plus sombres de l'histoire. Je vous laisse sur ça. En attendant de nous retrouver, restez curieuses et curieux. À bientôt sur RLP.

0: Il est 15h. 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
3: C'est le plateau radio, on est en direct. On a toujours Constance Félix qui nous fait l'amitié d'être avec nous, qui est intervenue hier dans le cadre du festival Baladoc et qui va nous dire un conte en français. C'est ça, Constance ?
4: Oui, tout à fait. Un conte sur les arbres et plus particulièrement sur le cacaoyer. Et oui, on va voyager avec le cacaoyer, mais quand on parle de cacaoyer, on parle de chocolat. Est-ce que vous connaissez les vertus du chocolat ? Parce que moi, j'en connais un. Il connaissait bien les vertus du chocolat. Et pour vous dire, c'était un paysan, mais tout paysan qu'il était, pas de bol. Il n'avait pas été gâté par la nature. Il était laid, mais vraiment laid. Et pour vous prouver que je ne vous mens pas, il avait un seul cheveu sur le caillou. Il avait plus de dents. Il avait des oreilles en feuilles de chou. Il était laid. Et pourtant, cet homme si laid avait épousé, la femme la plus belle de son pays. Et personne ne comprenait comment cet homme si laid avait épousé cette femme si belle. C'est que notre homme, il en avait non pas dans la cabosse, mais dans la caboche. Quand son père est mort, il lui a dit « Mon fils, je te lègue un champ en friche et le tambour de tes ancêtres, ce grand tambour qui est capable de faire tomber l'eau du ciel. » Et ça, ce n'est pas tombé dans l'oreille d'un sourd. Notre homme, comme il était très gourmand, plutôt que de planter du mil, comme ça se fait en Afrique, il avait planté des graines de cacaoyer. Il avait mis son tambour au milieu du champ et tout, il avait fait tomber l'eau du ciel grâce à son tambour. Ce jour-là, notre homme, il était au milieu de son champ, il faisait le meilleur chocolat du pays, et tout d'un coup, il voit... Une femme tellement belle que ce n'est plus son tambour qui s'est mis à battre, mais bel et bien son cœur. Seulement notre homme n'était pas fou, il savait qu'il était très laid. Alors plutôt que de se montrer, il s'est caché derrière son tambour. Et là, il a fait un rythme endiablé. Et la femme, elle était sur sa route. Et quand elle a vu tout d'un coup, au milieu du champ, un tambour qui jouait tout seul, elle s'est dit, mais qu'est-ce que c'est que ça ? Alors, elle est rentrée dans le champ, elle s'est approchée. Et l'homme, quand il a vu la femme s'approcher, et elle s'est encore approchée. Et quand elle était toute proche, il s'est retourné, et de l'autre côté, un énorme chaudron, rempli de chocolat. Une odeur, miam, une saveur. Il a pris un bol, il a rempli avec une louche le bol de ce précieux liquide et toujours en se cachant derrière son tambour, il a tendu le bol à la femme. Et la femme, quand elle a senti l'odeur, le parfum du chocolat, elle n'a pas hésité une seule seconde. Elle a pris le bol et c'était tellement bon qu'elle a regardé l'homme avec les yeux de l'amour. Mais elle ne l'a pas regardé à moitié avec les yeux de l'amour. 3 jours plus tard, ils étaient mariés. Voilà la vertu du chocolat.
5: Merci, on a envie d'en manger. Hein. Et d'après ce que je comprends, à la fin de votre texte, j'ai l'impression que l'homme est devenu beau.
4: Oui, par l'amour.
5: Ah, c'est bien. C'est une bonne fin, ça. Ah, paf, ça tombe. Ouais. À Cotus, toi, hein.
6: Ben, merci beaucoup d'être passé pour notre émission Cronoc. Parce que ça a permis quand même aux auditeurs qui ne le parlent pas de pouvoir participer et être attentifs à cette émission avec un conte magnifique. Je ne sais pas si vous avez l'habitude de les enregistrer, vous en avez, on peut les trouver quelque part, on peut les réécouter ou...
4: Alors, en fait, je travaille également au Musée de la Musique, à la Philharmonie, et là, il y a des podcasts sur le site de la Philharmonie qui sont les petits contes de la Philharmonie. On est plusieurs conteurs, je crois qu'on est une dizaine de conteurs, et il y a certains contes qui ont été enregistrés de mon cru, et il y a également des vidéos sur mon petitlouvre.fr. Ça, c'est des petites vidéos qu'on a fait pendant le confinement. où je raconte des contes in situ dans le musée du Louvre. Ça dure aussi 4-5 minutes. Et puis sinon, j'ai un site internet qui s'appelle mille-un-contes.com où j'ai enregistré pas mal de contes.
6: Donc on tape conteuse Constance Félix sur internet et on trouve tout ça.
4: Oui, je pense que vous trouvez.
6: Bon, on va faire simple.
4: Merci beaucoup de votre accueil. J'étais ravie d'être là. Et bravo pour ce que vous faites.
5: Eh bien, merci, merci de nous avoir enchantés.
6: Et bon retour.
5: Comme on dit.
6: Et bon retour à la capitale.
4: Merci.

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4: Le conseil départemental a lancé lundi 27 juillet un appel qui a déjà permis, en moins de 24 heures, de recenser auprès des périgourdins près de 600 offres d'hébergement. Ces possibilités d'accueil seront mises à la disposition du centre opérationnel qui, en Gironde, organise la prise en charge des personnes et des familles évacuées. Germinal Perrault rappelle aux particuliers et aux collectivités qu'ils peuvent continuer d'adresser des propositions d'hébergement au conseil départemental par l'adresse mail cd24dordogne.fr. En indiquant le nombre de personnes qu'ils peuvent accueillir, le détail du nombre des chambres et de lits disponibles, l'adresse détaillée du lieu d'hébergement, la période d'accueil proposée, ainsi que leur adresse mail et leur numéro de téléphone. Il tient également à saluer cet élan de solidarité remarquable et à remercier toutes celles et tous ceux qui s'engagent, particuliers, élus, acteurs associatifs, ainsi que les structures caritatives et humanitaires qui assurent le tri, le stockage et l'acheminement des denrées et matériels collectés, mais également les agents du département qui sont mobilisés pour apporter leur aide au recensement des hébergements et aux opérations en cours, par exemple en participant à l'acheminement des sapeurs-pompiers qui interviennent sur le front des incendies de Gironde et de Biscarrosse.
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Et maintenant, voici où en étaient les choses. Le chat était assis sur une branche, l'oiseau sur une autre. Derrière la porte du jardin, Pierre observait ce qui se passait. Pierre dit alors à l'oiseau, « Va voltiger autour de la gueule du loup et prends garde qu'il ne t'attrape. »

Les chasseurs sortirent de la forêt, suivaient les traces du loup et tiraient des coups de fusil. Pierre leur cria du haut de l'arbre : « Ne tirez pas ! Petit oiseau et moi, nous avons déjà attrapé le loup. Aidez-nous à l'emmener au jardin zoologique !»

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1: Bonjour et bienvenue sur RLP 102.3 pour ce nouveau direct depuis nos studios dans le Périgord, dans Famille, Justice, Enfance. Famille, Justice, Enfance avec Stéphane, votre émission sur l'étude sociologique, psychologique, tout ce que vous voulez de la famille occidentale contemporaine. Aujourd'hui, on avait Gabriel Mallet, nous allons faire une émission sexologie, voilà, ça commence très fort. Gabriel, bonjour.
2: Bonjour Stéphane.
1: Vous appelez Gabriel, bon, vous pas, tout va bien, voilà. Sexologie, pourquoi ? Parce que c'est un sujet qu'on n'a encore jamais envisagé dans notre émission et autres, qui a plein de questions par rapport au couple, par rapport à comment durer dans le couple, comment devenir une personne responsable, comment éduquer nos enfants. Il y a énormément de thématiques, mais d'abord, Gabriel Mallet, infirmière, mariée à un urologue, des conférences sur la planète, mais qui est Gabriel Mallet ?
2: Ah, Gabriel Mallet, elle a mille vies et elle adore ça.
1: Hey.
2: Et ouais, non, elle est de plus en plus épanouie dans ce qu'elle fait, donc c'est chouette.
1: D'accord. Alors, bon, j'ai résumé un peu le parcours. Hein. Donc, vous avez une véritable formation d'infirmière, donc l'école d'infirmière. Vous avez travaillé en cancérologie.
2: Oui.
1: Vous avez fait aussi du soin palliatif.
2: Oui, là-bas, ouais.
1: Donc, vous avez réfléchi sur la vie. On va dire ça.
2: À la fin de vie, ouais.
1: Ouais, ouais, nous sommes poussière, nous repartirons poussière. À quoi bon tout ceci, etc. et autres. Vous avez un mari qui, lui, travaille, l'urologue, c'est effectivement l'appareil reproductif du côté médical, du point de vue médical.
2: Oui, il y a les reins également.
1: Oui, donc tout l'ensemble.
2: Ouais, tout l'ensemble. L'urinaire également, voilà. Ouais.
1: Et ensuite, vous êtes parti. Alors, ça vous a pris à quel âge les études de sexologie ?
2: Oh, c'est récent, puisqu'en fait, j'ai d'abord fait de la péripelvinérologie, donc tout ce qui est le petit bassin et tout ce qui est les problèmes sur l'incontinence urinaire, que je continue à faire à la clinique parce que j'aime bien.
1: D'accord.
2: Et quand je me suis formée là, c'est un an à Paris, je me suis rendu compte qu'en fait, les patients ne parlaient pas d'urologie, ne parlaient pas de sexologie en urologie. Je me suis dit, mais s'ils n'en parlent pas en urologie...
1: Ils en parleront quand ?
2: Ils en parlent où, en fait ?
1: Ouais,
2: il n'y a pas d'espace. Et je me suis dit, bah, tiens, je me suis intéressée sur les études de sexologie, donc c'est pas du tout une formation qui est réglementée. Donc, il y a un DU en 3 ans, un DIU en 3 ans que j'ai fait à Toulouse, avec des examens, un mémoire, une soutenance, mais à côté de ça, si vous avez envie, Stéphane, de vous installer demain en tant que sexologue ou sexothérapeute, bah, vous pouvez, parce qu'il n'y a rien qui vous l'interdit.
1: Ah, pour l'instant, moi, c'est plutôt Jean-Marie Bigard. Hein. J'ai fait des blagues lourdes, mais non, mais bon. Sexologie, on va dire, ce n'est pas, c'est pas être acteur de films porno, c'est pas sortir des blagues idiotes, mais justement, on va débunker un petit peu, là. Qu'est-ce qu'on vous apprend en 3 ans, parce que ça fait quand même un certain temps d'études,
2: ouais.
1: C'est relativement sérieux. Alors, sexologue, qu'est-ce que c'est ? Alors, dites-nous, qu'est-ce que ça veut dire ?
2: Alors déjà, cette DU, c'est un prérequis, il faut avoir un métier de santé, donc médecin, ça peut être sage-femme, kiné, infirmière ou psycho.
1: D'accord.
2: Et donc c'est le prérequis, et après pendant 3 ans, on va avoir...
1: Ce sont 3 ans de spécialisation,
2: oui,
1: quelque part.
2: Oui, on va avoir de la physiologie, de l'anatomie, donc ça c'est des choses qui étaient pour moi qui étaient plus faciles, puisque moi je l'avais déjà travaillé,
1: oui.
2: Mais on va travailler sur le couple, sur la communication, sur la sexualité dans la société, et ça c'est quelque chose auquel on ne se pose pas vraiment la question.
1: J'entends psychologie, j'entends sociologie.
2: Sauf que... Voilà, on en parle peut-être en terminale pendant qu'on fait de la philo, et encore, ça reste très limité, et peut-être pas au bon âge, ça c'est mon avis, mais effectivement, il y a un apport en tout cas sur la fac de Toulouse qui est très intéressante et très intégrative.
1: Ouais, parce que je crois que sexologue, on peut aussi faire différentes formations,
2: complètement.
1: Mais visiblement, celle-là est assez fouillée. Et il y a un point de vue théorique assez important. On va préciser, mais bon, on aura fini l'origine de la voix. Là, vous êtes maman, vous
2: oui,
1: avez 3 enfants,
2: bien sûr,
1: qui sont en train de sortir de l'adolescence.
2: Ouais.
1: Vous êtes encore avec monsieur.
2: Oui.
1: Donc vous avez su durer quelque part. Ça fait aussi partie de la thématique qu'on a ici. Ça fait combien de temps que vous pratiquez votre métier là ?
2: De sexo ?
1: Oui.
2: Depuis 2023. Donc c'est
1: d'accord,
2: récent.
1: Donc ça fait 2 à 3 ans. Vous en parliez un petit peu auparavant et autres. Allez, on va se lancer. Qui est-ce qui vient vous voir et pourquoi ?
2: C'est très varié. J'ai des femmes, j'ai des hommes, j'ai des couples, j'ai des jeunes, j'ai des vieux.
1: D'accord.
2: Et j'ai des problématiques qui vont être psychologiques, organiques, mais mais toujours dans l'intimité des gens. Et
1: si c'est chirurgical, c'est votre mari. Visiblement, quand on vient vous voir, c'est beaucoup plus psychologique,
2: oui,
1: non ?
2: Oui, mais justement, ça les arrangerait bien la plupart du temps que ça soit organique pour avoir quelque chose de beaucoup plus...
1: Une pilule magique.
2: Ouais, beaucoup plus binaire pour réagir. Donc non, c'est très complémentaire, c'est ça qui est passionnant, parce qu'effectivement, je vois que la psychologie a une part tellement importante, et que la sexo, c'est ça qui est fabuleux par rapport à la médecine habituelle, où on sectorise vraiment l'urologie, c'est les organes comme ça, après il y a la gastro. Là, la sexo, c'est la tête et le corps, et c'est vraiment l'ensemble des deux.
1: Alors, on sait tous plus ou moins que c'est très psychologique chez les femmes. On l'entend régulièrement, et moi en tant qu'homme je le pressens, mais visiblement ça l'est aussi beaucoup chez l'homme.
2: Beaucoup chez l'homme, effectivement, et il y a plein d'hommes
1: qui... Nous ne sommes pas que des grosses brutes qui montrons notre amour de manière physique, il se passe plein de choses.
2: Beaucoup de choses dans la tête, oui, qui fait qu'après ça marche moins bien. Et c'est ça qui est fabuleux, parce qu'une fois qu'on leur explique, qu'ils comprennent le processus et le pourquoi du comment... Eh ben, ça va mieux, et moi j'adore quand au deuxième rendez-vous ils viennent et me disent bah ça y est, ça va mieux, je suis content.
1: Alors ça veut dire que très rapidement il y a des ballons qui sont percés, et il y a des sauts qui sont, des portes qui sont ouvertes.
2: C'est vraiment une thérapie brève, ouais.
1: Ah, donc les gens qui viennent vous voir, c'est pas du long terme, c'est relativement court.
2: Ouais, c'est souvent plutôt court, ouais.
1: Alors ça veut dire qu'il y a des thèmes qui reviennent, et qu'il y a des choses qui sont faciles à faire.
2: Clairement. Et alors, le plus facile...
1: Alors, quels sont les thèmes qui reviennent et quels sont les grands discours à dire ?
2: Ce sont les dysfonctions érectiles chez l'homme jeune. C'est vraiment chouette, parce que généralement, ça rentre vite dans l'ordre, quoi.
1: D'accord. Alors, moi, j'ai entendu beaucoup ici, aujourd'hui, en France, en Occident, 2025-2026... C'est difficile d'être un homme, d'assumer sa position. C'est difficile d'être une femme, d'assumer sa position. En fait, c'est difficile tout court. Alors, qu'est-ce que c'est les grands trucs qu'il faut dire aux gens pour que tout le monde se sente mieux, là ?
2: Je trouve que c'est difficile, et c'est vrai, parce qu'en fait, on a cassé les modèles. Les modèles qu'on avait depuis des siècles, on les a cassés en disant « mais non, c'est pas ça qu'on veut, c'est plus ça qu'on veut ». Et c'est très bien. Sauf que il va falloir peut-être une ou deux générations avant de savoir vers où aller. Et là, je pense qu'on est en pleine période de tâtonnement.
1: Alors, Emmanuel Todd disait la famille, le modèle familial influe sur le modèle de société.
2: Complètement.
1: Donc, effectivement, il est dans cette base de repères. Et vous, en allant effectivement faire... On a parlé du Cambodge un peu en off auparavant. On voit que les modèles changent. Mais allez, disons que s'il fallait donner des grands messages aujourd'hui au micro aux gens pour qu'ils se sentent mieux dans leur vie, ce serait lesquels ?
2: D'arrêter de se mettre la pression à cause de ce qu'ils peuvent voir dans la société et de tous les diktats qu'on nous donne, l'amour deux fois par semaine, l'obligation de réussite.
1: Ah, c'est pas beaucoup, ça, non.
2: Mais c'est toutes ces choses-là qui mettent la pression aux gens et qui se disent « mais je suis pas normale dans notre couple, on ne peut pas être heureux si on fait pas l'amour, mais on peut très bien être heureux si on fait pas l'amour, et on peut être très bien être heureux si on fait l'amour deux fois par jour. Ça dépend si ça va à tout le monde, en fait. »
1: Oui. Oui, d'accord, ok, donc ça j'entends, ok. Qu'est-ce qu'il y a des choses que vous répétez régulièrement aussi en consultation ?
2: En fait, je m'aperçois que les gens ne sont pas écoutés. Les gens, en fait, ont peu d'espace d'écoute. On est devenu de plus en plus individualiste, et on n'a plus guère d'épaule sur laquelle pleurer. Ou en tout cas, même si on ne pleure pas, quelqu'un à qui on peut parler et qui sache écouter.
1: Il y a un manque de chaleur, une sensation de solitude ?
2: Je pense.
1: D'accord.
2: On n'a jamais été autant connecté, mais je crois qu'on n'a jamais été aussi seul.
1: Ça, c'est fort possible. Bon, Samsung travaille sur des projets qui vont peut-être résoudre certaines choses, mais ça ne vous aura pas tout.
2: Non.
1: Ok. Donc on vous apprend quoi ? La partie psychologique. Alors, un couple, on entend souvent, on va débunker certains mythes comme ça et autres, on entend souvent l'amour, la passion, ça s'étiole avec le temps, et de toute façon, vous verrez, mes enfants, dans 3-4 ans... ce sera chacun de son côté et tout. C'est vrai ?
2: Non, ce qui est vrai, c'est qu'il y a une vraie lune de miel. Ce qu'on j'explique d'ailleurs aux gens, je fais pendant... Effectivement, on dit toujours aussi l'amour rend con, l'amour rend bête et l'amour rend aveugle. En fait, effectivement, c'est expliqué au niveau neuronal, c'est qu'en fait, pendant ces deux premières années, il y a deux, trois, parce qu'il y avait aussi ce fameux livre sur l'amour dure 3 ans, mais c'est vraiment ça. Tout au début de la relation, il y a une vraie imprégnation d'endorphine qui finalement met un écran sur les défauts de l'autre et nous fait voir seulement ce qu'on a envie de voir, en fait, et qui embellit le tableau. Et qui, effectivement, quand ça s'estompe, finalement, ce qu'on trouvait très mignon, très craquant au départ, devient vite insupportable. Et c'est là où l'attachement va changer. Mais ça ne veut pas dire quand on bascule dans l'attachement qu'il ne peut plus y avoir de passion. Et c'est ça que c'est important. Je dis toujours à mes patients, ça se travaille. Attendez pas que ça se fasse tout seul. On est ensemble, on est heureux, ça va durer toute la vie. Si vous n'y prenez pas garde, ça ne durera pas toute la vie, en fait.
1: Mais non, parce qu'on va, simplifier. Il y a la promotion du début. La période de la lune de miel, ça se passe bien, tout ça. Et puis au bout d'un certain temps, les chaussettes qui traînent, la chasse non tirée et tout, ça commence à peser un peu. Et en fait, là, très souvent, ce sont les conventions sociales qui nous aident à rester ensemble.
2: Oui, il y a ça aussi. Il y a aussi, qu'est-ce qu'on va penser de moi si jamais on n'est pas ensemble. Et puis il y a la sécurité, il y a le confort, c'est terrible, mais c'est vrai. Moi j'ai un patient qui me disait, mais en fait je crois qu'il faut que je me sépare, mais on a acheté un chien, comment on va faire? Et voyez, non mais c'est des petites choses qui vont peser dans la balance, effectivement.
1: Bien sûr. Quand j'étais en Asie, les gens nous disaient, il faut rester ensemble, faire des efforts, là-bas on ne divorce pas. Donc la société, l'environnement familial, culturel, vient vous aider à trouver des solutions. Quand on est arrivé en Europe, au premier clash qu'on a eu, tout le monde est venu nous dire, il faut se séparer, on ne reste pas ensemble. Donc l'environnement joue beaucoup. Les repères locaux vont énormément influer.
2: Mais je trouve que c'est d'autant plus beau que de repartir avec le même joueur en distribuant juste de nouvelles cartes, en fait.
1: Il faut savoir durer, sans faire de mauvais jeu de mots, là, dans la continuité, durant les années, durer. Oui. Comment on fait pour durer, pour se retrouver, pour être comme nos grands-parents, amoureux durant 40 ans?
2: Alors, je ne suis pas sûre que nos grands-parents étaient amoureux pendant les 40 ans. Je pense qu'ils ne se posaient pas la question de pouvoir ne plus l'être, en fait. Je pense qu'il y avait une partie de ça.
1: Ma grand-mère, elle a perdu mon grand-père, il est parti avant elle. C'était le drame de sa vie. Et franchement, elle a aimé mon grand-père durant longtemps.
2: Et tant mieux, c'est beau.
1: C'était beau,
2: c'est
1: ça.
2: C'est une histoire d'amour, effectivement.
1: Ah ouais.
2: Et moi, j'y crois.
1: Comment
2: on fait? Je suis en plein dedans, j'ai envie de dire.
1: Vous n'êtes pas 3 ans, ça a duré un certain temps. Là, on est à 20-25, d'après, visiblement.
2: 20 ans de mariage cette année.
1: Eh, c'est joli.
2: Ouais.
1: Alors, comment on fait? Surtout aujourd'hui où tout le monde divorce, là, comment on fait en Occident?
2: Je pense qu'il faut avoir la chance de pouvoir se mettre en première page de sa to-do list et de se dire d'être disponible pour l'autre. Et le problème, c'est que maintenant, on doit tous travailler, subvenir à ses besoins. Et notamment, je parle de la charge mentale des femmes parce qu'elle est toujours très importante. Elle doit travailler, être indépendante, faire manger bio.
1: On fait le ménage maintenant, on fait des efforts.
2: Oui, c'est vrai. faire manger bio, être là, est disponible, être une femme fatale quand il le faut, être une bonne mère quand il le faut, et être disponible pour la sortie de l'école à la piscine. Et en fait, à un moment donné, on peut pas tout faire. Et moi, je le dis toujours à mes patients, mettez-nous au Club Med pendant 15 jours, on aura tous une libido à 12 000, avec un imaginaire érotique très important. Mais entre le chien dégobillé sur le tapis et c'est l'heure de sortir les poubelles, c'est compliqué de se retrouver forcément dans le tumulte de la journée. Et c'est
1: ça
2: qu'il faut
1: faire.
2: Oui,
1: mais ça, nous aussi, on peut l'avoir.
2: Mais complètement.
1: Nous aussi, on peut l'avoir. Il faut assurer.
2: Oui.
1: On a cette image où on doit être un roc dans le jardin avec des émotions et parfois après le boulot le soir on a envie d'aller dormir, on culpabilise. Donc en fait la charge mentale dans le couple elle est partagée.
2: Et là où il y avait une différence avant, quand je parle bien d'avant, où l'homme travaillait et la femme était à la maison, je dis pas qu'elle était là à rien faire, à se faire les ongles, loin de
1: on
2: la
1: va dire post révolution industrielle, on va
2: mais,
1: dire, voilà.
2: Mais clairement elle pouvait du coup être plus disponible pour une certaine classe de la population, je l'entends bien. Là maintenant les deux courent partout pour une réussite professionnelle, deux courent partout pour une réussite de nos enfants, parce que là aussi, c'était pas le cas dans les années 80, ils se posaient beaucoup moins la question de savoir si on allait être majeur de promo ou pas. Là, maintenant, c'est devenu une course à la réussite sur nos enfants aussi. Il faut qu'ils aient tout fait, qu'il faut qu'ils fassent du sport, il faut qu'ils s'épanouissent, il faut qu'ils soient heureux, et ça nous met une pression. Et tant mieux qu'on fasse attention à eux, j'ai envie de dire.
1: Quand on va les rassurer, le niveau n'est plus le même, hein, mais bon.
2: C'est pas faux. Mais effectivement, je pense que les deux ont la tête dans le guidon.
1: On aura bientôt la carte SIM implémentée dans la tempe.
2: On n'est pas disponible. Et on ne peut. C'est sur la voie verte de Périgueux qui a. Je crois que c'est une phrase de Colette qui écrit: il faudrait rencontrer les gens que disponibles. Mais c'est vrai, je pense que c'est effectivement ça. C'est quand on est disponible à l'autre qu'on est capable d'écoute, qu'on est capable de communication. Et si les deux ne sont pas disponibles, c'est difficile de se retrouver, et encore plus au niveau charnel.
1: Alors, une psychologue m'a dit, plusieurs psychologues m'ont dit, ici, à ce même micro que vous, qu'il fallait se faire au moins une fois par semaine, maximum une fois par mois, un repas ou un moment à nous, à soi, du couple.
2: Ah bah oui, ça, moi, je suis intimement convaincue. Mais c'est même pas le repas, ça peut être un café au coin de la mare dans le jardin, ça peut être, mais c'est des moments qualitatif qui s'enrichisse.
1: Il faut savoir garder le lien.
2: Et c'est important.
1: Voilà, parce pour aider la mauvaise eau à partir, pour que la bonne eau soit toujours présente.
2: Oui, parce qu'on ne peut pas n'être que des parents. Parce que sexuellement, c'est pas excitant d'être parent.
1: Ben non. Donc, d'ailleurs, le papa, qu'il soit parent ou pas, il est toujours papa, lui. Hein. Il est toujours homme, il n'a pas bougé, lui. Hein.
2: Donc, il faut pouvoir se trouver des moments...
1: Il y a des changements physiologiques ou du cerveau qui, quand on a la parentalité. Hein. Mais ça fait rien. Pour que le couple dure, ce n'est pas que de la parentalité, c'est aussi du couple. C'est important. Qu'après, les enfants s'en vont, généralement.
2: Et se retrouver, c'est pas facile pour certains.
1: Et oui, mais on est amené, visiblement, à terminer les deux ensemble. Donc, il faut savoir construire cet espace commun.
2: Et le projeter.
1: Et le projeter.
2: Et en rêver.
1: Et en rêver, et oui, et en avoir envie. D'accord, ok.
2: C'est important, mon mari est ce genre.
1: Alors comment on fait ? On se déguise, on met un porte-jartel, on sort les bougies, là, comment on fait ?
2: Non, je pense qu'il faut, se trouver du temps à deux, du temps qualitatif, parce que des fois, j'ai des patients, ils passent du temps à deux à scroller sur le téléphone, sur le canapé.
1: Mais c'est pas à deux, ça.
2: J'ai dit, mais oui, mais là, vous êtes, c'est pas qualitatif, c'est pas possible. Non. Il faut de la proximité pour pouvoir... Moi, je parle toujours de l'escalier de la sexualité épanouie, et la proximité, c'est la première marche. Donc si les gens ne se croisent pas et ne se parlent pas de la journée, bah, ça va être compliqué d'avoir envie de se retrouver charnellement. Ça va être très compliqué, d'autant que la femme, pour le coup, et je dis toujours, la femme, elle est un peu, c'est la spirale anti-moustique. Déjà, j'image un peu tordue, mais c'est-à-dire que nous, il nous faut un contexte. Il nous faut une charge mentale pas trop élevée, pas trop de stress, que les enfants aillent bien, qu'au boulot ça aille bien, qu'on soit pas engueulé deux heures avant, mais ni deux jours avant parce qu'on n'aura pas oublié, qu'il y ait eu des petits regards, des mots gentils, peut-être des bisous dans le cou pour qu'on ait envie d'y aller. Donc, c'est pas en deux minutes.
1: Qu'on se sente désiré, qu'on se sente exister quelque
2: part. C'est ça. Donc, c'est pas en deux minutes après le film Netflix à 23h qu'on va être
1: Ce serait trop pauvre en plus, ça n'aurait aucun intérêt.
2: Donc c'est tout le problème.
1: Oui.
2: Parce que du coup, le temps passé ensemble est aussi limité.
1: En fait, on dit le sexe est le ciment du couple. Mais qui dit ça, dit tout ce qu'il y a autour, la manière d'y arriver et tout ce que ça signifie.
2: Moi j'aime bien dire que les préliminaires, ils commencent une semaine avant.
1: Oui. On va laisser ça s'imprégner un peu, là. Et puis on va développer un petit peu aussi. Mmh.
2: C'est ce qui est important, c'est je pense que la femme a besoin d'être reconnue, d'être entendue en tant que femme, pas que en tant que mère, pour pouvoir, parce qu'elle a ce biais en plus qui fait que, mais qui existe aussi chez l'homme, c'est-à-dire que une fois que sa femme devient mère, qu'en est-il de la sexualité ? Parce que là aussi, c'est un problème qu'on va avoir chez les jeunes aujourd'hui, d'une sexualité qui aura commencé par la pornographie et qui va du coup donner des scripts complètement différents.
1: Ça, c'est un problème récent. Ouais. C'est à partir de la génération Y, ça, on va dire.
2: Et j'ai eu des consultations qui sont liées vraiment à ça.
1: D'accord. Alors, on va passer de comment réussir à durer, comment, donc là, on a dit, effectivement, c'est par le jeu aussi, peut être un moyen de durer et autres, etc. Après, on va aller sur les, bon, oui, comme vous l'avez dit, quoi, les dysfonctionnements, les pièges et ce genre de choses. Alors là, on va enfoncer une porte ouverte, mais je vous ai entendu le dire auparavant, vous allez le redire aujourd'hui. La pornographie comme apprentissage de la sexualité, c'est dramatique.
2: C'est dramatique, c'est délétère. Et c'est délétère parce que ça va engendrer des dysfonctions sexuelles, ça va engendrer des...
1: comportementales tout court d'ailleurs.
2: Oui, et ça va engendrer des incohérences dans le couple avec des scissions à un moment donné parce que la femme ne se reconnaît pas, parce que l'homme du coup n'est pas libre d'inventer autre chose, parce qu'il a grandi là-dedans, parce qu'il commence à 12-13 ans en fait. 50% des gamins de 12-13 ans ont déjà vu des films pornographiques. Enfin, c'est même plus
1: alors
2: des films,
1: nous,
2: c'est des séquences.
1: On découvrait des choses avec des personnes de notre âge, il y avait un énorme imaginaire, il y avait une espèce de pudeur, une espèce de respect mutuel, et puis en fait, les comportements évoluaient l'un avec l'autre, en commun.
2: Ouais, et là, le problème, c'est que c'est le porno devient un tuto, et ils vont reproduire des scripts qu'ils ont vus, des suites de opposition, des suites d'attitudes,
1: mais là, on ne se donne plus par amour.
2: D'expression verbale,
1: voilà,
2: d'ailleurs.
1: Mais c'est ça, on ne se dévoile plus, on ne se donne plus par amour, on reproduit des images d'épinal.
2: On reproduit qui, du coup, ne nous correspondent pas forcément, mais on pense que c'est ça la norme, et du coup ils s'ennuient dans leur sexualité, ils s'ennuient, ou en tout cas ça ne leur correspond pas, parce qu'à un moment donné ça coince, et moi les gens arrivent, c'est des jeunes, ils ont 20 ans, et ça fait peut-être 2-3 ans qu'ils sont ensemble, et puis là il y a un décalage qui se fait, parce que ben, y en a un qui dit, mais en fait non, moi c'est ça en fait.
1: Je veux être un marteau-piqueur.
2: mais effectivement, physiologiquement, c'est déjà même, des fois quand je leur explique, je dis, mais en fait la fille écrit pendant 2 heures, mais dans la vraie vie c'est pas possible, c'est c'est physiquement c'est pas possible.
1: Ouais.
2: Vous croyez pas que Superman il passe d'un immeuble à un autre, ben là c'est pareil. Et là où la pornographie n'est pas fustigée si on le regarde alors qu'on a déjà eu des expériences et que de temps en temps on se fait ça pour aller pour s'exciter. Pourquoi pas, mais que des jeunes comme ça, qui n'ont jamais connu une sexualité propre, soient imprégnés par la pornographie, c'est comme un gamin de 4 ans qui regarde Harry Potter. Il va flipper de se faire manger par les détracteurs. Il n'aura pas cette nuance, il n'aura pas cette comparaison avec la vérité, en fait.
1: Non. Puis, ce qui ne devrait être qu'une partie du jeu, en fait, devient central et c'est embêtant.
2: Et du coup, ils s'oublient dans leur propre corps et dans leur propre connexion à leur corps et à l'autre.
1: Eh ben, on va aller dans le côté dark, là, c'est bon. Allez, c'est parti. Est-ce que cette évolution, en fait, de l'éducation sexuelle, de tout montrer aux enfants très tôt et autres, est-ce que ça peut expliquer qu'il y ait plus de problèmes de violence intrafamiliale, d'agression, de perversion aujourd'hui qu'il y a 30 ou 40 ans? Est-ce que c'est parce qu'on n'en parlait pas il y a 30 ou 40 ans? Ou est-ce que vraiment ces nouvelles choses ont une influence sur les comportements des jeunes générations?
2: Alors, je pense que ça a toujours été, mais que c'était pas dit, c'était encore plus dans le secret. Et même maintenant, où il y a des associations, il y a des numéros, il y a des centres pour lutter, il y a la CIVIS, hein, comité indépendant de lutte contre l'inceste et les violences faites aux enfants. C'est des choses qui existent et qui sont connues, qui ont pignon sur rue, mais les derniers chiffres sont aberrants, c'est-à-dire que 1% des gens condamnés, des gens qui ont été traités pour des violences sexuelles sont condamnés, 1%. C'est ridicule, et c'est non, beaucoup
1: on a,
2: moins.
1: Là, je vais débunker, on a un problème de justice. Ouais. On a des gens qui se font accuser de manière malsaine, qui perdent leurs enfants, alors que c'est calomnieux. Il y a des enfants qui, visiblement, ont eu des trucs, mais bon, quand on regarde les rapports, les certificats médicaux, il s'est passé quelque chose et il se passe rien.
2: Ouais.
1: Mais c'est pareil si on vole votre voiture, c'est pareil si on vous agresse dans un parking demain, c'est pareil si vous avez un procès de voisinage, on a un problème de justice de manière générale. C'est le boxon, et ça ne marche pas, malheureusement, pour nos enfants, mais ça ne marche pas aussi de très très gros domaines.
2: Mais hein, du commerce, c'est le bazar. Je veux dire que les conséquences psychologiques, si ma voiture n'est pas retrouvée, c'est moins grave.
1: Oui, d'accord. Là, ça rentre, si vous voulez, le dysfonctionnement sociétal rentre au niveau de notre chair, au niveau de nos enfants, et là, c'est beaucoup on se rend compte qu'il y a un problème, parce que ça touche nos gosses.
2: Oui.
1: Je vous assure, le problème, ce n'est pas qu'on ne s'occupe pas de nos gosses. Le problème, c'est qu'on a un problème beaucoup, beaucoup plus systémique que nos enfants. Hein.
2: Mais il y a un problème également de non-connaissance des psychotraumas, parce que quand on sait qu'un enfant, une petite fille agressée aura 16 fois plus de risques d'être agressée dans sa vie future, parce qu'elle sera victime. Et un petit garçon agressé aura 14 fois plus de risques de devenir agresseur par le process du psychotrauma. Et ça, c'est vraiment... ça fait des agresseurs à tout va dans la société, en fait. Puisque si on ne l'arrête pas, ça va être exponentiel à chaque fois. Et ça, c'est Muriel Salmona qui en parle très bien dans son livre sur comment enrayer les agresseurs sexuels et la fabrique des agresseurs sexuels, où elle pointe du doigt ce que vous venez de faire, c'est que la société, par les non-dits, par le fait que ça ne soit pas une priorité, ne protège pas nos enfants.
1: Non, ce sont les personnes débutantes qui vont gérer les problèmes familiaux, etc., etc., etc.
2: Et qu'on n'est pas formé. Moi, j'ai fait 3 ans de sexo, donc 3 ans de DIU. Je n'ai pas appris sur les psychotraumas.
1: Quels sont les mécanismes? Ah, d'accord. Donc, j'allais vous demander, quels sont les mécanismes qui font qu'on va agresser les enfants, les nôtres ou ceux des autres? Comment on devient ça? On vous l'apprend, vous, en tant que sexo? Ou on sort de votre périphérie d'intervention, là?
2: Clairement, je ne l'ai pas appris. On a abordé, évidemment, les violences sexuelles pendant mon DU de sexo, mais on n'a pas du tout approfondi les choses. Moi, là, je suis repartie sur 4 ans de thérapie systémique. Hein, donc, là, vraiment, je fais de la psychothérapie.
1: D'accord.
2: C'est ce qui me manquait, puisqu'en tant qu'infirmière, j'étais vraiment dans la physio.
1: Mais oui. Et puis il y a des gens qui vont vous demander, qui vont venir vous voir, qui vont vous dire comment je me remets.
2: Oui.
1: Donc c'est une demande que vous devez avoir.
2: J'en ai 3-4 par semaine, hein, des
1: D'accord.
2: problèmes de violence sexuelle, notamment d'inceste.
1: D'accord.
2: Et c'est pour ça que je me suis dit, mais je ne peux pas rester sans être formée là-dessus. Donc
1: D'accord.
2: là, je me forme vraiment dans la thérapie du psychotrauma pour pouvoir accueillir et écouter ces gens. Parce qu'en plus, quand on a cette connaissance et qu'on peut la transmettre et faire de la psychopédagogie, on s'aperçoit que ça les allège, ça leur permet d'évoluer et de ne pas rester coincés dans un process qui leur pourrit le reste de leur vie, en fait.
1: Bien sûr.
2: Parce que quand on est victime d'inceste, on est puni toute sa vie. Ça s'arrête pas, même si la personne est condamnée, ce qui est quand même très rare en plus, mais on est puni toute sa vie.
1: D'accord. Donc vous avez, vous, 2 à 3 personnes par semaine qui viennent se plaindre de ça.
2: Oui, et vous D'accord. savez qu'il y a, nos classes de 30, là, de nos enfants, il y en a 3 faciles par classe.
1: Oui, on en parlait, cartes zéro et ce genre de choses. Oui, après c'est très très difficile pour ceux qui se font accuser à tort.
2: Bien sûr.
1: Et alors là, eux, ils morflent comme des sauvages, ça pose d'autres problèmes. Je suis un enfant, j'ai été violenté, je voudrais avoir une sexualité normale, je viens vous voir, vous lui dites quoi ?
2: Alors, moi je ne les ai pas au stade d'enfant, moi j'ai des stades
1: une fois qu'ils sont adultes.
2: D'adultes qui des fois m'ont dit, ils ont 44 ans, je suis la première personne à qui ils ont parlé, à qui ils parlent du fait que leur grand-père, pendant des années,
1: les a agressé. Des fois, il faut attendre très longtemps pour se rendre compte qu'on a été une victime, parce qu'on réalise pas.
2: Il y a l'amnésie traumatique.
1: Et puis, tout simplement, le fait qu'on est habitué à vivre comme ça, et on ne se rend pas forcément compte qu'on a subi quelque chose.
2: Et c'est pour ça qu'il y a des familles qu'on dit incestuelles, c'est-à-dire que c'est des familles où les frontières ne sont tellement peu marquées qu'elles vont autoriser sans autoriser, voyez. Et donc, en fait, elles ne vont pas interdire, c'est surtout ça. Et on a, en fait, moi, je fais travailler en faisant des génogrammes avec les patients, et on voit que finalement, ce problème d'inceste, ou en tout cas de violence sexuelle, elle est sur la génération de la maman, mais elle est sur la tante, et elle est sur l'arrière-grand-mère, et qu'en fait, il y a une famille comme ça, où en fait, les frontières n'étaient pas posées.
1: Vous allez sur la psychogénéalogie, quelque part.
2: C'est très intéressant.
1: Karine Segar, le livre de clé de la psychogénéalogie, effectivement, certains schémas se répètent de génération en génération.
2: Ouais. C'est pour ça que c'est intéressant, parce que on peut pas tout mettre sur la physiologie, c'est-à-dire qu'il y a de la transmission aussi, il y a des peurs qui sont transmises par même par le non-verbal des mamans souvent, où j'ai des patientes qui me disent je ne sais pas pourquoi j'ai peur des hommes, j'ai peur de la sexualité, et pourtant il m'est jamais rien arrivé.
1: On va se dire qu'on a un discours relativement affolant depuis quelques années via les médias de manière générale, très culpabilisant, et on peut comprendre que certaines femmes aient du mal. D'ailleurs on les repère assez facilement, elles ont fait des études longues, et elles ont peur des hommes, et il y a des femmes qui ont du mal à passer le cap parce qu'elles ont été très paniquées par un discours ambiant.
2: Mais ça, après, c'est les histoires de chacun, mais effectivement, j'ai des femmes qui disent, mais j'ai besoin de comprendre pourquoi ça m'arrive et pourquoi je le vis pas d'une manière légère, en fait, alors qu'en fait, elles ont, elles, jamais vécu quelque chose.
1: Et comment on fait pour se décoincer, pour passer le cap, pour oser se livrer à l'autre lorsqu'on a un environnement très culpabilisant comme ça, avec plein de discours qui disent fais attention. Il faut bien y aller. Comment on fait ?
2: Ben c'est déjà de pouvoir voir autre chose, de pouvoir comparer, de pouvoir se rendre compte que nous on fait du recadrage en psychothérapie comme ça, quand on se dit mais tous les hommes sont mauvais. Non, vous connaissez forcément des hommes qui ne le sont pas. Donc déjà, ça va permettre d'enlever des fausses croyances aussi qui sont souvent ancrées. Mais c'est un travail de longue haleine, et je suis assez agréablement surpris, parce que souvent les personnes ont entre 40 et 50 ans, mais j'ai de plus en plus de jeunes qui se posent la question et qui du coup vont pouvoir avoir une vie meilleure plus longtemps.
1: Bien sûr. Et comment on fait pour rester un homme lorsqu'on entend tout ça, en se disant mon Dieu,
2: c'est très compliqué.
1: Vous voyez, il y a les deux.
2: Vraiment.
1: Être un homme, c'est pas facile. Être une femme, c'est
2: draguer
1: pas facile.
2: En 2026, quand on est jeune,
1: on ne drague plus, madame. C'est fini. On ne drague plus parce que c'est dangereux. Bon, en attendant, on va voir madame Gabrielle Mallet, qu'on trouve assez facilement à Périgueux.
2: Oui.
1: Et puis, on a fait un peu des sujets un peu lourds à la fin, mais on a fait des sujets légers au début. Et en fait, quand on vous écoute, il y a plein de vie dans votre discours. Et c'est peut-être aussi ça la solution pour se retrouver dans un couple, c'est de mettre de la vie.
2: Clairement. Et de toujours croire que ça va être mieux après.
1: Bon. À tout le monde, à la semaine prochaine, madame. À bientôt, merci beaucoup.
2: Merci à vous.
1: Au revoir.
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6: On est dans la cour basse du château de Biron. Et ce château de Biron, il a connu plus de 1000 ans d'histoire. Donc là, l'immense chapelle du château de Biron, c'est une chapelle qui est juste gigantesque de par sa taille, hein, avec ce porche gothique flamboyant qui est tout à fait remarquable. On a toutes ces feuilles de vigne, ces grappes de raisin qui s'entremêlent. Alors ce qui est super à Biron, c'est qu'aussi on a conservé beaucoup d'éléments anciens, comme ici cette loggia, qui est juste sublime, entièrement en chêne, et qui est encore debout depuis plus de 500 ans. Donc à Biron, dès qu'on prend un escalier à vis, comme on va prendre maintenant, eh bien on change d'époque. Alors c'est parti. Là ici, on est sur les remparts donc, de l'ancienne forteresse, bon, qui ont été remaniés hein, au fil des siècles. Puis après, tout autour de nous, on a toutes les époques. Hein. On a le château neuf à côté, où on a les pierres en saillie, qui est encore en attente hein, de continuer à marcher sur l'ancienne forteresse médiévale. Là ici, on a une tour ronde défensive de la fin du Moyen-Âge. Et là, on a encore ces tours carrées médiévales avec ses meurtrières. Et on va passer au château neuf. Donc là, nous, on passe sur la deuxième partie du XVIe siècle. Et tout devient gigantesque d'un seul coup, puisque nous arrivons dans cette pièce immense qui est l'une des plus grandes cuisines de France. Elle est couverte d'une grande voûte en anse de panier. De chaque côté, les deux grandes cheminées, hein, c'est là où on faisait cuire les rots, c'est-à-dire les grandes viandes. Hein. On peut faire cuire clairement ici un cerf entier sans aucun souci. Hein. Donc là, on prend un petit escalier domestique, on le voit par sa taille, il est étroit, avec des petites marches. Et ensuite, on a ce panorama, encore toujours extraordinaire, ici, à perte de vue, la forêt, hein, ce pays au bois, on devine le clocher de Montpazier, là-bas. Voilà, exactement. La galerie, à l'origine, ici, était en colonnes torsadées, on en a des traces, ici, de ces colonnes torsadées. Et ensuite, au XVIIe siècle, tout cela est démantelé pour ouvrir cette grande galerie sur le parc et les jardins. Et là, l'influence est à Versailles. Hein. On va carrément avoir ce style un peu Trianon avec ces colonnes qui s'installent pour ouvrir sur le parc et les jardins du château. Donc le voyage dans le temps, justement, il continue ici, avec le XVIIe et XVIIIe siècle, avec cette petite bibliothèque. On a cette fois les grands lustres de cristal, la bibliothèque, le plein à ras-bord de livres. En tout cas, on a cet appartement qui est assez remarquable avec toutes ces boiseries, ces parquets à la Versailles qui sont cirés, hein, illustrés énormément de dorures, hein, parce qu'on a ces candélabres, ces horloges qui décorent cette pièce, comme ça pouvait être donc à l'époque. Voilà pour ce château qui est un lieu de confluence à la fois des cultures, de l'histoire, mais aussi des paysages. Alors cet été, en termes d'animation, on a prévu plein de choses. C'est-à-dire que le but, c'est qu'il y ait des animations en continu. Au mois de juillet, cette année, on va fêter les 250 ans de la dépendance américaine. Donc une véritable immersion à cette époque en Amérique pendant la guerre d'indépendance.
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7: Bonjour à toutes et à tous, vous êtes sur Radio Libre en Périgord et nous nous retrouvons pour l'agenda quotidien présenté par l'équipe RLP.
4: Cet été, venez découvrir les universités d'été des voies d'Ille. Les habitants engagés dans le département d'Ille vous invitent à échanger autour de l'avenir de la rivière et de son bassin versant. Deux rendez-vous à ne pas manquer. Le premier, c'est le vendredi 24 juillet à 18h30 à l'église romane de Saint-Martin-d'Astier, autour de notre lien sensible à la rivière. Puis le mercredi 26 août à 18h30 au port de Guitre pour une rencontre consacrée aux droits de la nature et à la place des citoyens. Entrée libre. Plus d'informations auprès du Parlement d'Ille et des semaines au fil d'Ille.
8: L'association vernoise ici est à la recherche de figurants petits et grands pour un spectacle amateur nommé La fabuleuse quête de Martial. Vous souhaitez le temps d'un soir devenir un pirate, un cow-boy, un marchand et bien d'autres encore ? Vous souhaitez faire des liens dans une aventure pleine de bonne humeur ? Vous pouvez assister aux répétitions tous les samedis, 30 route de Salon, vert. Pour plus d'informations, n'hésitez pas à aller les contacter.
7: Merci d'avoir suivi l'agenda du jour sur RLP. Restez avec nous pour la suite de nos programmes.
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1: Disclosure D. Croire ou savoir. Rien de nouveau de notre cher et incontournable Steven Spielberg depuis 2022 et The Fablesmans. Insupportable attente avant de découvrir ces formidables 145 minutes qui prouvent, s'il en était encore besoin, qu'il est un cinéaste majuscule. Le pitch. Si tu découvrais que nous ne sommes pas seuls, si on te le montrait, te le prouvait, ça te ferait peur ? Les gens ont droit à la vérité, elle appartient à 7 milliards de personnes. Chaque seconde nous rapproche de l'inévitable Disclosure Day. Bon, pour ceux qui ne parlent pas un anglais courant, ça veut dire le jour de la révélation. Spielberg revient à ses premières amours et signe une œuvre de science-fiction mettant en parallèle la quête de vérité et la spiritualité pour un résultat déroutant mais indéniablement fascinant, notamment lors d'un dernier acte où le temps semble suspendu. Spielbergissime. Une leçon de cinéma sur tous les plans, techniques et surtout scénaristiques. Comme souvent chez ce cinéaste, le film commence comme s'il avait déjà une bonne demi-heure derrière lui. On est d'emblée un tantinet paumé. L'intrigue est ainsi construite comme un puzzle dont on n'a la vue d'ensemble qu'à la toute fin, et encore. Quoique perturbante dans sa construction, cette première partie est totalement captivante et met en place une espèce de mystère avec un léger ton d'humour bienvenu. Puis, le scénario semble entrer dans une sorte de ventre mou, mais ça ne dure pas. La bonne nouvelle, c'est qu'on retrouve très vite la magie propre au cinéma de Spielberg, qui arrive encore et toujours à transmettre l'émerveillement aux spectateurs. Ajoutez à tout ça quelques scènes d'anthologie, des questionnements philosophiques de haute volée, la musique de l'immense John Williams, le complice de toujours pour leur 30e collaboration, et une interprétation plus qu'inspirée, et vous tenez ce qui est, pour moi, sans doute le meilleur film de ces 6 premiers mois de l'année. On y retrouve tous les thèmes chers aux cinéastes de Minority Report, avec la révolte contre les institutions, Pentagon Papers avec la divulgation de dossiers secrets, les rappels à l'enfance et à ses secrets enfouis, et bien sûr, les aliens de Rencontre du Troisième Type et de E.T. Jusqu'à une fin abrupte et ambiguë pour nous frustrer, ne pas donner directement les réponses et laisser libre cours à notre propre interprétation et réflexion. Incontournable. Côté casting aussi, c'est du nanan, avec Emily Blunt, habitée comme jamais, Joss O'Connor, qui n'en finit pas de grandir à mes yeux après Entre les lignes, Rebuilding ou Le son des souvenirs, Colin Firth, énorme, Colman Domingo, Wyatt Russell, Eve Hewson, tout ce beau monde est visiblement sous le charme de Spielberg. Et il y a de quoi. Ne croyez surtout pas que toute cette histoire est sortie entièrement du cerveau du cinéaste. Non. Tout ce thriller de science-fiction est solidement documenté et nous amène à réfléchir sur notre monde et la place que nous y occuperons quand des événements qui nous dépassent s'y produiront. Passionnant, troublant et génial. Du très, très grand cinéma.
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4: 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Oui, chères auditrices et auditeurs, nous voici encore à notre émission Carrefour de savoir. Aujourd'hui, on va faire l'hommage à Jimmy Cliff, qui nous a laissé le 24 novembre 2025. De son vrai nom de naissance, James Chambody, Jimmy Cliff est un acteur et auteur, compositeur, interprète jamaïcain de reggae et de pop, né le 31 juillet 1944 dans le Somerton district de la paroisse de Saint-James, Jamaïque, Antilles britanniques, et mort le 24 novembre 2025 à Kingston. De renommée internationale, il est ouvert à différentes influences musicales. Ses chansons les plus célèbres sont Many Rivers to Cross en 1969, The Harder They Come en 1972, Reggae Nights en 1984. Ses reprises Wild World en 1970, Akensi, Claire Linan en 1992, ainsi que ses duos Hakuna Matata avec Le Beau en 1994 et Mélodie, Tempo, Harmonie avec Bernard Lavillier en 1995. Il obtient 2 fois le Grammy Award du meilleur album de reggae en 1986 pour le clip Ranga, ainsi qu'en 2013 pour Rebet. En 2010, il entre au Rock'n'Roll Hall of Fame. Il est le fondateur du reggae et Bob Marley est le prophète. On commence l'émission avec la chanson « I Can See Clearly Now ».

On continue toujours avec la biographie de Jimmy Cliff. À sa naissance en 1944, la Jamaïque devient autonome. Elle est totalement indépendante en 1962. Élevé par son père dans un milieu très pauvre, Jimmy Cliff quitte l'école à 13 ans. Il apprend les chansons de rock'n'roll de Fats Domino, Little Richard, Bobby Day ou Dick Clark. Sa carrière débute lorsqu'il quitte la campagne en autobus pour la capitale Kingston, où il rencontre Count Boise, à ne pas confondre avec Count Basie, avec qui il enregistre les Sky Daisy, Got Me Crazy et I'm Sorry pour le son système de Sir Cavalier. Fin 1961, il propose quelques chansons à Leslie Kong, dont le titre Dearest Beverly, qui décide le marchand de glace à investir dans son premier enregistrement et à créer la marque Beverly. Le disque sort en Angleterre chez Island Records en même temps que celui de Bob Marley. On va écouter la deuxième chanson de Jimmy Cliff, Tribute 2025 en son hommage.

Merci, merci à toutes cette chanson pour l'hommage à notre grand Jimmy Cliff. On va écouter maintenant Jimmy Cliff, Many River to Cross.

Merci, Jimmy Cliff. Toujours, on est en hommage à cette légende de l'Afrique et du monde. On va maintenant écouter Bob Marley. Bob Marley, Robert Nesta Marley, dit Bob Marley, né le 6 février 1945 à New Mills, en Jamaïque, et mort à 36 ans le 11 mai 1981 à Miami, États-Unis, de cancer mélanome. Il est chanteur de reggae, auteur, compositeur, interprète et guitariste. Ses prophéties pour l'humanité s'accomplissent.

Ils ont chanté nos douleurs, nos espoirs, notre vérité. Ils ont porté le combat, les dreadlocks comme étendard, la musique comme arme spirituelle. De Bob Marley à Lucky Dub, de Peter Tosh à Jimmy Cliff. Ils étaient plus que des chanteurs, des prophètes du bitume et du bygone, des messagers pour les opprimés. Aujourd'hui, ils nous laissent un héritage brûlant, mais qui porte encore la flamme. Où sont les voix des rebelles de notre génération? Le reggae n'est pas mort. Il attend juste qu'on se réveille. Respect à nos légendes éternelles. Jah Rastafari, c'est mon coup de gueule pour cette émission.

merci Bob Marley. Là, on va écouter Peter Tosh, de son vrai nom, Winston Wilbur Marc-Claude Tosh, est un chanteur, guitariste, organiste et auteur-compositeur de Sky, de Rock Trade, du Reggae et de Soul. Né le 9 octobre 1944 à Churchill-Lincoln, Graham Hill, dans Westmoreland, en Jamaïque, est mort le 11 septembre 1987 à Kingston. On écoute son morceau « Wanted, Dream and Alive ».

Merci, merci Pitatoch. Maintenant, on va rester toujours en Jamaïque. On va écouter une dame, Marcia Griffiths. Marcia Griffiths, née Marcia Lynette Griffiths. Née le 23 novembre 1949 à Kingston, en Jamaïque. Surnommée la reine du reggae, est une chanteuse de reggae mondialement célèbre. Elle commence sa carrière en 1964 et entre 1970 et 1974, elle forme le duo Bob et Marcia avec Bob Andy sur le label Harry G. On va écouter le morceau Stepping Out of Babylon de

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Nous sommes à l'émission Carrefour des Savoirs. Nous avons à la technique celui qui tourne la tête là-bas aujourd'hui en reggae, Eric Darrière. Merci Griffiths. On va écouter encore une dame, Chensia. De son vrai nom, Chensia Linda Lee. Elle est née en Jamaïque d'une mère jamaïcaine et d'un père coréen qu'elle n'a jamais connu. Souhaitant être artiste depuis l'enfance, elle s'est fait connaître en 2016 en reprenant le morceau Ludi de Vibes Cartel. On va écouter son morceau aujourd'hui, Pani Polish.

0: Merci, merci, chères auditrices et auditeurs, de nous avoir apprêté votre précieux temps. Nous sommes sur www.radiolibreenperigueux.com. Il y a nos quatre postes aussi à suivre pour nous donner des directives et des conseils pour l'aménagement de notre émission. Merci, Eric Darrière. Vous avez au micro Virgile Sadé, dit la termitière. Merci et merci. 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
3: Bonjour à toutes et à tous et bienvenue si vous nous rejoignez. Une partie de l'Europe va vivre une éclipse solaire. 2 minutes de nuit en plein jour lorsque la Lune va cacher le Soleil. Des millions d'Européens vont contempler le ciel ce soir pour observer ce phénomène rare. Une frappe israélienne a fait 1 mort dans la bande de Gaza ce mercredi. Malgré le cessez-le-feu, la situation dans les hôpitaux reste catastrophique. Et puis à Maurice, les jeunes pensent de plus en plus à émigrer, à quitter leur pays, faute de perspectives sur l'île, notamment en matière d'emploi. Pendant quelques minutes ce soir, la Lune va cacher le Soleil. Il va faire nuit en plein jour. On parle alors d'éclipse totale. Elle sera observable par des millions d'Européens de manière partielle, mais c'est en Espagne qu'on la verra le mieux, que le noir sera le plus total. Pour l'occasion, de nombreux scientifiques ont fait le déplacement, comme Didier Queloz, astrophysicien suisse et prix Nobel de physique. Il est à Roquetes, en Catalogne, pour observer l'éclipse.
4: Une éclipse totale, c'est un événement émotionnel. Il n'y a aucune vraiment information sérieuse qui sort en termes de connaissance du Soleil, d'une éclipse actuellement. Mais c'est un événement tellement extraordinaire à vivre qu'on peut transmettre un élément qui n'est pas facile à transmettre dans la science, c'est l'émotion de la science. Donc, il y a vraiment un intérêt de partager quelque chose. Et on peut parler par exemple de qu'est-ce que c'est que l'éclipse. Ça nous donne l'occasion de parler du soleil, du rôle du soleil sur le climat de la Terre. On peut parler du climat de la Terre. On peut parler des planètes. On peut parler des planètes autour d'autres étoiles. On peut parler de le développement de la connaissance, les outils qui permettent actuellement d'étudier le soleil. Quelles sont les grandes questions qui arrivent au niveau peut-être est-ce que le soleil va rester comme ça? Comment le soleil fonctionne? Vous voyez, ça devient un prétexte pour parler de science. Vous utilisez un événement spécifique et vous en tirez toutes les ficelles que vous pouvez parce que les gens, à ce moment-là, vous regardent. Maintenant, il y a un autre élément, un élément sociologique qui est assez fascinant. Vous avez des millions de personnes qui vont regarder cet événement en même temps.
3: Des propos recueillis par Élise Gazangel. Cette éclipse, elle aura lieu à son maximum autour de 20 heures. En Colombie, un deuil de 3 jours a été décrété en hommage aux victimes du séisme qui a frappé le pays lundi. Le dernier bilan fait état d'au moins 216 morts et de plus de 2000 blessés. La nuit dernière, les secouristes ont réussi à extraire une femme des décombres d'un immeuble effondré à Pereira, 35 heures après le tremblement de terre. Les recherches se poursuivent pour tenter de retrouver des survivants. Au Proche-Orient, 1 mort dans la bande de Gaza dans une frappe israélienne ce mercredi. Sur place, la situation dans les hôpitaux gazaouis reste dramatique. Tous les services manquent de matériel, d'équipement, mais aussi de médicaments. Dans le service de néphrologie de l'hôpital Al-Shifa, le service qui traite les maladies des reins, la situation s'est un peu améliorée. Depuis le cessez-le-feu, les appareils de dialyse, ces machines qui permettent de purifier le sang, fonctionnent, mais il n'y en a pas assez. Reportage de Rami Almeghari à Gaza avec Frédéric Misselin à Jérusalem.
5: 2 fois par semaine, Ibrahim vient pour sa dialyse à l'hôpital, des séances de 4 heures. Le trentenaire explique que la situation s'est améliorée ces derniers mois, mais reste aléatoire. L'équipe médicale a dû parfois, par manque d'équipement, réduire la durée des séances. Les conséquences pour Ibrahim ont été immédiates.
6: C'était vraiment une épreuve. On respirait mal, notre corps gonflait et enflait, le taux de toxines augmentait et on était fatigués, épuisés.
5: À 50 ans, Salam souffre de problèmes rénaux depuis 15 ans, mais aussi d'anémie, car chez les patients dialysés, les reins n'arrivent plus à produire une hormone qui stimule la fabrication de globules rouges. Depuis des mois, le médicament qui traite l'anémie est introuvable à Gaza.
7: Honnêtement, le traitement me manque toujours. C'est pourquoi on me fait des transfusions sanguines 2 fois par mois.
5: Le docteur Oussam Jouda dirige le service.
0: Il faut plus de 3 unités de sang par patient et nous avons 260 patients sous dialyse. Il nous faut des milliers d'unités de sang que nous n'avons pas.
5: Les patients sous dialyse viennent à l'hôpital 2 à 3 fois par semaine pour traiter leur maladie chronique. Rami Almeghari dans la bande de Gaza, Frédéric Misselin, Jérusalem, RFI.
3: Au Liban, le Parlement vote une loi d'amnistie générale. C'est une première depuis 1991, après la fin de la guerre civile. Cette loi devrait profiter à des milliers de prisonniers et de personnes recherchées par la justice. Mais la mesure polarise le débat depuis des années. Les députés, à l'initiative de cette loi, la justifient par la surpopulation carcérale et la lenteur des procédures judiciaires. Cette nouvelle loi prévoit notamment la libération des prisonniers incarcérés depuis plus de 12 ans.
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3: L'envie de partir progresse chez les jeunes Mauriciens, les habitants de l'île Maurice. Selon le dernier rapport de l'Afrobaromètre, 76% des 18-25 ans ont pensé à émigrer. C'est 3 fois plus qu'il y a 10 ans. Emploi, études, difficultés économiques ou encore coût de la vie, voilà les raisons avancées par ces jeunes comme motivation pour quitter l'île. Un chiffre qui contraste avec l'image d'un pays stable et prospère, souvent présenté comme modèle dans la région. Certains observateurs voient aussi une crise de confiance plus profonde dans l'économie, les institutions, mais aussi la capacité de l'île Maurice à offrir des perspectives à sa jeunesse. Reportage sur place de Patrick Hilbert.
2: Le chiffre interpelle. En 10 ans, la proportion des jeunes Mauriciens envisageant l'émigration a presque triplé sur l'Afrobaromètre Flagship Report 2026 préparé par l'Institut du sondage Straconsult. On atteint désormais les 76%. En 2016, il n'était que 26%. Pour la sociologue Meghna Raghubar, 3 facteurs expliquent cette évolution. Le coût de la vie, la hausse des prix de l'immobilier et le sentiment d'un déni de la méritocratie.
8: Le népotisme et le clientélisme sont réels à Maurice. Pour vivre dignement et être connu à sa juste valeur, sur son mérite, le marché local s'est verrouillé. Face à ce triple mur, l'exil est une nécessité sociale chez les jeunes.
2: Une analyse qui rejoint le sentiment exprimé par les représentants de la jeunesse, confrontés notamment aux difficultés d'accès à l'emploi et à des salaires jugés insuffisants. Desjuin Wooden, étudiant et membre du Forum national des collèges.
9: Quand 3 jeunes Mauriciens sur 4 ont déjà envisagé de quitter le pays, ce n'est pas juste un problème de jeunesse. C'est le signe d'un modèle socio-économique qui ne fonctionne pas.
2: Le Canada et l'Australie attirent notamment les jeunes Mauriciens qui comparent les opportunités offertes ici et ailleurs, explique Sania Osenbokos, vice-présidente du Conseil national des étudiants.
10: La diaspora mauricienne est immense, surtout au Canada. Poitiers, c'est presque un chemin tout tracé. En fait, il y a simplement l'envie de voir le monde, de vivre autre chose. Ce n'est pas qu'ils n'aiment pas leur pays, c'est un calcul.
2: Avec 76% des jeunes qui ont déjà pensé à partir, l'émigration s'impose désormais comme une réalité à prendre en compte dans le débat sur l'avenir de la jeunesse mauricienne. Patrick Hilbert, pour lui, RFI.
3: En Grèce, plus de 280 personnes ont été arrêtées en lien avec des incendies criminels depuis le début de l'année. Dans près de 90% des cas, ces personnes ont été arrêtées pour avoir déclenché un feu par négligence. Ça veut dire qu'elles n'avaient pas l'intention de mettre le feu, mais qu'elles ont, par exemple, jeté leurs cigarettes. Dans 10% des cas, il s'agit d'incendies déclenchés de manière volontaire. La Grèce est un pays particulièrement touché par les incendies. Rien que pour la journée d'hier, 43 feux ont débuté. Du football ce soir avec la Supercoupe d'Europe, le Paris Saint-Germain affronte Aston Villa, un trophée dont les Parisiens sont les tenants du titre. Coup d'envoi de cette rencontre à 19h en temps universel. Et puis la superstar argentine Lionel Messi ne se voit pas encore jouer longtemps au football après le décès de son père. Il se confie dans un message publié sur Instagram où il s'adresse à son père qui était aussi son agent et qui est décédé samedi dernier. À la fin de la dernière Coupe du Monde de football, Messi n'avait pas donné d'indication sur la suite de sa carrière tant en club qu'en sélection.
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13: 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Chers auditeurs, chères auditrices, bonsoir. Il est 18h et c'est le début de votre heure d'actu locale. Un tout nouveau festival a été créé en Dordogne, vers Ville-en-Blard, à Saint-Martin-des-Combes et Saint-Georges-de-Montclar. Il s'agit de Les Musicales du Codo. Composé d'un spectacle celtique pour enfants du roi Arthur, de duo de chanteurs et musiciens classiques en Dordogne, César de Gurbert, originaire du département, a souhaité créer du contenu culturel à l'entrée libre pour les petites communes. Le festival est tous les soirs du 17 au 20 août.
14: Parce que l'été, il y a les touristes, donc c'est super, mais on a envie de faire vivre ces villages à l'année. Donc on espère pouvoir, en fonction des retombées de cette première édition, organiser au moins 2 ou 3 concerts dans la saison, dans ces mêmes villages et aux alentours.
13: Ce fin juillet 2026, plusieurs départements interdisent aux particuliers d'arroser leurs jardins sous peine d'amende. Quelques jours plus tôt, le Parlement a voté la loi d'urgence agricole qui autorise le doublement des capacités de stockage d'eau pour l'irrigation agricole. Nathalie Verdier, porte-parole de l'association Agrobio Périgord.
15: Il y avait un très très gros enjeu sur cette loi, c'est l'eau, la gestion de l'eau, et complètement d'actualité en plus, et les pesticides. Donc sur l'eau, il y a, c'est en mi-teinte, c'est vrai qu'il y a des gros reculs, mais notamment cette espèce d'objectif de doubler le stockage d'eau d'ici 2035, enfin qui est en plus très très flou parce que de quelle eau on parle. Mais en tout cas, ça envoie un message qui dit allez-y, stockez. Or, on connaît toutes les limites de ce système, c'est-à-dire que si c'est pour prendre des eaux de sous-sol et les mettre en surface pour les garder sous le coude, c'est complètement aberrant.
13: C'est tout au programme de 7 heures d'actu locale et nous vous souhaitons une belle soirée à l'écoute de RLP.
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16: Un nouveau festival de musique vous est proposé en Dordogne en 2026. Ce sont les Musicales du Codo du 17 au 20 août 2026 sur les communes de Saint-Martin-des-Combes et Saint-Georges-de-Montclar. C'est entre Ville-en-Blard et Val-de-Loire et Codo. Et il y aura plusieurs artistes de musique classique, mais pas que, avec le créateur de ce festival qui vient d'ici, qui s'appelle César Gurbert en studio. Bonjour César.
14: Bonjour.
16: Alors, racontez-nous un petit peu votre parcours et puis ensuite, pourquoi vous avez eu l'idée de créer ce festival sur ces deux communes.
14: Alors, j'essaie d'être à peu près bref. En fait, j'ai grandi en Martinique, j'ai fini de grandir à Saint-Martin-des-Combes et j'ai fait mon conservatoire à Périgueux avant d'aller étudier ensuite à Bordeaux. Et ça fait maintenant 2 ou 3 ans que je commence à avoir un début de carrière de jeune pianiste et je remarque qu'il y a énormément d'événements partout, à toute petite échelle, qui fonctionnent assez bien, où les gens sont assez dynamiques. Et en fait, ça m'a donné envie de créer quelque chose, après avoir joué un peu partout en France, de créer quelque chose chez moi, là où j'avais grandi, parce que dans le village de Saint-Martin-des-Combes, qui a un petit peu moins de 200 habitants, il n'y a pour l'instant pas grand-chose.
16: Oui, c'est vrai qu'on peut parler, par exemple, d'événements comme il y a à Montpont, avec les orgues de Francis Chaplet, et puis Uriel Valado.
14: Oui, absolument. Ouais.
16: Il y a la fête de Saint-Laurent-des-Bâtons qui est à côté aussi, peut-être.
14: Oui, il y a le festival de Saint-Amand-de-Vert aussi, qui est à quelques kilomètres, qui existe depuis une vingtaine d'années, je crois, ou non, même plus, qui est fantastique aussi.
16: Et maintenant,
14: voilà,
16: les musicales
14: pour la première édition
16: du Codo.
14: C'est ça, les musicales du Codo. Et l'idée, au-delà de ça, c'était de faire un projet qui correspond à ce que moi j'aime en musique, c'est-à-dire le pluralisme, l'éclectisme et l'accessibilité, c'est-à-dire qu'il va y avoir de la musique classique, il va y avoir du jazz, il va y avoir à la fin un bal celtique, il y a plein de choses. L'idée de la direction artistique de ce festival, c'est qu'il n'y ait pas du tout de frontières entre les genres et de donner la parole à des jeunes artistes indépendants et qui ne pourraient pas forcément se produire ailleurs, ou en tout cas voilà, d'avoir une scène vraiment complètement indépendante et émergente qui puisse se produire dans les meilleures conditions.
16: S'ils n'ont pas de festival, vous pouvez le créer.
14: C'est ça.
16: Pour certains, c'est des personnes que vous avez rencontrées dans les études au Conservatoire de Bordeaux.
14: Oui, absolument.
16: On va le prendre dans l'ordre si vous le voulez bien.
14: Très bien.
16: Parce qu'on a quelques minutes sur ALP pour parler dans le détail des événements. Donc c'est du lundi 17 août au jeudi 20 août.
14: Absolument.
16: Avec même, vous le verrez, un spectacle spécial pour le jeune public. Pour les auditeurs et touristes qui viennent en famille en vacances en Dordogne, ça sera le jeudi à 18h, hein. On en parlera avec le roi Arthur. Mais on commence avec le lundi 17 août, et c'est Manon Bex qui viendra.
14: C'est ça, c'est la violoncelliste Manon Bex qui, elle, s'est formée à Bordeaux également, qui viendra interpréter un programme qu'elle veut créer à Saint-Martin-des-Combes pour l'occasion, autour des suites pour violoncelle de Bach.
16: Alors, à l'église.
14: À l'église, dans l'église de Saint-Martin-des-Combes, donc ça va être un récital pour violoncelle seule, autour des suites de Bach pour violoncelle. Bach a écrit 6 suites, il me semble, pour violoncelle, qui sont des œuvres assez denses, assez longues, et Manon Bex va en faire quelque chose, ou elle va faire des passerelles entre les suites. Elle va pas évidemment jouer les 6 suites de Bach, parce qu'on en aurait pour la nuit et le lendemain, mais elle va créer un petit peu des ponts, expliquer comment ça fonctionne, dans un moment qui va durer une petite heure à peu près, dans l'acoustique d'une église pour violoncelle seule. Normalement, ça va être vraiment, vraiment super.
16: Bach, un classique, mais en même temps, c'est une cathédrale musicale.
14: Absolument, ouais.
16: C'est complet, quoi.
14: Ouais, c'est de la musique très complète, c'est très, très difficile, hein, comme musique aussi, mais tellement, tellement belle, quoi, tellement passionnante.
16: Vous vous êtes rencontrés comment, alors, avec Manon ?
14: Alors, avec Manon, en fait, on ne se connaît pas très bien, parce qu'au début, j'étais censé avoir un quatuor de très, très bons amis qui devaient ouvrir le festival, mais malheureusement, l'un d'entre eux s'est blessé. S'est blessé à l'épaule il y a quelques jours, donc a dû annuler en dernière minute. Et d'ami en ami, en cherchant un remplacement, on a fini par me recommander Manon, et on a découvert en fait qu'on avait fait nos études à peu près en même temps à Bordeaux. Mais bon, voilà, elle était en violoncelle, moi en piano, on était en plein Covid, plein confinement, donc en fait on a dû se croiser de loin, mais on ne se connaît pas encore bien. Et c'est quelqu'un qui m'a été recommandé par une amie proche.
16: On peut les citer, hein, les amis du quatuor.
14: Ouais, bien
16: c'est
14: sûr.
16: Le quatuor Hermione.
14: C'est le quatuor Hermione qui aurait dû venir avec Finn Marconnet, Christophe Jean, Antoine Bonnet-Bellon et Noah Langlais. Et Antoine s'est blessé à l'épaule sur scène. Un excès d'engagement.
16: Ils viendront à la deuxième édition.
14: Absolument, ils viendront à la deuxième
16: édition. Musicale du Codo.
14: Tout à fait, ou peut-être même dans l'année si on continue, parce qu'on a l'idée c'est de pas profiter uniquement de l'été, parce que l'été il y a les touristes, donc c'est super, mais on a envie de faire vivre ces villages à l'année, donc on espère pouvoir, en fonction des retombées de cette première édition, organiser au moins 2 ou 3 concerts dans la saison dans ces mêmes villages et aux alentours.
16: Mais bien sûr, je pense que les habitants vous remercieront pour cette organisation. Après cette soirée du lundi 17 à 20h30, encore à la même heure, à 20h30 toujours, mais on change d'église, c'est celle de Sainte-Rita de Saint-Georges de Montclar, la deuxième commune du festival Les Musicales du Codo. Pour le mardi 18 août, c'est vous, César de Gurbert, qui faites un récital de piano, comme
14: ouais,
16: on dit.
14: Oui, tout à fait. Ouais, c'est un récital de piano seul. Oui, je me suis dit que quitte à créer mon festival, autant me programmer un soir quand même. Hein. Après tout, il n'y a pas de raison. Et puis c'était en fait pour le plaisir. C'est un récital que je jouais hier soir au Festival du Zerche et qui a tourné dans toute la France là, cette année. Et j'avais très envie de le jouer chez moi, ce programme. Donc c'est un programme autour de la musique pour piano des 19e et 20e siècles d'Amérique latine. Mmh. Voilà, c'est un programme relativement inédit et que j'aurais beaucoup beaucoup de plaisir à jouer à la maison.
16: D'Amérique latine?
14: Ouais.
16: Et pour quelle raison?
14: Parce que j'ai grandi en Martinique et que j'ai eu la chance d'avoir l'enseignement d'une professeure cubaine pendant quelques années.
16: Ah oui.
14: Qui, elle, avait commencé en fait tout un travail de recensement de compositeurs, compositrices d'Amérique latine, et nous faisait travailler autant avec Chopin, Mozart, Schubert, etc., qu'avec des compositeurs d'Amérique latine pour nous initier à une autre manière de jouer la musique. Et ça a été quelque chose qui m'a beaucoup marqué enfant et en devenant pianiste. Pour moi, c'était évident que c'était là-dessus que j'avais envie de travailler. Donc moi, je travaille dans plein de projets, mais ce projet-là, qui est mon projet solo, entre guillemets, c'est un projet qui me tient énormément à cœur. C'est vraiment une musique que j'aime beaucoup et qui, en général, plaît aux gens. En général, les retours du public sont très chaleureux et ça fait plaisir.
16: On a fait un enregistrement d'une heure à peu près pour l'émission La Clé des Champs avec Uriel Valado,
14: oui,
16: et puis Francis Chaplet.
14: Ah, génial.
16: Et il nous disait que les orgues d'Amérique latine sont totalement différents que des orgues classiques. avec des trompettes beaucoup plus présentes, peut-être pour le piano, il y a aussi une différence là-dessus.
14: Ouais, alors les orgues, j'avoue que je suis pas compétent en la matière, mais en tout cas pour le piano, il y a une différence dans l'écriture qui est assez assez géniale, c'est-à-dire que pour le dire rapidement, la musique à partir du 19e siècle, moi c'est à partir de ce moment-là que je m'y intéresse parce que c'est le moment qui correspond au début des mouvements d'indépendance par rapport à la colonisation espagnole et portugaise. Et en fait, dans ces mouvements d'indépendance-là, les compositeurs, les musiciens de tous les pays d'Amérique latine vont s'emparer des codes harmoniques, rythmiques, etc. de l'Europe pour y intégrer de manière plus ou moins évidente, plus ou moins subtile, des rythmiques ou des phrases mélodiques, des choses appartenant à la culture populaire locale, c'est-à-dire une sorte de culture créole qui vient donc à la fois de l'Europe, de l'Afrique et des Amérindiens déjà présents sur place. Mmh. Et donc ça crée une musique qui, si on regarde la partition, pourrait avoir été écrite en Europe au 19e, sans doute, mais à l'écoute, où il y a quelque chose de plus, souvent ça passe par le rythme, mais pas systématiquement, il y a une touche comme ça, une évidence géographique, on sait qu'on n'est pas en Europe, il n'y a aucun doute, et c'est une musique qui pour moi a, enfin c'est comme ça que je l'entends en tout cas, qui a énormément de sincérité, d'efficacité, d'état d'âme très généreux, très ample. Et donc à jouer, c'est vraiment un bonheur immense. Moi, je joue aussi du classique européen en musique de chambre avec grand plaisir. Mais c'est vrai que cette musique-là, pour piano solo, je trouve qu'elle est absolument fantastique, quoi.
16: Vous avez des exemples de morceaux que vous allez jouer?
14: Ouais,
16: et
14: tout à fait.
16: Et vous pouvez nous citer aussi peut-être les albums?
14: Ouais, absolument.
16: Et puis les éditions de partitions que
14: absolument.
16: Vous avez mis en place.
14: Il y a eu un premier album qui a été enregistré en février dernier, qu'on a sorti en avril, qui s'appelle Almendares, qui est dédié à la musique de Cuba. Donc on a pris deux compositeurs, Manuel Saumel et Ignacio Cervantes, et j'ai enregistré 14 danses cubaines, des pièces assez courtes, entre 1 et 4 minutes. C'était un premier travail. L'idée, c'est en fait de ressortir ces compositeurs un peu de l'oubli dans lesquels ils ont été plongés pour pouvoir les jouer sur scène, les enregistrer et également, vous le disiez, diffuser les partitions, parce que l'idée, c'est pas de... Moi, j'ai la chance d'avoir eu accès à ce répertoire-là grâce à Olga Valiente, ma professeure, mais l'idée, c'est pas de garder ça pour moi égoïstement. Au contraire, c'est de l'ouvrir au monde entier, parce qu'il faudrait que le monde entier puisse écouter cette musique et la jouer. Donc ça passe par le live, ça passe par les disques et ça passe par l'édition et la réédition des partitions, où je collabore en ce moment avec les éditions Bourges R à Toulouse autour de la création d'une collection qu'on a appelée Alma del Piano, avec un clin d'œil, c'est un titre qui me plaît beaucoup, dans lequel on va, au fur et à mesure des disques, rééditer ces partitions qui ne sont plus disponibles, parfois depuis les années 30 ou 40. Là, en l'occurrence, les partitions de Saumel et Cervantes. Cervantes, on peut en trouver une ou deux dans des compilations, et Saumel, on ne trouve plus rien du tout en partition, à part des scans qui datent d'une autre époque et qu'il faut vraiment chercher longtemps. Donc l'idée, c'est d'en faire des éditions modernes, propres, révisées, etc., disponibles pour tous les pianistes qui ont envie de s'intéresser à tout ça. Donc voilà tout ça, mais bon, là c'est pour les compositeurs pas connus, mais il y a aussi dans les noms un petit peu plus connus, Astor Piazzolla qui va être joué, Villa-Lobos, voilà, des plus grands noms d'Amérique latine aussi.
16: Mais avant de passer au jour d'après, le mercredi, vous êtes aussi présent avec le duo Mélusine.
14: Ouais, tout à fait.
16: Alma, c'est ça le clin d'œil
14: Alma, ouais, pour l'âme du piano en fait. Alma, ouais. Del piano, on a voulu, c'est l'éditeur qui a trouvé, c'est Patrice Bourges qui a trouvé ce nom-là, parce que moi je lui ai vendu le projet en lui disant mais c'est un projet qui a de l'âme, qui est puissant, etc. Et il m'a dit bon bah très bien, on va l'appeler l'âme du piano en espagnol. Ouais. Et bon bah c'était super quoi, j'ai trouvé ça.
16: Ça correspond bien.
14: Ça correspond, ouais, en tout cas à la vision que moi je m'en fais et que j'ai envie de défendre.
16: Donc le duo Mélusine pour oui. Le mercredi, c'est le jour des enfants. J'ai dit que la soirée jeune public c'était le jeudi, mais en fait vous allez interpréter du Anne Sylvestre, donc finalement c'est aussi un peu le mercredi.
14: On va pas faire les fabulettes. On va pas faire de fabulettes, malheureusement, c'est pas encore au programme. On va interpréter en effet Anne Sylvestre. En fait le duo Mélusine, c'est donc un duo qu'on a monté avec la chanteuse Anna Deur. On se connaît depuis que je suis arrivé en Dordogne, donc on joue ensemble depuis une quinzaine d'années maintenant.
16: Qui habite en Dordogne.
14: Qui maintenant habite à Bordeaux, mais qui, ouais, elle est de Saint-Vincent-de-Coste, donc du côté de Sarlat, etc. Ouais. Et on a fait nos conservatoires ensemble. On se retrouvait dans des stages de musique, notamment pendant l'été. Et donc on a toujours joué ensemble par pointillés et maintenant de manière beaucoup plus régulière. Et donc oui, là c'est vraiment un duo de piano-voix. on réinterprète, on réécrit plein de très belles chansons. On est en train de monter un spectacle là autour de chansons de femmes, parce que ça nous tient beaucoup à cœur. Mais pour l'instant, en attendant de créer ce spectacle-là, qui va impliquer du théâtre, des choses comme ça, on a en fait un répertoire où on a décidé de prendre des belles chansons, des chansons qu'on aime beaucoup. Donc on va avoir, voilà, on va avoir Barbara, on va avoir un peu d'Anne Sylvestre, mais dans les chansons pour adultes, on n'a pas encore... j'ai proposé, j'en veux pas si c'est pas des nouilles, mais ça, malheureusement, ça ne rentrait pas dans le programme. On va avoir voilà, du Ella Fitzgerald, du Henry Mancini, etc. Enfin, plein de très très belles chansons qu'on aime beaucoup, qui marchent bien en piano-voix. Et puis vous le verrez si vous venez, Anna est une chanteuse qui a une voix absolument formidable, qui est une très très grande interprète sur scène, donc ça nous permet de, voilà, d'être très très libre là-dedans. Le fait de se connaître depuis longtemps, ça fait qu'on s'amuse sur scène et on arrive à improviser un petit peu ensemble, et c'est un bonheur. C'est un bonheur immense.
16: Anna Deur, donc, qui fait partie du duo Mélusine.
14: Absolument.
16: Qui a aussi un parcours, un historique, vous avez déjà... Vous êtes représenté dans différents festivals.
14: Oui, tout à fait. Notamment l'année dernière, le festival Jazz Pourpre, où on a eu le plaisir de jouer. On a enregistré un petit EP qui s'appelle Jardin d'hiver en 2024, dans lequel il y a quatre chansons, quatre réécritures. On a l'île de Ré de Nougaro, Moon River de Mancini, Misty de Errol Garner et la dernière Jardin d'hiver de Benjamin Biolay. Qu'on a réécrit en piano-voix. Si vous pouvez écouter ça, c'est sur les plateformes, ça pourra donner une idée de ce que donnera ce concert piano-voix. Et on a, voilà, Anna, elle s'est formée au conservatoire de la Dordogne aussi, plutôt sur l'antenne du Périgord Noir, et elle étudie maintenant, elle est en fin d'études à Bordeaux, donc on s'est retrouvés à Bordeaux ensemble pour monter ce projet professionnel-là.
16: Alors dans ces 4 jours du festival Les Musicales du Codo, cette soirée du mercredi 19 août, comme celle de la veille, mardi 18 août, c'est à l'église Sainte Rita de Saint-Georges de Montclar.
14: Absolument, dans laquelle on fait venir un vrai piano à queue pour l'occasion d'ailleurs. Donc on en profite, on a mis les deux concerts avec piano pour des raisons logistiques évidemment au même endroit. Ça va être un grand moment, je crois que c'est la première fois qu'il y a un piano dans Sainte-Rita, il me semble. C'est une toute petite église.
16: C'est possible. Et puis le lendemain, alors c'est le bouquet final, le jeudi 20 août à 18h, il y a le spectacle du roi Arthur.
14: Absolument.
16: Avec le duo Chimère. Et après il y aura Rakam à 21h. Vous changez un peu l'heure du spectacle du soir. Et là, ça se passera à la halle de Saint-Martin-des-Combes.
14: Ouais, tout à fait.
16: Mais le spectacle Roi Arthur, là, c'est à l'église de Saint-Martin-des-Combes.
14: Ce sera sur le parvis de l'église. Ce sera juste devant l'église, à côté du lavoir, pour celles et ceux qui voient très bien. Enfin, vous ne pourrez pas vous perdre. Tout sera fléché. C'est ça, c'est un spectacle donc, du duo Chimère, qui sont, pareil, deux amis de Bordeaux, qu'on a rencontrés à Bordeaux, qui maintenant... étudient et se produisent à Paris. C'est une épopée pour les jeunes publics où ils racontent la légende du roi Arthur. Ça dure pas très longtemps, ça doit durer une demi-heure à peu près, ce spectacle. Et c'est un spectacle très intéressant parce qu'il est pour donc deux personnes sur scène, une récitante, Inès Gabillet, et Angèle Pingier à l'alto, qui a fait les compositions originales de tout le spectacle, qu'il a mis en musique. Donc c'est un effectif assez original, ça permet aux jeunes d'avoir, même si évidemment le jeune public a tout à fait sa place dans les premiers concerts, là ça permet d'avoir quelque chose de plus ciblé pour les familles, et qui va être un moment très, très sympathique. Et en effet, on a un petit peu décalé l'horaire du concert d'après pour avoir le temps de profiter un petit peu des lieux du village de Saint-Martin-des-Combes, parce que l'idée c'est pas uniquement de se servir des lieux sur place, mais d'en profiter, de pouvoir y vivre. Donc là, on va monter toute une espèce de petit village du festival le temps d'une soirée, où il y aura une restauration qui sera proposée. Il y aura normalement des jeux en bois, un tournoi de pétanque pour celles et ceux qui veulent ramener leur triplette, parce qu'il y a un terrain de pétanque à Saint-Martin, et tout un moment autour de la halle, voilà, pour partager en toute convivialité, avant de lancer le concert de clôture avec le trio celtique Rakam, absolument.
16: Et Inès Gabillet, donc le duo Chimère, Inès avec Angèle Pingier,
14: ouais.
16: Toutes les deux, donc elles sont chanteuses, et puis l'autre alto, ça sera de la musique celtique alors avec le roi Arthur.
14: Oui, ce sera de la musique aux inspirations celtiques. Angèle Pingier, elle compose beaucoup dans cette esthétique-là, c'est ce qui l'intéresse, elle s'inspire beaucoup de noms comme Didier Skiban, tous ces gens-là, donc elle va composer. Moi, ça va être une découverte, parce que je n'ai pas encore entendu ce spectacle, je suis convaincu que ça va être absolument génial, et voilà, en tout, ça va être de la composition pour alto seul aux couleurs celtiques. Je pense que ça va partir dans plein de plein d'esthétiques différentes, mais en tout cas, voilà, ça va être la dominante esthétique, tout à fait.
16: Il n'y a pas d'âge limite hein, pour non. venir avec les enfants.
14: Non, non, du tout.
16: Pour découvrir donc, cette musique celtique. Et en Périgord, on a toute une tradition, tout un tourisme historique avec les époques de la guerre de Cent Ans, les époques romaines et aussi, du coup, aux gallo-romains avec Vézuna à Périgueux, donc les pétrochores. Et là, il y a aussi l'histoire du roi Arthur qui est la plus connue, hein, peut-être, de l'histoire de Bretagne.
14: Ouais, absolument.
16: Qui sera donc interprétée par le duo Chimère. Que vous avez rencontré au conservatoire
14: tout
16: aussi.
14: Tout à fait.
16: Et donc, pour cette soirée, la deuxième partie de soirée, à 21h, après un petit parcours dans la ville et puis des dégustations avec de la nourriture locale et puis aussi une buvette de terroir, comme
14: absolument.
16: Vous dites. Il y aura Rackham, donc du celtique, mais irlandais, cette fois-ci.
14: C'est du celtique plutôt large, c'est dominante irlandaise, mais on aura de l'écossais, un petit peu de breton. Donc voilà, c'est du celtique large. Puis de toute façon, les cultures celtiques sont des cultures qui sont énormément influencées les unes les autres. Donc là, ce sera sous la halle de Saint-Martin-des-Comps, mais ce sera une soirée dansante. Voilà, ce sera
16: le jeudi 20 à 21h.
14: Absolument.
16: Et avec donc avec qui?
14: Avec alors le groupe est composé de cette même Angèle Pingier qui a composé la plupart du répertoire qui va être joué.
16: Le groupe Rackham.
14: C'est du groupe Rackham, ouais, tout à fait. Donc qui est la lead de ce groupe-là et qui est absolument, enfin qui est quelqu'un que j'admire beaucoup parce que moi je joue au piano dans Rackham et quand on joue avec Angèle dans Rackham, elle me fait le même effet que les guitares héros que j'ai découvert quand j'avais 14 ans. C'est-à-dire d'un coup il y a quelque chose qui se passe avec son alto qui est incroyable. Déjà, bon, ça joue, il y a beaucoup de notes à la seconde, ce qui aide.
16: Guitar Hero, c'est l'entraînement pour s'entraîner à la guitare, hein, mais pas que. Bon, du coup, il y aura la même chose pour le piano aussi.
14: Ouais,
16: c'est très mélodique, ça va très vite.
14: C'est ça, ça va très très vite. Et puis, elle fait le même effet que quand je voyais Slash ou Jimmy Page, ou quoi, ou ces gens-là, quand on découvre le rock, qu'on voit les gens qui jouent de la guitare et qui sont incroyables, quoi. Donc voilà, moi c'est quelque chose que j'admire beaucoup chez elle. Donc c'est elle qui a composé, c'est elle qui fait tout le travail de recensement des thèmes, d'arrangement et de composition. Lucas Testavin qui est à la batterie et aux percussions et moi qui joue au piano pour assurer la section rythmique. Et c'est un groupe, pareil, on s'est formé, on s'est rencontré dans l'atelier de musique traditionnelle irlandaise du conservatoire de Bordeaux et on a décidé de poursuivre cette aventure-là ensemble. On a joué l'année dernière en Auvergne, à Sanary-sur-Mer, dans pas mal d'endroits. On a beaucoup joué dans Bordeaux aussi, on a fait 3 ou 4 Saint-Patrick qui à chaque fois se sont très très bien déroulés. Donc pareil, c'est très heureux de ramener ce projet-là à la maison.
16: Alors pour vous retrouver... On va donner les contacts aussi d'un peu tout le monde.
14: Ouais.
16: Mais il y a des associations qui portent ce projet aussi.
14: Tout à fait.
16: Et on peut aussi prendre le temps de parler d'elles.
14: Oui, avec grand plaisir.
16: Il y a Opus 24 pour commencer.
14: Opus 24, voilà, c'est l'association qu'on a créée de base pour porter ce festival et tous les projets culturels qui vont avoir lieu, on l'espère, dans la région. Donc c'est une association qui est domiciliée à Saint-Martin-des-Combes et qui a été créée cette année, qui a pour objet la production et la diffusion de spectacles dans le Périgord.
16: Pour les musicales du Codo, une deuxième association soutient aussi, c'est Luciole et Coquelicot.
14: Ouais, tout à fait. Luciole et Coquelicot, c'est une association qui a été créée par Franck Pinon, le maire de Saint-Georges-de-Montclar, pour à but non lucratif, pareil, pour nous aider à porter ce spectacle-là, parce que lui aussi avait des projets associatifs qu'il voulait mener à bien sur le territoire. Projet culturel, ouais, tout à fait. Et voilà, et ça lui permet de nous aider en tant que, à la fois il nous reçoit en tant que commune, évidemment, puisque il y aura 2 concerts à Saint-Georges-de-Montclar, mais cette association-là lui permet de nous aider également en tant que particulier, au-delà de ses fonctions politiques. Donc on a énormément de reconnaissance pour Franck Pinon qui nous permet de faire en sorte que ce festival puisse exister grâce à son association, nouvellement créée également.
16: Et la dernière aussi, association, la troisième, c'est L'Art en Chemin,
14: ouais,
16: avec
14: tout à
16: les
14: fait.
16: Deux communes.
14: Ouais, qui est une association qui, elle, est là depuis bien plus longtemps, qui avait pour objet principal d'imprimer des œuvres d'art et de les afficher pendant tout l'été dans les villages de Saint-Martin-des-Combes, Saint-Georges-de-Montclar et Clermont-de-Beauregard, il me semble, avec des extraits de poèmes, des choses comme ça, faits parfois par des artistes internationaux, parfois aussi par des gens du coin, et parfois parfois des gens du coin qui sont des artistes internationaux, et là, c'est fantastique. Et cette année, L'Art en Chemin, ayant entendu parler du projet, a accepté très chaleureusement d'accompagner également la production de ce festival-là et de nous soutenir, de l'inclure dans sa programmation, ce qui nous a permis d'avoir quelques aides en plus. Donc on est 3 associations dessus en tout.
16: Et puis des partenaires privés, hein, donc locaux aussi, il y a le Crédit Mutuel du Sud-Ouest et puis Intermarché. Et pour vous retrouver, alors, vous avez créé un Instagram, un site web aussi.
14: Un Instagram.
16: Musicalducodo.fr.
14: Absolument, musicalducodo.fr, qui est un site web que j'ai créé moi-même avec les moyens du bord, et je ne suis pas web designer. Donc voilà, c'est un site web sommaire. L'Instagram des Musicales du Codo, on a un mail aussi, info@musicalducodo.fr, tout attaché. Et sinon, un numéro de téléphone auquel vous pouvez avoir toutes les informations.
16: Vous voulez le citer pour tous les auditeurs ou...
14: Oui, bien sûr, pas de souci. Le 06 62 89 27 36.
16: Eh bien, merci pour cette présentation. Donc, je rappelle que c'est le lundi 17 août à partir de 20h30 et puis jusqu'au jeudi 20 août avec deux soirées. Une soirée jeune public à 18h et puis à 21h avec Rakam pour de la musique celtique. Ça se passe sur les deux communes de Saint-Martin-des-Combes et puis celle de Saint-Georges-de-Montclar, entre Ville-en-Blard et Val-de-Loire-et-Codo. Eh bien, merci César.
14: Merci beaucoup. Je rajoute juste que la buvette sera ouverte à partir de 19h tous les soirs et sera ouverte également après les concerts. Donc n'hésitez pas, on a tout préparé pour que ça puisse être un moment convivial. Vous pouvez venir boire un coup avant et après, pas pendant. Évidemment, on va fermer la buvette pendant les concerts. Mais avant et après, boire un coup, rencontrer les artistes, partager un moment entre habitants. Voilà, on a vraiment envie que ce soit un lieu de convivialité.
16: Merci César de Gerber, fondateur de la première édition des Musicales du Codo.
14: Merci beaucoup.

0: La loi d'urgence agricole 2026 a été adoptée par le Parlement le 21 juillet dernier. Mais aussitôt, le 24 juillet, cette loi est soumise au Conseil constitutionnel. Parmi les plusieurs mesures, ce texte prévoit le doublement des capacités de stockage de l'eau pour l'irrigation agricole. Voici réaction de l'association AgroBio-Périgord. Cette interview sera réalisée par téléphone et on vient joindre Nathalie Verdier au nom de AgroBio-Périgord. Bonjour Nathalie.
1: Bonjour.
0: On veut avoir votre réaction à cette vote de loi d'urgence agricole. On sait que vous n'êtes pas du tout content.
1: Non.
0: C'est normal.
1: Donc, encore une fois, les réponses ne sont pas du tout à la hauteur des enjeux. Il y avait un très, très gros enjeu sur cette loi, c'est l'eau, la gestion de l'eau, et complètement d'actualité en plus, et les pesticides. Donc, sur l'eau, c'est en mi-teinte. C'est vrai qu'il y a des gros reculs, mais notamment cette espèce d'objectif de doubler le stockage d'eau d'ici 2035, enfin qui est en plus très très flou parce que de quelle eau on parle. Mais en tout cas, ça envoie un message qui dit allez-y, stockez, stockez, stockez. Or, on connaît toutes les limites de ce système, c'est-à-dire que si c'est pour prendre des eaux de sous-sol et les mettre en surface pour les garder sous le coude, c'est complètement aberrant. Mais sinon, il y a une petite avancée notamment...
0: Ah, dites-nous, sur quel point vous êtes d'accord ?
1: Là, c'est ce que j'allais dire, il y a un truc qui est un peu mieux, c'est qu'il existe dans chaque département ce qu'ils appellent les OUGC, c'est Organisation Unique de Gestion Collective. Et en fait, c'est un organisme qui arbitre la répartition du volume d'eau qui est disponible à un moment donné. Ça, c'est spécifique à l'irrigation. Et c'est souvent opaque qu'on a un peu du mal à savoir sur quelle base c'est réparti, qui est prioritaire, qui ne l'est pas, comment c'est distribué. Et là, cette loi, elle prévoit qu'il y ait une meilleure transparence de ces organisations avec des publications obligatoires sur les stratégies quant à cette répartition de l'eau et globalement sur la stratégie d'irrigation dans un territoire. Donc ça, c'est une petite avancée, mais en même temps, cette opacité était tellement inconcevable que c'est une avancée qui va juste remettre un tout petit peu de normalité. Et l'autre petite avancée, c'est les préfets qui vont intervenir systématiquement pour protéger les captages prioritaires. On en a d'ailleurs en Dordogne, en l'occurrence à La Coquille, sur la Valouse, dans le nord du département. Ce qu'on appelle captage prioritaire, c'est des zones de captage d'eau potable qui sont trop polluées pour être potables. Et donc là, c'est des molécules chimiques qui sont utilisées en agriculture, hein, qui retrouvent dans ces zones de captage. Et donc là, il y a un travail à faire, alors ou en douceur ou de manière coercitive, pour que ces molécules n'arrivent plus dans ces zones de captage et que donc les pratiques agricoles changent autour de ces zones de captage. Donc nous, on a toujours demandé le réseau bio qu'autour des zones de captage, toutes les terres sur un rayon kilométrique qui correspond à la zone de captage soit en bio et que les agriculteurs soient rémunérés pour ça, en fait, ce qu'on appelle les paiements pour services environnementaux, qu'ils soient incités, rémunérés pour passer en bio, modifier vraiment leur paysage pour qu'il y ait aussi une meilleure rétention d'eau, puisque en fait le coût des pollutions de l'eau, c'est des millions et des millions d'euros. Et finalement, rémunérer des agriculteurs pour qu'ils passent en bio, c'est beaucoup moins coûteux et puis tout le monde s'y retrouve.
0: Cet exemple montre aussi que cette loi dite urgence agricole, finalement, ne fait pas des décisions qui pourraient aller dans le long terme. C'est vraiment revenir sur les anciennes pratiques. Qu'est-ce qui était déjà pratiqué.
1: En fait, il fallait répondre à la colère. Mais c'est ce qui s'est fait déjà la dernière fois, mais il faut répondre à la colère du monde agricole. Et la réponse qui demande du revenu, hein, parce qu'en fait, les paysans sont toujours la variable d'ajustement de notre modèle économique, hein, de loi de l'offre et de la demande, de cette économie de marché. Et comme on est en bas de l'échelle puisqu'on produit, on est toujours la variable d'ajustement. Et bien, les réponses qu'apportent nos gouvernants, c'est toujours réautoriser des produits chimiques et assouplir les normes. Et là, en l'occurrence, c'est la réponse qu'ils apportent sur l'eau. Donc oui, c'est des réponses d'urgence qui vont rien régler. Je veux dire, nous, on observe ça depuis des décennies. L'hiver prochain, ils seront de nouveau sur les ronds-points. parce que ça n'aura rien réglé et parce qu'en fait on veut pas changer de pratique tout simplement, on veut pas envisager l'agriculture sur un modèle de production différent. Et donc c'est pas de réautoriser des molécules chimiques et de dire on va stocker plus d'eau, qu'il y aura pas d'eau de toute façon, il y a plus d'eau. Je veux dire, il faut bien changer de pratique. C'est pas de dire on va en stocker encore plus, encore plus.
0: Selon vous, les urgences étaient nécessaires, mais peut-être le voir différemment, c'est ça?
1: Ben, là, il y avait des urgences qui étaient en effet pour sauver des cheptels, assouplir quelques trucs pour combler les mortalités qu'il y a eu, des aides financières évidemment, des aides d'urgence parce qu'il y a des pertes colossales de cultures. Mais voilà, c'est ça l'urgence. Mais en fait, dans l'urgence, ils proposent des lois qui en fait auront des conséquences de long terme. C'est vraiment aberrant.
0: Et là, vous avez fait quand même une action, vous avez, c'est pas vous directement, c'est les élus qui ont mis cette loi devant le Conseil constitutionnel, c'est ça?
1: Ouais.
0: Est-ce qu'il y a un espoir que ça risque d'être revu, remis en cause?
1: Moi, je suis pas politologue et je suis pas devine, donc je sais pas quoi répondre. Je pense qu'il... Non, je ne sais pas ce que va dire le Conseil constitutionnel. Hein. Il a pris dernièrement des décisions très surprenantes, donc on ne sait pas. Après, des fois, ce qui compte, c'est une mobilisation citoyenne. Là, il y a quand même pour la première fois les médecins qui se sont mobilisés, alors que ce n'est pas trop leur genre. Mais là, vraiment, contre le retour de ces pesticides, l'acétamipride, là, et en l'occurrence, ils se sont mobilisés. Bon, il y a des pétitions qui commencent à circuler, mais bon, je veux dire, s'il n'y a pas 2 millions de personnes dans la rue, ma foi, ça passera. Hein.
0: Vous, vraiment, comment vous réagissez sur le point sensible, comme on a commencé notre conversation sur cette question de l'eau, mais l'eau, c'est vraiment vital pour vos exploitations, mais aussi pour la santé humaine. Donc, si on ne prend pas décision comme il faut, donc dans le futur assez proche, ça va devenir vraiment, comme vous avez dit, même la guerre de l'eau.
1: Ouais, c'est ça. Et puis, alors, nous, ce qui est particulier, c'est qu'on est pour une répartition équitable de l'eau. Ça veut dire qu'on n'a pas cette vision de l'eau absolument pour l'agriculture. L'eau, c'est un bien commun. Elle tombe du ciel, d'ailleurs. C'est un bien commun et elle doit être répartie équitablement. C'est pour ça que, enfin, nous, on a toujours défendu qu'il fallait avoir des pratiques agricoles qui s'adaptent à ces moindres ou plus offres d'eau et pour nous, demandes. Et donc, typiquement, alors moi je parle pas de la bio-industrielle qui s'est développée sur les deux dernières décennies, mais en bio, on a une approche du sol, une approche agronomique des sols qui consiste à avoir des sols toujours très riches en humus, et les sols riches en humus retiennent beaucoup mieux l'eau que quand on a des sols qui sont devenus, à force d'être fertilisés qu'avec des granulés, si vous voulez, il n'y a plus vraiment de vie microbienne, il n'y a plus de vie organique. Pareil sur les paysages. Voilà, c'est les bio ont toujours planté des haies, laissé des petites zones humides. Voilà, c'est pas du tout le genre à péter des vallons à coups de tractopelle ou à arracher des immenses bosquets de bois. Ou voilà, c'est plutôt de la plantation, de la zone enherbée. Enfin, tout un tas d'éléments aussi qui retiennent l'eau. Mais il suffit juste de regarder comment s'est formé le paysage autour de nous et puis on voit à peu près ce qu'il faut faire. Hein. Il n'y a pas non plus besoin de 10 000 cabinets d'études pour établir ce genre d'évidence, mais en fait l'agriculture qui s'est modernisée après-guerre, elle a fait tout l'inverse, elle a arraché toutes les haies, elle a déboisé, elle a comblé des fossés, elle a refait des fossés ailleurs, enfin on a accéléré la circulation de l'eau. Donc l'eau, hop, elle arrive de là-haut ou elle arrive des montagnes ou du ciel et elle file droit dans l'océan, parce qu'il n'y a plus d'infrastructures paysagères pour retenir l'eau. Il faut pas remettre les rivières droites, il faut toujours laisser des méandres, voilà, des virages, des fossés, etc. Enfin, des plantations, quoi. Et ça, voilà, on l'a toujours dit, on a toujours trouvé que c'était un peu de bon sens. Et puis, ça, c'est pas du tout la tendance qui a été prise. Et puis, on s'étonne de se retrouver dans ce genre de situation. Alors, c'est pas... Bon, je veux dire, le changement climatique, il n'est pas que lié à l'agriculture, mais on y contribue quand même fortement. Et on est les premiers à trinquer.
0: Quand même, on peut voir la différence de mode de travail. Vos exploitations qui pratiquent l'autre méthode, elles sont dans meilleure situation face à ces canicules et cette sécheresse.
1: Ben, quand il ne pleut pas, il ne pleut pas. Et quand il fait 40 degrés, il fait 40 degrés. Ça, qu'on soit en bio ou pas en bio, on le subit pareil. Simplement, nous, on a une pratique qui a eu moins d'impact sur le climat que le reste. Et on a des sols qui, en effet, résistent peut-être mieux aux sécheresses. On utilise aussi des semences donc des variétés qui présentent plus de critères de résistance aux sécheresses par rapport à des variétés qui cherchent juste à avoir du gros rendement. Mais, et on a des sols, en effet, plus riches, plus humifères, qui ont une meilleure rétention d'eau. Mais dans des situations comme ça, où pendant 4 mois, 5 mois, il fait une chaleur bien au-dessus de la normale et pas d'eau, ben là, tout le monde trinque. Aucune plante ne supporte ça. Les forêts, les arbres sont tous en piteux état. Donc, c'est là où vraiment c'est rageant, parce que on se bat depuis toujours à défendre un modèle pour éviter d'aller dans ce mur, sauf qu'en fait on fonce dans le mur comme tout le monde, puisque je vous dis, la canicule et la sécheresse, on l'a subi comme les autres, quoi.
0: Et les consommateurs, est-ce qu'ils ont leur mot à dire dans cette histoire-là?
1: Ils l'ont par leur choix d'achat, et d'ailleurs là, la consommation bio a un peu repris après la crise qu'il y avait eu il y a 2 ans. Mais bon, c'est pas... Heureusement, en fait, qu'il y a ça. Heureusement qu'il y a des consommateurs qui veulent nos produits, qui ont capté, qui ont compris l'enjeu qu'il y a entre la manière dont on produit, ce qu'eux, ils mangent, la qualité de ce qu'ils mangent, leur santé et l'intérêt général. Mais malheureusement, ils sont pas assez nombreux et ça suffit pas. S'il n'y a pas des politiques publiques qui vont dans le même sens, voire même qui vont à contre-courant, ben, on n'est pas sorti de notre bazar. Hein.
0: Mais cette volonté aussi que restauration collective aussi puisse chercher vos produits, qu'ils puissent utiliser vos produits dans, ouais, dans ça aussi, c'est un petit peu... ces démarches ne sont pas vraiment soutenues par l'État et par...
1: L'État. Et d'ailleurs, il a fallu encore rappeler l'obligation de la loi Egalim, là, qui devait... qui est obligé à 20% de produits bio dans les menus, dans les approvisionnements. Et d'ailleurs, ils ont même rajouté un autre objectif qui est les produits sous signe officiel de qualité. Donc voilà, c'est tous les autres mentions un peu d'une pratique qui sort un peu du lot, quoi. Qui pourrait être label rouge, qui pourrait être... Enfin, il y en a plein. Ainsi que des produits du commerce équitable. Mais voilà, ce que vous dites, la restauration collective, c'est un très très bon exemple de... Nous, en Dordogne, on a des politiques publiques. Le département a décidé que tous les collèges de Dordogne passeraient en 100% bio, local, fait maison. Et ben voilà, ça fonctionne. Là, ça y est, tous les collèges y sont passés. C'était donné un objectif d'année. Et en plus, ça commence à faire tache d'huile, puisque comme ça fonctionne, ben, y a d'autres cantines... qui se penche sur la question. Et Agrobio, pareil, accompagne depuis très très longtemps les établissements scolaires, enfin les cantines scolaires, mais aussi les restaurants d'EHPAD, d'autres secteurs que le scolaire, notamment le social, sanitaire et social. Et ça fonctionne. Et en fait, quand il y a une commande publique, ben, ça rajoute un débouché pour les bio, donc c'est une forme de soutien. Et puis c'est aussi un soutien à la population. Enfin, on est dans le pays de la gastronomie... ça serait quand même intéressant que les enfants mangent bien et de qualité dans leurs écoles, quoi.
0: C'est pour ça que votre association communique, montre et accueille dans ces fermes pour montrer qu'un autre modèle agricole existe.
1: Voilà, inlassablement, on le fait. Et c'est dur de garder le moral, parce que c'est très ingrat comme travail.
0: Et surtout actuellement, avec toutes ces canicules et sécheresses, j'imagine qu'il faut vraiment être convaincu. Et...
1: ben oui, puisque je vous disais tout à l'heure, enfin, on se bat pour que ça n'arrive pas, et quand ça arrive, ben, on le prend plein fouet comme tout le monde, quoi.
0: Mais merci à vous, Nathalie Verdier, de trouver quelques minutes pendant votre emploi de temps bien chargé. On a mis du temps pour vous joindre, mais ça y est, on a pu avoir votre avis sur cette loi d'urgence agricole. Merci.
1: Merci beaucoup.
0: Nathalie Verdier, porte-parole d'Agrobio Périgord. Merci à vous.
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puisque nous avons beaucoup de musique, nous avons beaucoup de tableaux, nous avons beaucoup de monuments extraordinaires, nous avons... Mais est-ce que ça a sauvé le monde? Non. Donc l'interrogation aujourd'hui, c'est quelle est cette beauté?

L'autre élément pour aboutir à cela, on me dit les alternatives, d'accord. Je dis aux gens, vous pouvez manger dur, recycler votre eau, vous chauffer solaire, exploiter votre prochain, c'est pas incompatible.

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0: Choc FM. Après le tout dernier Bronze qui bat, le remix de Marcel Carmont, tant attendu, il est déjà classé numéro 7 au Maxi Top et il nous arrive tout droit des bacs. Yeah!
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